0: femme de 87 ans de son logement la semaine dernière. Et ces rejets sont un revers important pour Pedro Sanchez, au pied du mur à quelques mois des élections législatives prévues en 2027 dans le pays. La mobilisation, elle, est de plus en plus importante dans la rue pour réclamer justement des mesures en faveur des locataires. Dans les rues, les manifestants appellent à la grève générale face à ces résultats. En République démocratique du Congo, à présent, le pays fait face à la pire flambée de son histoire. Il s'agit de la 17e épidémie d'Ebola et la barre des 4000 morts a été franchie liée à l'épidémie sur plus de 8000 cas confirmés. Le ministre français des Affaires étrangères, Jean-Noël Barrot, est en visite dans le pays et il se rendra ce samedi à Bunia, capitale de la province de l'Ituri, l'épicentre de l'épidémie, pour marquer le soutien de la France aux autorités locales et aux humanitaires qui participent à la riposte. Pauline Azidi.
1: C'est à bord d'un vol des Nations Unies que le chef de la diplomatie française doit se rendre à Bunia. C'est véritablement le temps fort de ce déplacement. Un aller-retour à partir de Kinshasa dans la journée pour rencontrer les autorités et les équipes de la riposte. Il s'agit aussi de constater la situation sur le terrain dans cette province où la crise sanitaire se mêle aux crises sécuritaires et humanitaires avec l'activisme de plusieurs groupes armés. Au programme, le ministre doit se rendre dans un centre de traitement des malades d'Ebola géré par l'ONG française Alima. Puis il est question d'un déjeuner de travail avec les acteurs de terrain avant de visiter un laboratoire de l'INRB, l'Institut National de Recherche Biomédicale. Son directeur, le professeur Jean-Jacques Mouyembe, grand spécialiste du virus et d'ailleurs du déplacement. Enfin, samedi soir, avant de quitter Kinshasa, Jean-Noël Barrot devrait s'entretenir avec son homologue Thérèse Wagner, qui rentre, elle, d'une tournée en Europe et aux États-Unis. Pauline Azidi, Kinshasa RFI.
0: On l'a appris il y a quelques instants, nouvelle démonstration de force de la Corée du Nord. Un nouveau missile balistique vient d'être tiré depuis la région de Wonsan en Corée du Nord en direction de la mer du Japon, selon l'armée sud-coréenne. Ce nouveau tir intervient en plein regain de tensions entre la Corée du Nord et la Corée du Sud, laquelle a accusé son voisin d'avoir posé des mines dans sa partie de la zone démilitarisée qui les sépare. L'explosion de deux de ses engins avait blessé 3 soldats sud-coréens le 21 septembre dernier. La guerre au Moyen-Orient et la flambée des prix du carburant. L'Europe a très bien fait de puiser dans ses réserves de gazole. Les mots, ce vendredi, du président américain Donald Trump, après avoir fait pression et menacé d'interdire les exportations de diesel vers l'Union européenne si les 27 ne puisaient pas dans leur stock d'urgence. Les dirigeants du G7 sont donc convenus de libérer jusqu'à 100 millions de barils de gazole et pétrole brut dans les 4 mois à venir en utilisant leurs réserves stratégiques pour tenter de faire baisser les prix à la pompe. Et c'est le chef de l'État français Emmanuel Macron qui présidait cette réunion en visioconférence avec ses homologues Anne Verdaguer.
2: Les réunions se sont enchaînées toute la journée à Bruxelles pour trouver une réponse au bras de fer entamé par le président américain. Celui-ci fait face à une échéance, les élections de mi-mandat en novembre, et un électorat qui a les yeux rivés sur les prix à la pompe. Des prix qui, selon Emmanuel Macron, devraient baisser avec la mise sur le marché d'une partie des réserves stratégiques du G7.
3: Cette décision commune et cette unité devraient faire baisser les prix. Les volumes aussi qu'on libère vont fluidifier le marché et faire baisser les prix. Et donc, normalement, dépendamment de tout événement qui pourrait à nouveau arriver. Tout ça va dans le bon sens. À côté de ça, on va travailler, et c'est là aussi l'accord que nous avons entre membres du G7, pour faire baisser les marges des raffineurs et pour faire baisser les coûts de transport.
2: Le chef de l'État a aussi fait savoir qu'il n'y aura aucune interdiction à l'export entre les pays du G7, qui n'exclut pas de discuter de la possibilité de débloquer des stocks additionnels. Au sein de l'Union européenne, le prix à la pompe du gazole vient d'atteindre un nouveau sommet historique avec une moyenne hebdomadaire de 2,24 euros le litre.
0: Anne Verdaguer. RFI, il est bientôt 4h08 à Abu Dhabi. Il a décollé ce vendredi soir, le premier vol israélien après l'attaque à bord d'un avion Fly Dubai est parti ce vendredi donc des Émirats Arabes Unis pour Tel Aviv. Selon les médias israéliens, il s'agirait d'un vol de rapatriement par la compagnie israélienne Arkia. De son côté, Fly Dubai a suspendu sa liaison. Et enfin du football, avant de clore cette édition, un premier accro pour les Bleus de Zinedine Zidane. Après deux succès en deux matchs à l'extérieur en Ligue des Nations, les footballeurs français ont été tenus en échec ce vendredi soir par l'Italie. Un but partout, une déception à domicile. Le match se jouait au Stade de France où se trouvait, pour RFI, Cédric De Oliveira, que nous avons joint au coup de sifflet final. Cédric, un score qui n'a rien de surprenant.
4: Oui, finalement c'est assez logique ce score de 1 partout parce que les Bleus ont dominé globalement, mais il y a eu pas mal d'imprécisions, notamment en première période avec finalement peu d'action sur le but de Donnarumma, l'ancien gardien du PSG qui a été déterminant en deuxième période. Ensuite il n'a rien pu faire sur la magnifique inspiration de Michael Olise sur coup franc, le pied gauche du joueur du Bayern Munich qui a envoyé un coup franc qui a touché la barre transversale mais qui a fini par rentrer. Encore un chef-d'œuvre pour Olise et les Bleus qui ensuite ont affiché finalement leurs limites, les limites d'une équipe en construction avec un défaut à la relance entre Rabiot et Takuna en deuxième période. Bastoni en a profité pour égaliser un partout alors que Dayot Upamecano a ensuite été exclu et que les Bleus ont surtout serré les dents pour ne pas concéder de défaite qui aurait fait tâche ici. Un partout, la France reste en tête de son groupe de Ligue des Nations, elle reste invaincue, mais ça montre qu'il y a du travail pour Zidane et ses joueurs pour la suite.
0: Cédric De Oliveira et donc Zinedine Zidane, le nouveau sélectionneur, toujours privé de Kylian Mbappé, blessé il y a une semaine. RFI, il est bientôt 2h10 à Paris, minuit 10 en temps universel. C'est la fin de ce journal. Le retour des informations, c'est dans 50 minutes.
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7: Et la Dream Team est de retour dans la maison de verre pour les 50 prochaines minutes sur RFI. C'est l'Afro Club Deluxe, votre rendez-vous du vendredi soir avec Arthur Bon à la réalisation. Évidemment, Happy Friday, everybody! Premier week-end du mois d'octobre 2026 avec une session de feu qui nous attend, notamment dans le top 20 qui se renouvelle régulièrement grâce aux données de l'application Shazam. Allez, on va également regarder les grosses actus de l'industrie et on ira en conversation avec Leila and the Groove qui nous passera un coup de fil depuis Pointe-Noire au Congo.
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7: Mais d'abord, pour lancer les festivités, on retourne 10 ans en arrière en 2016 avec le producteur et chanteur nigérian Malik Berry. C'est doux, c'est groovy, voici...

Sorti en 2016, Malik Berry s'imposait comme le producteur britannique d'ascendance nigérienne avec cette nonchalance inimitable qui fait encore école aujourd'hui. Et notez déjà dans vos agendas que la semaine prochaine, nous aurons un Afro Club dans le rétro spécial 2016. On va réécouter tous les titres qui ont marqué l'année et on reviendra sur les actualités musicales importantes de cette année-là. C'est un petit peu le Black Heritage. Et comme chaque vendredi, on lance votre jeu interactif, c'est le titre « Jouer à l'envers ». Arthur Bon a encore choisi un méga tube qui a fait le tour du globe, il a inversé la bande et il va vous le jouer à l'envers à partir du refrain. À vous de trouver le titre et l'interprète et surtout de nous envoyer vos réponses sur WhatsApp au plus 33 6 58 18 46 86. Arthur, faites tourner le son à l'envers. Eh bien, je le découvre en même temps que vous. Je suis sûr que ça chauffe déjà au plus 33 6 58 18 46 86. C'est pas évident hein, ce soir, Arthur. Allez, pendant que vous cherchez, chers auditeurs, le titre, on fait le tour des mouvements du top 20, les sorties et les progressions de la semaine. On commence par signaler la chute de Rimka qui se retrouve désormais à la 20e place. Et oui, le chanteur malgache est à la porte de sortie avec son titre.

et j'arrive moi aussi la semaine prochaine sur la grande île. Comme ça, je pourrais être gâté ou pourri. En revanche, on salue le retour de l'Égypte et notamment du rappeur Too Late avec Galia. Oui, il était sorti du top 20 la semaine dernière. Et il revient donc à la 17e place avec ce titre-là, souvenez-vous. Too Late qui revient à la 17e place au détriment de ce monsieur Setlo.

0: Mick Bofia. Et il n'a pas enrougi. On écoute un petit peu. Cette loi quitte notre classement cette semaine, mais il peut y revenir à tout moment et c'est le public qui décide. Et donc, maintenant, qu'est-ce qu'on va faire? On va pouvoir entrer dans le top 20 de la semaine de plein pied. Attention tout le monde, concentration. Arturo Bono, monte le son.
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0: 18e place bien méritée pour la Mauritanie qui s'accroche fièrement au classement avec le duo Babs Oji et Sidi Elea. Le titre c'est Mbida Yonani, disponible sur toutes les plateformes. Plus 33 6 58 18 46 86. Réagissez, on est en direct.

2 minutes et 41 secondes suffisent à Babs, Oji et Sidi Eleya pour installer le rap Khaliji dans le paysage musical arabe avec Mida Yonani. Et c'est la scène de Nouakchott qui sécurise donc la 18e place. Allez, on passe au numéro 14 avec une entrée très remarquée pour l'un des phénomènes de la street nigériane. C'est Sei Vibes avec son banger Ilome.

0: Renaissance.
1: Ilomé du Nigérian Say Vibes, sorti le 17 septembre. C'est le 7e titre de son album intitulé Swagou, son premier album. D'après les chiffres de consommation, d'ailleurs, je suis en train de regarder, il est en progression constante et très rapide, ce qui pourrait quand même le propulser aux premières places de ce classement dans les semaines à venir. En tout cas, on va surveiller tout ça. 13e place, progression importante pour les Tanzaniens Ibra et Zuchu qui gagnent 7 places avec le remix de Uwakika. Utsa.

Ouadika de Ibra et Zouchou, c'est la certitude en Swahili. Et ils ont sorti ce remix le 5 juillet et on peut dire que jusqu'ici, bah, tout va bien pour eux à la 13e place. Deuxième position, c'est le Marocain Draganov. Il bondit de 4 places avec Tiff grâce au titre Koussi Koussa. C'est Draganov, Monsieur Draganov. On écoute ça.

Koussi Koussa de Draganov, sorti à la mi-septembre 2026 en collaboration avec l'artiste algérien Tiff. Oui, le Maroc et l'Algérie. Le titre a atteint la première place du classement Spotify dans la région Afrique du Nord et il s'octroie la deuxième marche de notre top 20. Allez, on rentre dans le top 10 avec le taulier du rap tunisien Ala, qui reste stable en une semaine avec son hit Willy. On écoute et on en reparle juste après. Plus 33, 6, 58, 18, 46, 86. Je sais que le titre à jouer à l'envers est très dur, mais répondez quand même, c'est marrant.

Hala ne fait pas de compromis pour sauver Willy. Vous l'avez ? Oui, son titre qui s'installe avec autorité parmi les 10 morceaux les plus puissants du moment. La semaine dernière, je vous parlais de sa détention préventive pour trafic de drogue en Tunisie. Eh bien, figurez-vous que pour faire la promo de ses singles, son équipe a eu l'idée de personnifier son album et de sortir chaque titre donc en faisant le décompte des jours de détention, comme si ben, c'était le projet qui était incarcéré donc aujourd'hui depuis 434 jours. C'est très malin. Allez, sixième place, c'est toujours Sintonia 07 et Skroke Kwa de Luanda en Angola avec le Kuduro presque saturé de la chanson Soma Sumpuko.

Le rouleau compresseur Sommais Um Pouco, qui signifie juste un peu plus en portugais. Et en plus, Sintonia 07 Escroc que quoi, on retrouve DJ Marcos Junior à la production, ainsi que DJ Calis Boy. Spotify le classe dans la catégorie Afro House, ce morceau. Je doute que Black Coffee ou Francis Mercier apprécient. Sur la troisième marche du podium pour la deuxième semaine, on retrouve le prince de Benin City, Rema, et son hit Hono, sorti le 11 septembre 2026. Vous êtes donc dans l'Afro Club de Luxe. Mon nom, c'est DJ Facemaker. De l'autre côté de la vitre, c'est Arthur Bon. Et il monte le son.

Et pas mal cette chanson de Rema qui confirme son statut d'étoile planétaire avec Oh No, titre produit par le Jamaïcain Rushan, qui avait déjà collaboré avec Rema d'ailleurs sur le hit Beamer. Il reste donc stable à la 3e place de notre classement cette semaine. Allez, avant de retrouver notre conversation du jour avec Leila and the Groove, petit rappel de notre jeu interactif. Je sais que vous n'êtes pas content là au numéro WhatsApp. Arthur Bon, fais-nous réécouter cet extrait mystère. Non, mais là, quand même, je commence à reconnaître ce titre. Vous savez quoi faire, envoyez vite vos propositions, plus 33 6 58 18 46 86, c'est facile. Allez, tout de suite, on va passer le coup de fil à une amie, et ce soir, direction Pointe-Noire.

0: Leila and the Groove, on vient d'écouter le titre Balade, extrait de son EP Résilience, disponible dans les bacs depuis le 20 août. Et Leila est avec nous au téléphone pour en parler. Leila, bonsoir.
1: Bonsoir, bonsoir à tous.
0: Bon, je suis content de t'avoir là au téléphone.
1: Plaisir partagé.
0: D'autant plus que tu viens avec cette EP Résilience. Déjà, pourquoi Résilience ?
1: Résilience parce que c'est des années de travail, des années, certaines victoires, certains échecs qui ont fait qu'on s'est retrouvé un peu sur un chemin. Et le nom naturel pour moi d'utiliser sur cette EP, c'était Résilience parce que c'est vraiment le fruit de beaucoup de résilience.
0: Oui, effectivement, on vient d'écouter la chanson Balade. Balade qui parle de quoi exactement ?
1: Balade, c'est un peu une histoire d'amour qui tourne mal. Mais c'est encore une fois.
0: Et tu es gentil de dire qu'il tourne mal, elle est même toxique.
1: Oui, voilà, en fait, c'est une relation toxique. Est-ce que c'est du vécu ? Est-ce que c'est de la fiction ? Je pense que c'est une histoire que beaucoup de gens peuvent se relayer à ce genre de relation. Donc, c'est un peu une manière de dénoncer également les violences conjugales et tout ça, à travers cette chanson qui, finalement, tire beaucoup vers la rumba. Donc, il y a beaucoup de messages, il y a un petit retour aux sources et il y a également un message de résilience. Quand il y a une relation qui marche pas, il faut aller de l'avant et puis il faut sortir de là, en fait.
0: Ouais, et on est surpris parce que tu as choisi vraiment un titre, comme tu as dit, rumba, une balade, pour parler d'un sujet aussi grave. Il y a des violences conjugales, de la manipulation aussi mentale. C'est un petit peu un choix contradictoire, mais qui marche bien.
1: Oui, merci. Mais après, il y a aussi le bon côté des choses qui fait qu'au final, après cette relation toxique, on a quand même rencontré une personne qui a un peu effacé tous ces mots. Et donc, on l'a mis en balade à travers la musique.
0: Résilience, c'est un EP de 6 titres. Il n'y a pas que Balade, il y a aussi Pili Pili qui est l'un de mes titres préférés en featuring avec Jessix Abdallah.

0: Ophélie, tu parles de piment ?
1: Oui, c'est ça parlait de piment parce que c'est une histoire d'amour très fort, très passionnel, donc et puis très pimenté. Donc pour ramener aussi les origines congolaises, on a décidé d'appeler ce son Pili Pili.
0: Et en plus dans cette EP, tu as commencé avec Raph 96. Le titre c'est Avec le peu qu'on a. D'où est venue cette collaboration avec Raph 96 et pourquoi le titre Avec le peu qu'on a?
1: Ben Ralph, c'est un artiste que j'ai qui est de Pointe-Noire, que j'ai bien aimé, je l'ai écouté deux ou trois fois, et puis toujours dans le but, hein.

0: Faire des featuring avec des artistes locaux, plus jeunes également, qui débutent. On s'est rencontrés, on a eu un bon feeling, et puis on a décidé de faire cette chanson. Et puis on s'est dit que c'était important de parler d'un thème qui avait un sens, en fait. Puis on s'est rendu compte qu'en fait, on a décidé de mettre ça dans le tout début, la première chanson de l'EP, pour donner un peu ce témoignage d'espoir, mais surtout pour parler à la jeunesse. C'est de leur dire qu'en fait il faut faire avec ce qu'on a, et petit à petit, avec de la persévérance, on arrive à plus. Il faut arrêter de vouloir toujours aller trop vite. Il faut faire avec ce qu'on a pour rester dans l'intégrité et puis faire les choses calmement dans la vie.
1: Tu as cette facilité de passer du chant au rap qui est quand même déconcertante. Je pense au single avec Sointement, 2x2, qui n'est d'ailleurs pas dans le l'EP Résilience.

0: t'aurais pu le mettre finalement, ce titre-là.
1: Oui, c'est vrai, on y avait pensé, mais c'était pas dans le même registre. Donc on s'est dit qu'on laisse 2x2 faire son chemin.
0: Tu vois, t'as dit c'est pas dans le même registre. Est-ce que t'as pas envie de plus tutoyer ce côté rap?
1: Ben, en fait, le rap, c'est un côté qui est venu à moi un peu. Je fais de la musique depuis très très jeune et j'ai toujours été chanteuse. Donc en fait, le rap, c'est un peu venu comme ça quand je suis rentrée dans la musique urbaine. Je travaillais avec une équipe qui m'a dit mais il faudrait que tu essayes de rapper un peu. Et donc le rap, c'est un peu, je veux dire, une valeur ajoutée un peu à mon identité musicale. Et je pense qu'en fait, oui, moi je vais toujours surfer sur les deux vagues, chanteuse, rappeuse, parce que pour moi au final ça reste de la musique. Tant que ça sonne bien et que les gens ils apprécient, ben je pense qu'il faut pas se mettre trop de restrictions.
0: Mmh, effectivement. Quel est le morceau de l'EP qui, selon toi, représente le mieux l'esprit général du projet?
1: On va dire que mon coup de cœur, ça va être la dernière chanson Valeur, parce que c'était vraiment le dernier message. C'est la chanson qui, pour moi, est la plus émotive dans la chanson. Mais je pense que la chanson qui représente le plus l'EP, qui représente le plus ce que moi j'entends par résilience, surtout en tant que femme, ça va être Balade.
0: Est-ce que Résilience annonce déjà la direction du futur album?
1: Je pense que là, on a fait un EP. On est parti sur une certaine direction artistique. Hein. Moi, je voulais absolument montrer au public que j'ai beaucoup rappé les dernières années. Je voulais vraiment revenir sur le chant et montrer que j'étais vraiment une chanteuse. Maintenant, je pense que l'album, on va mûrir encore le travail. On a encore beaucoup de projets qu'on va sortir en single. Et puis, je pense que l'album, on pourra en reparler d'ici peut-être un an ou un an et demi.
0: Ouais.
1: Et pour l'instant, on va rester sur l'EP et se focus sur des singles avec une direction artistique encore plus travaillée, plus adaptée. Je pense que vous ne serez pas déçus.
0: Et y a-t-il une tournée, Leïla, des concerts, des collabs ou d'autres projets qui vont accompagner l'EP Résilience?
1: Bah, définitivement des collaborations. Récemment, il y a eu une collaboration avec l'artiste Ludafrique. On a pas mal de collaborations prévues également à Kinshasa cette année. Certainement encore une avec Sointement. On est sur un projet. En termes de tournées, quelques tournées locales prévues pour l'instant. Mais l'objectif, c'est de travailler, d'avoir de la visibilité et puis, bien sûr, de participer à des festivals à l'international et en Afrique ou ailleurs, hein. C'est le souhait de tous les artistes.
0: Exactement, moi j'ai hâte de te retrouver parce que j'ai eu le plaisir de te voir sur scène à Pointe-Noire lors du Ponton Miziki en 2025 et je peux vous dire que Leïla, elle a vraiment le groove.
1: Merci, c'était un très beau moment en effet.
0: Alors, quel conseil tu donnerais à une jeune congolaise qui veut être une Leïla and the groove aujourd'hui?
1: Ah ouais, ben là, le premier conseil déjà, ce serait d'acquérir une autonomie financière. Moi, j'aime bien dire que la musique, c'est un sport de riche. Il faut être très passionné. Si on décide de faire de la musique, il faut vraiment être sûr qu'on est prêt à faire énormément de concessions sur sa vie privée, sur sa vie familiale. Mais le plus important pour moi d'abord, ce serait d'aller à l'école, d'avoir un minimum d'éducation et de s'assurer d'avoir un minimum d'indépendance financière afin de ne pas se retrouver vulnérable. Hein.
0: Eh bien, parfait. Avant de te libérer, sache que c'est toi qui vas choisir le titre qu'on écoute pour se dire au revoir, ma chère Leïla.
1: On va se dire au revoir en mélancolie, on peut écouter Valeur.
0: Valeur, c'est le choix de Leïla and the Groove qu'on retrouve dans l'EP Résilience, disponible sur toutes les plateformes de téléchargement légal, évidemment. Leïla, on te revoit bientôt?
1: Avec grand plaisir, okay. À Paris, j'espère, la prochaine fois.
0: On t'attend en studio, oui. En tout cas. Merci infiniment.
1: Merci beaucoup, c'est un grand plaisir. Merci encore.

Merci à Leila and the Groove pour cette respiration tout en simplicité depuis Pointe-Noire où elle réside. On vient d'écouter le titre Valeur, disponible dans son EP Résilience sur toutes les plateformes. Moi, je vous invite à découvrir son univers. Vous n'allez vraiment pas être déçus. Et cet échange est disponible juste après cette émission sur notre site internet rfi.fr. Avant de poursuivre cette émission, laissez-moi vous donner un avant-goût de ce qui vous attend la semaine prochaine dans l'Afroclub de Luxe. On vous proposera une émission dans le rétro consacrée à l'année 2016. Tous les hits, les artistes et les événements qui ont marqué cette année en musique sur la planète afro. Ce sera une première pilotée par Arthur Bon. Évidemment, voici le regretté rappeur sud-africain a.k.a. en duo avec Burna Boy et Kulishana sur l'un des gros morceaux de l'année 2016, Ballest.

de succès que AKA avait sorti un remix 100% féminin la même année, invitant les rappeuses Fifi Cooper, Rouge, Mouzi et Gigi Lamaine d'Afrique du Sud. Et en tout cas, il a été classé parmi les hits qui ont marqué l'année 2016. Rendez-vous donc vendredi prochain pour cette émission d'Anthologie. Allez, dernière chance de trouver le titre joué à l'envers. Vous êtes nombreux à nous envoyer des messages au plus 33 6 58 18 46 86. La réponse, c'est tout de suite et maintenant dans l'actualité du jour. Allez, on commence les actualités avec l'initiative de Spotify qui a organisé les 25 et 26 septembre dernier à Lagos deux concerts intimistes dans son format Surround Sound avec Thames et Runtown, une opération inédite avec les abonnés premium sélectionnés à partir de leurs habitudes d'écoute. Et cet événement a été filmé et capté par les caméras du géant suédois, même si leur date de diffusion n'a pas encore été annoncée. Oui, c'est une façon ingénieuse pour les plateformes de streaming d'utiliser leurs données aujourd'hui pour rapprocher les artistes et les fans en récompensant la fidélité du public. Et vous me voyez venir. Oui, la réponse à notre jeu interactif, c'était évidemment Thames qui a joué ce titre-là.

Merci Thames. Allez, côté concert parisien, les scènes majeures s'enflamment en ce mois d'octobre. D'abord avec la pop star sud-africaine Tyla qui sera au Zénith de Paris le 12 octobre dans le cadre de sa tournée mondiale et pop. Et la même enceinte mythique du Zénith de Paris accueillera également la grande voix du gospel francophone Dena Moana pour une célébration très attendue le 25 octobre. La veille d'ailleurs, Emma sera en concert, elle, à la machine du Moulin Rouge, c'est aussi à Paris. Décidément, un mois d'octobre très chargé. Dena Moana, elle, fera un stop dans l'Afro Club Deluxe et on vous tiendra au courant, bien évidemment.

Aller à Montmartre avec 120 conférences annoncées et 150 concerts autour du débat sur les musiques et territoires invisibilisés face aux algorithmes du streaming. Tout un programme. Comment faire exister l'océan Indien et les scènes régionales face aux roulés compresseurs mondiaux? Illustration parfaite avec Zili, la voix de Mayotte qui parcourt le monde avec Hamani.

Preuve s'il en est que les rythmes de Mayotte méritent une visibilité mondiale. Et Zili sera d'ailleurs au Mama, donc en programmation officielle, en concert le 14. Mais elle sera aussi les 9 et 10 octobre prochains à Madagascar pour le festival Majunga Vibes. Donc c'est dans le nord de la grande île. Tenez-vous prêts, Madagascar, la reine Zili arrive. Et puis ben, je serai là aussi pour filmer tout ça. Pourquoi pas? Merci.

On commence avec la voix de Yéna Blue sur le morceau Doute. Et elle est sans aucun doute l'une des préférées de l'Afro Club Deluxe. Je vous le dis, on vérifiera ça dans les prochaines semaines.

de Yéna Blue, extrait de son projet de 10 titres ADN, sorti le 22 septembre. La chanson explore les complexités, les incertitudes et l'incompréhension au sein d'une relation amoureuse. Moi, je vous recommande dans ce projet la deuxième piste qui s'appelle Pas d'attache. Allez, on enchaîne nos recommandations et nouveautés en prenant la direction cette fois de la RDC avec Pisson et son titre Chauffa. Oui, ça, c'est l'un de mes coups de cœur aussi.

chauffeur au meneur d'allure, à celui qui donne finalement la direction, et Pisson est au volant de ses productions musicales pour conduire le public avec une énergie contagieuse. Allez, à présent, cap sur Cotonou au Bénin avec la voix de Nza. Oui, nouvelle venue dans le game, elle nous propose un rythme efficace et dansant.

L'effervescence de la nouvelle génération béninoise. Et d'ailleurs, si je ne vous avais pas dit qu'elle était du Bénin, vous auriez pu penser qu'elle vient du Congo ou même de la Côte d'Ivoire. C'était donc Coucou, un hit universel. Allez, enchaînement facile avec cette alliance transfrontalière entre le Nigeria et le Ghana menée par le duo Ajebo Hustlers et la douce Jackie sur le titre 365 Days. Oui, je l'ai dit en français. C'est pas grave. Allez, on écoute.

du duo nigérian Ajibo Hustlers, composé de Knowledge et Piego, en collaboration ici avec la chanteuse ghanéenne Jackie. Et c'est dans les bacs depuis le 11 septembre. Et contrairement à ce que le titre pourrait laisser penser, sachez que le morceau aborde la rupture et la décision ferme de tourner la page. Allez, on va pouvoir refermer notre sélection de nouveautés au Sénégal et en Guinée-Bissau avec Pato BFL et le titre Yaomi. Ça, c'est mon coup de cœur absolu du jour. Allez, on monte le son, Arthur Bon. On se fait plaisir. Plus 33, 6, 58, 18, 46, 86. Dites-moi quelle est belle cette chanson. Et

Yaomi, single de l'artiste sénégalais d'origine bissau-guinéenne, Pato BFL, de son vrai nom, Patrice Gomes. Il est sorti officiellement le 11 septembre 2026, ce single. Et bien, c'est la conclusion parfaite et rythmée pour débuter ce premier week-end d'octobre qu'on vous souhaite très bon. Et c'est ici que l'Info Club, en tout cas, referme ses portes pour ce vendredi 2 octobre. Une émission encadrée avec brio par le réalisateur tout-terrain Arthur Bon, que vous retrouvez aux commandes de BPM, parfois de Légendes Urbaines, et aussi Fête en Boucan. Oui, il a tellement de temps. Dans une minute, c'est le retour du journal. Passez donc un excellent week-end. Soutenez la création vivante et surtout, faites du sport, les amis, c'est important. Salut!

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1: Thaïs Moreau.
0: Bonjour à toutes et à tous. À la une de cette édition, en Éthiopie, une milice tigréenne alliée au gouvernement fédéral éthiopien a revendiqué ce vendredi avoir pris le contrôle de l'aéroport de Mekele. On y revient dès le début de ce journal. Au sommaire de cette édition, le ministre des Affaires étrangères français Jean-Noël Barrot est en visite en ce moment en République démocratique du Congo, où la barre des 4000 morts a été franchie liée à l'épidémie d'Ebola. Face à la flambée des prix du carburant, les pays du G7, sous la pression des États-Unis, sont convenus ce vendredi de libérer leurs réserves stratégiques de produits pétroliers jusqu'à 100 millions de barils sous 4 mois. Précision à suivre. Et puis enfin, en France, les organisations lycéennes ne sont pas ressorties convaincues de leur échange ce vendredi avec le ministre de l'Éducation nationale. Une grande journée de mobilisation nationale est prévue mardi prochain. En Éthiopie, sur X, les forces de paix du Tigré, milice tigréenne alliée au gouvernement fédéral éthiopien, ont revendiqué ce vendredi avoir pris le contrôle total de l'aéroport de Mekele, situé à une dizaine de kilomètres du centre de la capitale régionale du Tigré. C'est une prise stratégique pour l'armée fédérale qui, depuis quelques jours, avait gagné du terrain sur le front tigréen. Explication avec Marlène Panara.
2: Vidéo postée quelques heures plus tôt sur leurs réseaux sociaux montrait les combattants, tout sourire, assis à l'arrière d'un camion bleu en route pour Mekele. Dans la soirée vendredi, ils disent avoir atteint leur objectif. L'aéroport de la capitale régionale est désormais sous leur contrôle. Cet aéroport avait été pris le 23 septembre dernier par les forces de défense tigréennes du Front de libération du peuple du Tigré, le TPLF. Premier acte de l'offensive de l'alliance d'opposition dont le but est de destituer le gouvernement fédéral. Sur X, les TPLF affirmaient aussi vendredi soir être en train de libérer la ville de Mekele. Plus tôt cette semaine, le groupe armé avait repris le contrôle de plusieurs localités du sud du Tigré, comme Alamata, à 200 km de là, au prix d'intenses combats. Quelques heures avant la prise de l'aéroport, vendredi, le Premier ministre Abiy Ahmed s'est exprimé pour la première fois de manière indirecte sur le conflit. « À nos frères qui se sont égarés et qui se dressent contre leur propre pays, je voudrais dire ceci. » S'ils tournent aujourd'hui leur visage vers la paix, je veux leur assurer que la porte sera toujours ouverte. Un message, sans les nommer, aux groupes armés membres de l'alliance d'opposition. Marlène Panara, Addis Abeba, RFI.
0: Dans l'actualité sur le continent africain, en République démocratique du Congo maintenant, le ministre français des Affaires étrangères, Jean-Noël Barrot, est en visite dans le pays alors que la barre des 4000 morts a été franchie liée à l'épidémie d'Ebola sur plus de 8000 cas confirmés. Il sera ce samedi à Bunia, capitale de la province de l'Ituri, l'épicentre de l'épidémie. Une façon pour la France de montrer son soutien aux autorités locales et aux humanitaires qui participent à la riposte. Dans le conflit au Yémen à présent, les Houthis pro-iraniens accusent ce vendredi l'Arabie Saoudite, soutien des forces gouvernementales yéménites, d'avoir bombardé plus de 90 fois le pays ces dernières 24 heures. L'émissaire de l'ONU pour le Yémen s'est dit, lui, la veille alarmé par l'intensification des combats, alors que plus de 80 personnes sont mortes dans la ville de Taïz ces derniers jours. L'Europe a très bien fait de puiser dans ses réserves de gazole. Les mots, ce vendredi, du président américain Donald Trump, après avoir fait pression et menacé d'interdire les exportations de diesel vers l'UE si les 27 ne puisaient pas dans leur stock d'urgence. Face à la flambée des prix des carburants liés à la guerre au Moyen-Orient et sous la pression donc des États-Unis, les dirigeants des pays du G7 sont convenus ce vendredi de libérer leurs réserves stratégiques de produits pétroliers jusqu'à 100 millions de barils sous 4 mois pour tenter de faire baisser les prix à la pompe. Pour Thierry Brosse, expert énergie et professeur à Sciences Po Paris, puiser dans les réserves stratégiques ne peut pas être une solution sur le long terme. Écoutez.
3: On est sur une solution à plutôt court terme puisque Trump essaye de pouvoir tenir et de faire en sorte que l'électeur américain ne soit pas trop irrité par le prix du diesel qui, aux États-Unis, a presque été multiplié par deux. Et je suis pas sûr que augmenter ou mettre des barils sur le marché des barils de stock stratégiques fasse vraiment baisser les prix. Ça peut-être limitera la hausse parce que la demande a baissé, mais pas suffisamment par rapport à l'offre. Et donc, vous essayez de mettre une rustine sur le tonneau des Danaïdes. Donc, ça va vous aider à un moment, mais pas plus. Et normalement, les traders regardent à long terme, hein, un peu plus long terme. Le marché a une vision du futur, pas d'hier. Et donc, pour le marché, la vraie question, c'est quand est-ce que ces guerres s'arrêtent ?
0: Des propos recueillis par Anne Verdaguer, le président français Emmanuel Macron, qui a également affirmé que les États membres avaient convenu de travailler pour faire baisser les marges des raffineurs et pour faire baisser les coûts de transport. L'actualité, c'est aussi en France la mobilisation lycéenne qui va se poursuivre. Les organisations représentatives du mouvement qui réclament plus de moyens ont été reçues dans la journée par le ministre de l'Éducation nationale ce vendredi. Édouard Geffray, ministre de l'Éducation nationale, qui a notamment annoncé lancer un plan d'action pour accélérer le remplacement des professeurs, notamment dans les classes de première et de terminale, et la mise en place d'une plateforme pour recueillir les doléances des lycéens. Plusieurs heures de discussion, mais pas de quoi convaincre les jeunes de lever les blocages. Une grande journée de mobilisation nationale est prévue mardi prochain. Écoutez Nathanaël Combary, président du syndicat Renouveau Lycéen.
4: Monsieur le ministre nous a dit qu'il y allait avoir une étude sur le fond du rôle de la représentation lycéenne pour avoir une évolution complète de son fonctionnement. Voilà, lorsque l'on remonte certaines choses, certaines revendications depuis plusieurs mois, plusieurs années, ça ne fonctionne pas. Cette plateforme, elle va pouvoir nous permettre de faire des remontées de terrain à travers tout le territoire. Cette plateforme, elle va nous permettre de pouvoir voir ce que concrètement les lycéens peuvent nous dire. Après, nous ne sommes pas dupes. Cette plateforme, elle ne nous suffit pas. Ce que nous attendons, c'est des actions. Monsieur le ministre s'est engagé à nous recevoir en fin de semaine prochaine. Donc, nous attendons déjà cette prochaine rencontre pour pouvoir acter la suite.
0: Le président du syndicat Renouveau Lycéen au micro d'Amélie Beaucourt. Et depuis le début du mouvement, plus de 5000 interpellations ont eu lieu. Une autre mobilisation, cette fois en Espagne. Les manifestants appellent à la grève générale pour continuer de réclamer des mesures en faveur des locataires. Après que des textes aient été rejetés par le Congrès à ce sujet, les députés de la droite, notamment le parti des indépendantistes catalans, habituellement alliés du gouvernement, ont voté contre deux textes du gouvernement de Pedro Sanchez pour tenter de répondre à la crise du logement. Ils avaient été présentés un peu plus tôt cette semaine. Crise qui dure depuis l'expulsion d'une femme de 87 ans de son logement la semaine dernière. Un échec pour le Premier ministre Pedro Sanchez et son gouvernement qui se retrouve au pied du mur à quelques mois d'élections législatives prévues en 2027 dans le pays. À la une également au Royaume-Uni, plusieurs interpellations ce vendredi. D'abord, Joshua Kerry, un Britannique de 28 ans, a été inculpé ce vendredi pour préparation d'actes de terrorisme, notamment contre le chef du parti Reform UK, Nigel Farage, pour des agissements entre 2024 et 2026, c'est ce qu'a annoncé la police britannique. L'homme était déjà poursuivi pour le meurtre en juillet d'une figure de la droite conservatrice au Royaume-Uni et doit comparaître ce mercredi devant un tribunal londonien. Ce sont ensuite deux Iraniens, toujours au Royaume-Uni, qui ont aussi été mis en examen ce vendredi, soupçonnés de préparation d'actes terroristes contre la communauté juive à Manchester, dans le nord-ouest de l'Angleterre, selon les services de police britanniques. Enfin, c'est un chiffre record cet été. 52% du territoire européen a été exposé à un stress thermique très fort, autrement dit à des températures ressenties supérieures à 38 degrés. C'est ce qui ressort du rapport mensuel de l'Observatoire européen du climat. Canicules, épisodes de sécheresse se sont multipliés, surtout en Europe de l'Ouest, où la situation n'est d'ailleurs toujours pas revenue à la normale, Simon Rosy.
5: Selon Copernicus, c'est même près de 80% du continent qui a connu, à un moment ou à un autre de l'été, un stress thermique fort avec un ressenti supérieur à 32 degrés. Ces conditions ont été observées pendant 41 jours au cours de l'été. C'est un record favorisé par le réchauffement climatique causé par les émissions humaines de gaz à effet de serre. L'Europe de l'Ouest a particulièrement souffert. Elle a connu son été le plus chaud jamais mesuré. Pendant presque 3 semaines, les 30 degrés ont été dépassés sur près des 2/3 de la région. région. Une chaleur extrême, inhabituelle pour ces latitudes, qui n'est pas sans conséquence pour la santé. Lorsque le corps ne parvient plus à se refroidir, le stress thermique peut provoquer des étourdissements, des maux de tête et dans les cas les plus graves, la mort. Plus de 30 000 décès pour cette raison ont été enregistrés en Europe entre la mi-juin et la mi-août, selon des données encore provisoires. La chaleur n'est pas le seul record. La sécheresse touchait près de la moitié du continent fin août. Les débits des fleuves ont atteint leur niveau le plus faible depuis le début des relevés en 1992, avec des conséquences notamment sur l'agriculture, le transport de marchandises ou la production d'énergie.
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11: Bonjour à toutes et à tous. La douleur est un signal d'alarme et en même temps un symptôme. C'est particulièrement vrai pour la famille de maladies dont on parle aujourd'hui dans Priorité Santé. Des troubles, des problèmes qui concernent les articulations, les os, les muscles, les tendons. Alors vous l'avez peut-être deviné, nous parlons aujourd'hui des rhumatismes dans notre émission Question de femmes. Avec, lorsque l'on est concerné par l'arthrose ou la goutte, une idée fixe, soulager la douleur. Pour cela, il va falloir dans un premier temps obtenir un bon diagnostic, si possible de manière précoce, pour envisager une prise en charge adaptée. Traitement, exercice, rééducation, chirurgie, plusieurs options possibles pour freiner l'évolution, éviter les complications, comprendre aussi ce qui va faciliter la poursuite des activités du quotidien. Et c'est très important de le dire d'emblée, tout loin de là ne dépend pas de la consultation médicale, non. Alors si vous avez des questions, si vous souhaitez les poser directement à notre invité, eh bien, comme chaque jour, vous avez la parole sur WhatsApp au 33 7 71 18 46 41. Distinguer les différentes formes de rhumatisme, comment le surpoids, le vieillissement peuvent-ils influencer la douleur associée au rhumatisme? Pourquoi, contrairement à beaucoup d'idées reçues, faire des exercices, le mouvement, eh bien, c'est fortement conseillé quand on souffre de rhumatisme. Autant de points qu'on va aborder avec notre invité qui se trouve au Sénégal. Professeur Souebou Ndongo, bonjour.
12: Bonjour Madame Paré.
11: Vous êtes rhumatologue, chef du service de médecine interne au Centre Hospitalier National d'Al Hajam de Dakar. Et vous avez signé aux éditions Katana Santé le livre « Je m'appelle Debo, je suis malade et je me sens seule ». Vous vous trouvez en ce moment dans les studios de RFI en full day mandinkan, dont on remercie toute l'équipe pour son accueil.
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11: Professeur Ndongo, émission Question de femmes consacrée au rhumatisme. Alors pour commencer, c'est très très simple. Est-ce que les femmes sont davantage concernées par cette famille d'infections que les hommes?
12: Oui, sans aucun doute, pour pas mal de groupes d'affections, notamment ce qu'on appelle les rhumatismes inflammatoires, qui sont liés à des perturbations auto-immunes. Et globalement également, si nous prenons l'autre versant de rhumatisme, c'est-à-dire les rhumatismes mécaniques, particulièrement après la ménopause, les femmes sont beaucoup plus concernées dans beaucoup d'articulations.
11: Si on parle justement de ces deux grands types de rhumatisme, vous avez esquissé ces différences mécaniques et inflammatoires. Pour les gens qui n'ont jamais entendu ces formulations, qu'est-ce qui les distingue?
12: Alors, globalement, pour faire simple, nous considérons que l'atteinte rhumatismale, c'est-à-dire un rhumatisme de façon globale, pour être plus précis, peut être lié à une usure, étant entendu que l'organisme est une grosse machine et qu'on utilise depuis la naissance. Il est tout à fait logique qu'on puisse comprendre que cette machine s'use à partir d'un certain moment. Et c'est ça qu'on appelle rhumatisme mécanique. Et cette usure peut concerner les joints, c'est-à-dire les structures entre les pièces osseuses au niveau des articulations, les tendons, mais également parfois même les muscles liés à l'atrophie musculaire sénile, c'est-à-dire en rapport avec l'âge. Dans notre versant, l'appareil locomoteur, comme tout autre appareil de l'organisme, peut être concerné par plusieurs perturbations. Je prends l'exemple d'une infection. De la même façon qu'on peut avoir une infection pulmonaire, on a souvent des infections ostéo-articulaires et ça donne des rhumatismes inflammatoires. Vous avez tout à l'heure parlé également de la goutte, qui est liée le plus souvent à une consommation excessive de viande rouge et qui finit par entraîner une accumulation de substances, notamment microcristallines au niveau des articulations, et tout ceci également peut entraîner des rhumatismes.
11: Alors l'un des symptômes, professeur, les plus fréquents associés à ces rhumatismes, c'est bien sûr la douleur. Quels sont les autres signes qui peuvent orienter le diagnostic ?
12: J'insiste vraiment après vous, la douleur c'est le maître symptôme. Vraiment c'est le symptôme principal qui concerne presque 99% de ces rhumatismes. Après, toute articulation douloureuse va s'en redire, surtout quand il y a de l'inflammation. Et la douleur et l'enraidissement vont entraîner la gêne fonctionnelle. Donc globalement, quand on a un rhumatisme, on a mal au niveau de l'articulation ou des articulations concernées. On a un enraidissement et l'enraidissement est le plus souvent douloureux. Et c'est même un élément que nous utilisons, nous, en sémiologie médicale pour faire la différence entre une douleur mécanique et une douleur inflammatoire. Puisque la douleur inflammatoire va entraîner plus d'enraidissement, le plus souvent le matin au réveil, et cet enraidissement-là est supérieur à 30 minutes. Et tout ceci va malheureusement entraîner une gêne fonctionnelle, donc la personne a du mal à vaquer à ses occupations.
11: Et contrairement à pas mal d'idées reçues, professeur Swebundongo, eh bien les rhumatismes, j'ai utilisé une petite formule un peu populaire, c'est pas simplement une maladie de vieux.
12: Pas du tout. Loin de là, et comme je l'ai dit, on a longtemps confondu rhumatisme et âge, parce que tout simplement, comme je l'ai dit tout tantôt, l'usure est beaucoup plus observée à partir d'un certain âge. Mais cette usure-là ne concerne, entre guillemets, qu'une faible proportion des rhumatismes, notamment les rhumatismes mécaniques. Encore que même, nous on utilise le terme usure pour permettre au grand public de comprendre, mais dans les mécanismes c'est beaucoup plus complexe que cela. À côté maintenant, il y a bien sûr les rhumatismes inflammatoires qui surviennent même chez des nourrissons.
11: Alors, dans certains contextes en plus, par rapport aux habitudes de portage, à la mobilité, il va y avoir des rhumatismes particuliers, même par rapport à certaines professions particulières.
12: Tout à fait. Toute articulation soumise à un stress physique très important va finir malheureusement par entraîner. Ce stress-là va être à l'origine de lésions au niveau, d'atteintes au niveau de cette articulation et particulièrement de l'arthrose. Je donne l'exemple, si vous faites par exemple un sport de façon très très intense, ce sport-là va finir par abîmer les articulations que vous utilisez, en particulier les genoux ou bien les hanches. Si vous portez par exemple des choses lourdes à longueur de journée sur la tête, ceci va finir par fragiliser le rachis cervical et donner une arthrose cervicale, pour faire simple.
11: Ça veut dire que pour les femmes, hein, quand on est n'importe où en Afrique subsaharienne, on voit les femmes qui portent des ballots, des calebasses, des cuvettes sur la tête, qui vendent de l'eau un petit peu partout. Ça veut dire que vous prenez en charge, j'imagine, beaucoup, professeur Ndongo, ces femmes qui pendant des années et des années ont porté sur leur tête.
12: Tout à fait. Ça fait partir de ce que nous appelons, nous, les facteurs étiologiques. Parce que quand nous recevons ces dames qui ont de l'arthrose au niveau cervical, on essaie un peu de retracer à travers l'histoire clinique, donc l'origine de cette arthrose. Et le plus souvent, effectivement, nous rencontrons ce stress physique extrêmement important lié au portage de bassines.
11: Un autre portage, c'est le bébé au dos. Est-ce que là aussi, il peut y avoir des conséquences ?
12: Je ne dirais pas aussi de façon péremptoire, mais tout dépend déjà de la taille du bébé et de la façon dont on porte le bébé. Ce qui est important de façon globale à savoir, c'est que chaque fois que vous modifiez un peu le centre de gravité, l'organisme va essayer immédiatement de corriger. Et pour corriger, l'organisme va utiliser des segments ostéo-articulaires, mais également des structures musculaires, des structures tendineuses. Et à la longue, ceci peut être à l'origine de douleurs, voire d'arthrose.
11: Quand vous dites centre de gravité, cela renvoie aussi vers le surpoids. Ça veut dire que là aussi, ça peut avoir un effet délétère, un effet négatif.
12: Oui, peut-être le surpoids même, étant donné que c'est de façon globale sur tout l'organisme, ça ne modifie pas particulièrement le centre de gravité. Mais ce que je veux dire, par exemple, le portage de scarpins de talons. Quand vous portez, par exemple, des scarpins, il est évident que plus le talon est long, plus vous projetez votre poids du corps déjà au niveau des avant-pieds, ce que nous appelons les métatarsiens. Et pour corriger par rapport à ce centre de gravité, vous êtes obligé d'entraîner ce qu'on appelle une hyperlordose, c'est-à-dire de cambrer davantage le dos, et tout ceci va modifier un tout petit peu la charnière et être à l'origine vraiment de phénomènes douloureux au début et plus tard d'arthrose.
11: L'importance de parler de la santé en contexte, on peut dire aussi que dans votre contexte subsaharien et tropical, il va y avoir un certain nombre de complications de maladies bactériennes qui vont se loger dans des rhumatismes.
12: Oui, il est évident que plus le risque infectieux est important, plus ces infections-là peuvent concerner toutes les sphères, toutes les structures de l'organisme, en particulier la sphère rhumatologique, et ceci est souvent à l'origine de rhumatisme que nous recevons dans nos consultations.
11: Professeur Fouemoundongo, nos premiers témoignages.

0: petite musique de la Palabre au féminin, notre reporter Charlie Dupio nous emmène dans le 18e arrondissement de Paris. C'est au sein des locaux de d'Uraca Basilia, d'une association qui facilite l'accès à la santé des personnes en exil. Alors aujourd'hui, elles sont 6 autour du micro, âgées de 28 à 63 ans pour la doyenne. Alors il y a Violaine, Nathalie, Annie, Marie-Josée, Adama et Muriel. C'est Muriel, justement, qui entame la discussion. Elle a 52 ans.
1: Mon mal d'articulation a commencé à l'âge de 28-30 ans. Parce que lorsque j'ai conçu ma deuxième fille, j'ai accouché cette fille, ayant fait au moins 15 hospitalisations, et c'était des problèmes d'articulation. Et tout cela a régénéré, puisqu'à la longue, j'ai eu les amygdalines, dont les rhumatismes aigus, ça déforme les amygdales. Vous comprenez un peu, c'était le cas pour moi, j'ai eu une opération des amygdales. Après cette opération, du coup, le rhumatisme a pris la face des nids discales. Ça a pris la hanche et ça, les nerfs se sont coincés, ça a créé les nids discales. Il fallait maintenant une opération.
2: C'était il y a combien de temps cette opération?
1: L'opération du dos, il y a 8 ans. Depuis l'opération de les nids discales, les douleurs ne sont plus fortes. Elles sont passagères, mais je vis maintenant, je ne peux plus aller tellement à l'hôpital pour ce problème d'articulation, parce que c'est passagère.
3: Les articulations, ça tient mal partout. On dit que c'est arthrose. Vraiment, on ne sait pas qu'est-ce qu'il faut prendre, parce qu'il n'y a pas de médicament pour ça.
2: Et vous, ça fait combien de temps que vous souffrez d'arthrose?
3: Ça fait 4 à 5 ans comme ça, hein. Je souffre ça. Mais quand tu vas à l'hôpital, on te donne des médicaments, mais ça ne guérit pas.
1: Quand je bouge mes articulations, ça fait quoi, comme un tissu. Tu sens un ligament qui est dedans et que ça fait comme les papiers. Quand je fais comme ça, ça fait quoi. C'est comme ça.
2: Comme du papier à l'intérieur.
1: Ça fait comme s'il y a du papier, des papiers plastiques à l'intérieur. C'est comme ça que ça fait.
4: Moi, je ne sais pas si c'est rhumatisme ou c'est arthrose, mais moi, ça fait maintenant, depuis 2018, j'ai des problèmes de genoux. En hiver, avec le froid, mes pieds me font très très mal et ça me fait très mal. Et souvent, ce sont toutes mes articulations. Quand je me lève, tout est bloqué. Je suis obligée de prendre une douche froide et me masser et après ça passe. Donc je ne sais pas si c'est rhumatisme ou c'est quoi, mais quand ça arrive, je vais à la pharmacie, on me donne des médicaments et je prends.
2: C'est quoi comme médicament?
4: Les anti-inflammatoires, c'est tout. Le pied, ça me fait très très mal. Ici, au niveau, c'est toujours au niveau des articulations, ici.
2: Donc derrière les genoux,
4: ici, avec ici, tout.
2: Derrière les chevilles, derrière les coudes.
4: Oui, oui.
2: Et est-ce que vous en avez parlé à un médecin?
4: Non. Oui, parce que après ça passe, donc je n'ai pas eu.
1: Il faut toujours faire examen pour savoir qu'est-ce qu'il y a. Il faut toujours faire l'examen. Il faut aller à l'hôpital. Tu vas savoir si c'est arthrose ou bien si c'est rhumatisme.
5: Il n'y a pas que l'arthrose et le rhumatisme. Il y a aussi la drépanocytose qui se manifeste aussi comme ça. Parce que moi, ma fille est drépanocytaire et moi, je suis porteuse saine. En Afrique, là, on a tendance à confondre parce que les signes sont les mêmes. Le rhumatisme et drépanocytaire. Donc, très souvent en Afrique, quand tu ne sais pas, tu ne connais pas ton statut, que tu n'as pas fait le test, tu penses que c'est le rhumatisme.
6: Bon, moi, je souffre de la sciatique. Ce qui fait qu'en ce qui concerne mon travail, il a été réduit. Si peut-être j'avais 50 heures par mois, c'est que là maintenant j'ai 20 heures par rapport à la sciatique dont je souffre.
2: Vous faites quoi comme travail?
6: Je fais le ménage.
1: Moi, je suis victime d'un mal que je ne sais pas si c'est l'arthrose, dont je ne sais réellement pas de quel je souffre, mais j'ai quand même fait les examens au Cameroun. On a trouvé que j'avais l'hernie discale au niveau du bassin, du bas du dos. Bon, et entre les vertèbres et les vertèbres distancées. On m'a dit que c'était les lombatroses, quelque chose comme ça. Et ça me fait très, très mal. Ça me frappe vraiment jusqu'aux pieds. Et puis, la nuit, j'ai les pieds qui chauffent, le bas des pieds qui chauffent. Mais entre-temps, elle m'avait prescrit des médicaments que je prends. Donc, ça me soulage un peu pour quelques minutes, mais après, ça revient.
2: Donc, c'est des anti-inflammatoires?
1: Oui, il y a les anti-inflammatoires, il y a l'Advil.
2: Et vous attendez un peu un diagnostic?
1: Oui, un diagnostic. Je voulais voir le médecin pour me dire si ça a baissé.
2: Et là, actuellement, vous avez mal? Est-ce que vous avez mal tout le temps? Est-ce que vous avez mal à certains moments?
1: J'ai vraiment mal. Il y a un mal que je ne peux pas expliquer. Quand je suis assise pour me relever, c'est tout un problème. Même faire le sport, même je n'arrive pas. Parfois, ici, là, je n'arrive pas à faire le sport. Je préfère être assise.
2: Donc, ça fait combien de temps que vous avez ces douleurs-là, vous?
1: Ça fait peut-être 4 ans aujourd'hui que j'ai ces douleurs. Je suis arrivée, ça fait 2 ans. Ça me rend nerveuse parce que ce que je veux faire, je n'arrive pas. Ça me tend les nerfs.
2: Qu'est-ce que vous n'arrivez pas à faire, par exemple?
7: Par exemple, le sport, je n'arrive pas à faire le sport. Parfois, me lever peut-être pour faire certaines courses à la maison ou nettoyer même le sol. Je ne peux pas me courber. Je ne peux pas faire mon lit.
2: Vous baissez, en fait, ça vous fait trop mal.
7: Je ne peux pas, oui, j'ai vraiment beaucoup mal. Beaucoup, beaucoup, beaucoup, beaucoup, beaucoup.
1: Quand la douleur s'intensifie, je marche. Je me lève le matin. Je fais au moins 4 km à pied. Donc, il faut vraiment avoir l'espoir et le courage. Quelle qu'en soit ma douleur, j'ai mon itinéraire que je prends et j'arrive. C'est comme ça, pour ne plus en prendre les anti-inflammatoires, j'ai dit non à ça. C'est pas bon pour le foie d'être toujours en recevant les anti-inflammatoires chaque fois, chaque fois.
0: Cet échange extrêmement riche, hein, recueilli par Charlie Dupiau, professeur Swebundongo, vous voulez réagir sur quel point?
8: D'abord sur le rhumatisme articulaire aigu, parce que je pense que la première à intervenir a parlé un peu de ses amygdales et de rhumatisme. Et j'insiste parce que malheureusement en Afrique nous assistons encore à des tableaux de rhumatisme articulaire aigu liés à des angines qui sont maltraitées ou pas traitées du tout.
0: Donc c'est alors ça, c'est une angine bactérienne qui est maltraitée et qui conduit à des complications douloureuses.
8: Tout à fait, et des complications qui peuvent engager le pronostic vital pour un traitement qui coûte moins de 2 euros.
0: Ça veut dire que ça peut aussi agir sur la santé cardiaque, hein. Il faut vraiment le souligner, les enfants qui ont des angines à streptocoque, des angines bactériennes, il faut impérativement les traiter par antibiotiques.
8: Exactement, parce qu'il y a une ressemblance entre la membrane du streptocoque que vous venez de nommer et les structures cardiaques et articulaires. Et l'organisme, en réagissant contre le microbe, va malheureusement en même temps entraîner des lésions au niveau cardiaque et articulaire. Et ceci vraiment constitue malheureusement, encore une fois, des complications majeures dans nos pays.
0: Et c'est vrai que dans un pays comme la France, c'est quelque chose qu'on voyait encore à l'après-guerre, dans les années 50. La génération, je vais vous dire, de mes parents, ils pouvaient avoir ce genre de maladie. Mais ensuite, grâce aux médicaments, tout ça a disparu.
8: Tout à fait, parce que le traitement est très accessible et la symptomatologie clinique qui permet vraiment d'évoquer le diagnostic est typique également.
0: On a entendu aussi beaucoup de femmes qui avaient des douleurs, qui prenaient des anti-inflammatoires, puis des conseils très justes. Quand on ne sait pas ce qu'on a, il faut impérativement consulter.
8: Tout à fait, tout à fait. L'automédication doit être bannie, quelle qu'elle soit.

0: notre santé d'abord.
1: À Yaoundé, c'est vous, Rose, bonjour.
2: Bonjour Caroline, bonjour docteur.
1: Alors, vous avez 42 ans, douleur au niveau du genou, ça remonte à quand?
2: Ça remonte à quelques mois, mais la douleur au genou, elle n'est pas intense, elle disparaît. C'est rarement que j'ai mal au genou. Par contre, j'ai très mal au dos quand je reste debout pendant un moment.
1: Est-ce que vous avez consulté? Est-ce que vous avez mis un mot sur ces difficultés?
2: Oui, pour le dos, c'est... C'était la suite d'un mal à la cheville lors d'une activité sportive, le step, et ça s'est calmé, après c'est remonté au dos. J'ai consulté, j'ai fait une radio, on m'a dit un pincement intervertébral qui causait cette douleur au dos. Et on m'a prescrit des séances de kinésie, j'ai commencé et j'ai arrêté. Et ça s'est intensifié, le mal de dos. Et par la suite, je suis allée quelque part dans une clinique, voir un rhumato, et je suis tombée sur un traumatologue qui m'a dit qu'il pouvait me consulter. Et là, il m'a fait aussi, comme j'avais des douleurs au coude, il m'a fait faire une radio, et il a parlé d'un début d'arthrose, plus le mal de dos. Il m'a conseillé des séances de kinésithérapie, il m'a prescrit des médicaments. Quelque chose qui contient du paracétamol et un anti-inflammatoire, et de la pregabaline et de la glucosamine. Je prends juste la glucosamine et l'anti-inflammatoire de temps en temps.
1: Donc en fait, il y a plusieurs sources de douleurs assez différentes.
2: Le coude, c'est récent, ça fait environ 2-3 mois. Pour le dos, ça remonte à un an.
1: D'accord. Et vous avez des questions à notre spécialiste Rose, je vous en prie.
2: Oui, je voulais savoir si la kinésithérapie peut résorber cette douleur et vraiment nous guérir de cette douleur-là. Ou alors, est-ce qu'on est condamné à vivre avec, même si ça ne n'est plus intense? Ça, c'est quand je reste debout que j'ai mal au dos. Et deuxièmement, je voulais savoir si consulter un traumatologue à la place d'un rhumatologue, c'est indiqué. C'est lui qui m'a fait comprendre que je pouvais le consulter lui à la place d'un rhumatologue. Est-ce que c'est indiqué? Est-ce que je peux faire confiance et tout?
1: Est-ce que vous faites encore de l'activité physique ou vous avez arrêté?
2: Si j'en fais, fais beaucoup.
1: D'accord. Donc, professeur Swebundongo, première question, là on va pas pouvoir répondre, est-ce que je suis condamnée à vivre avec ma douleur? On lit pas dans l'avenir. Par contre, la kiné, est-ce que c'est efficace pour ça?
3: Tout à fait, c'est efficace, c'est recommandé, il faut absolument la faire, cette kinésithérapie. Pour la simple et bonne raison que dans la prise en charge des douleurs chroniques de façon globale, et l'arthrose est vraiment une cause majeure de douleurs chroniques, nous insistons beaucoup sur ce qu'on appelle les thérapies complémentaires. Il ne s'agit point de prescrire que des médicaments. Il faut, à côté de ces médicaments qui doivent être, en termes de durée et de posologie, être le moins prescrit possible, il faut absolument associer des mesures complémentaires. Et parmi ces mesures complémentaires, il y a la kinésithérapie qui vous aide à lutter contre les enraidissements des articulations atteintes, qui vous permet de garder de bonnes amplitudes articulaires. Mais surtout, cette kinésithérapie va aider à renforcer les muscles. Et ces muscles renforcés et leurs tendons permettent vraiment un meilleur verrouillage de l'articulation quand vous êtes debout ou quand vous êtes actif.
1: Alors, pour les rhumatismes, traumato ou rhumato, on va pas faire une bagarre des spécialités, mais malgré tout, comment est-ce que vous pouvez orienter Rose?
3: Du tout, parce qu'il y a la complémentarité entre nous. De façon simple, en général, dans les pathologies simples, c'est pas totalement vrai, mais ça vous permet de mieux comprendre. Dans tout ce qui touche l'appareil locomoteur, c'est le rhumatologue qui gère la partie purement médicale, donc les affections purement médicales. Et tout ce qui est traumatisme ou bien affections médicales d'un certain niveau, c'est-à-dire qui échappe au traitement médical après un échec, bien sûr, encore une fois, c'est le traumato. Je donne un exemple concret. L'arthrose, au début, doit être gérée par le rhumatologue. Et si le rhumatologue n'arrive pas à maîtriser le processus arthrosique, à partir d'un certain niveau, il va falloir envisager une intervention chirurgicale. Mais rien n'empêche, surtout dans nos zones reculées où on n'a pas une couverture suffisante en spécialité, de consulter un rhumatologue ou un traumatologue.
1: C'est pour ça aussi que vous êtes interniste et que vous êtes polyvalent tout en étant rhumatologue. Rose, merci beaucoup, professeur Dongo. On va se retrouver dans quelques instants, juste après ce titre d'Ezra Collective et Lila Ike, Well Organized. On poursuit notre échange. On aura tout à l'heure d'autres auditrices.

0: Priorité santé, on parle toujours des rhumatismes dans notre émission Questions de femmes, toujours dans les studios de RFI Dakar. Le professeur Swebundongo, rhumatologue interniste au centre hospitalier national d'Al Hajjam de Dakar. Et on retrouve en ligne de Douala au Cameroun, Brigitte, tout de suite. Brigitte, bonjour.
1: Oui, bonjour Khalid, je suis là.
0: Alors, vous êtes là, vous avez 43 ans. Vous aussi, vous êtes concernée par des douleurs. Ça dure depuis combien de temps, s'il vous plaît, Brigitte?
1: Ça dure depuis aujourd'hui 21 ans.
0: Ah oui?
1: Donc, depuis l'âge de 19 ans, oui.
0: Ah, et elles sont localisées où, vos douleurs?
1: Au niveau de la zone lombaire et au niveau de mon genou droit.
0: Alors, est-ce qu'il y a eu un diagnostic de posé?
1: Oui, il y a eu des diagnostics qui ont confirmé qu'effectivement, je souffrais de rhumatismes.
0: De rhumatismes, il y a beaucoup de rhumatismes différents. Ils sont arrivés très tôt dans votre vie. Est-ce que vous avez vu des changements après, justement, peut-être l'arrivée d'un enfant, un changement de travail, un accident? Qu'est-ce qui s'est passé?
1: Déjà, à la suite c'était au cours du sport de mon probatoire, où j'avais eu un accident alors que je passais les examens de sport.
0: Ouais.
1: Donc je me suis affalée comme ça, je pouvais pas marcher, on m'a amenée à l'hôpital et ensuite on m'a diagnostiqué c'était un rhumatisme lombalgique, voilà. C'était ça exactement. Et après cela, j'ai fait 5 accouchements en 7 ans.
0: Félicitations, beau travail, beaucoup de travail.
1: Oui, merci beaucoup. En tout cas, dans le rhumatologue, quand on m'amenait, c'est parce qu'à un moment, après le 4e accouchement, je ne pouvais plus marcher.
0: Ouais.
1: Donc, on m'a amené rapidement à l'hôpital général où j'ai rencontré un rhumatologue. Il m'a dit que j'étais déjà prédisposée à avoir ce type de problème à cause de ma morphologie. Donc, j'avais déjà des prédispositions congénitales. Ça, c'est une chose. Maintenant, la deuxième chose, c'était à cause de mes accouchements rapprochés et aussi parce que je suis multipare. Il m'a dit, c'est quelque chose que je vais porter toute ma vie. Mmh. Et dont mes os sont devenus comme les os de quelqu'un qui a 80 ans.
0: Ah oui, voilà, carrément, il vous a dit ça. Il a dit ça en vous observant ou il vous a fait passer des examens?
1: Il m'a fait passer des scanners, des radios, plein d'examens. Mmh. Que je fais encore toujours chaque année pour essayer de voir est-ce que ça évolue, est-ce que ça a été stabilisé. Donc je fais systématiquement des évaluations.
0: Comment vous cohabitez aujourd'hui avec ces douleurs?
1: Alors, comment est-ce que je vis? J'ai envie de dire qu'aujourd'hui, avec mon rhumatisme, j'ai fait une symbiose dont j'ai appris à vivre avec, j'ai accepté. Et maintenant, on se communique. C'est-à-dire, lorsque je fais un peu trop d'efforts, il me signale, allez, attention, j'essaie aussi de prendre des dispositions. Et voilà, aujourd'hui, je vis avec et c'est vraiment comme on fait une belle symbiose en tout cas.
0: Vous cohabitez paisiblement. Brigitte, votre question, on vous écoute.
1: Oui, la question que je voudrais poser, c'est tout simplement de savoir, étant donné que c'est à l'hôpital, on va nous dire que c'est un problème de cartilage qui est en train de se dégénérer. Si c'est un cartilage qui se dégénère, ça veut dire que forcément, à un moment donné, on ne saurait en guérir. Maintenant, je me demande généralement pourquoi est-ce que on nous fait parfois prendre des médicaments pour dire qu'on essaie de stabiliser, pour essayer de guérir l'arthrose. Donc, en un seul mot, est-ce qu'on peut guérir de l'arthrose ou alors finalement, on est obligé de vivre avec?
0: Alors, vivre avec, guérir, prendre des médicaments, qu'est-ce que vous avez envie de dire, professeur Swebundongo, à Brigitte qui a très très bien expliqué son parcours, hein?
2: Tout à fait. Je dois d'abord saluer la bravoure de Brigitte, hein, et qui apparemment gère bien son rhumatisme. Alors, en un mot, non, on ne guérit pas d'arthrose parce que on ne peut pas malheureusement changer totalement les cartilages ou le cartilage qui est abîmé au cours de l'arthrose. Et de ça qu'il s'agit. Vous avez une structure cartilagineuse qui sert de joint et qui, avec l'âge, malheureusement, s'use. Et aujourd'hui, nous avons quand même pas mal de traitements qui peuvent aider à, entre guillemets, rajeunir ou rafraîchir ou en tout cas réduire la dégradation, ce qu'on appelle les anti-arthrosiques d'action lente. Et même si pour certains d'entre eux, les études sont partagées, il y a de nouveaux procédés tels que les injections de plasma riche en plaquettes. Bref, il y a pas mal de procédés, pour faire simple, qui permettent aujourd'hui de ralentir plus ou moins cette dégradation. Mais j'insiste, à côté de ces traitements-là, il y a quand même des facteurs sur lesquels nous pouvons agir. Le poids. Parce que nous savons que plus On est en surpoids, plus nous abîmons nos articulations, aussi bien quand nous sommes en activité que quand nous sommes couchés, parce que la graisse détruit à travers vraiment des substances produites dans l'organisme nos articulations. L'activité physique doit être encouragée, l'activité physique régulière, donc également aide vraiment à préserver nos articulations et bien sûr une bonne alimentation.
0: Alors voilà pour ces réponses. On vous remercie beaucoup Brigitte pour votre appel. Deux petites questions avec réponses rapides. Là c'est un exercice pour vous professeur Ndongo. Dorothée d'Abidjan, est-ce que l'arthrose a un caractère héréditaire?
2: Oui, tout à fait. Mais ce n'est pas une hérédité comme on l'a par exemple dans la drépanocytose où on a un seul gène. Ici, on a plusieurs gènes qui interviennent. Et si encore une fois on travaille bien les facteurs modifiables tels que l'alimentation, le poids, on peut quand même réduire ce facteur-là.
0: Virginie de Paris qui demande toujours sur WhatsApp, est-ce qu'une opération chirurgicale peut soigner l'arthrose?
2: À un certain niveau, oui. On propose ce qu'on appelle un remplacement de l'articulation, c'est-à-dire on enlève le cartilage qui est abîmé et qui est remplacé par une prothèse. Bien sûr, ça ne donnera pas une articulation comme à l'origine, mais ça permet quand même d'avoir une très bonne mobilité et de conserver une qualité de vie.
0: Et tout de suite, on part pour le Cameroun.
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0: Et à Yaoundé, c'est vous Kapel, bonjour.
4: Bonjour Caroline.
0: Alors Kapel, vous avez 38 ans, vous avez eu un diagnostic, vous souffrez de quelle maladie?
4: Je souffre de spondylarthrite ankylosante.
0: Et vous avez des douleurs depuis combien de temps?
4: J'ai des douleurs depuis 2023.
0: Professeur Ndongo, en quelques mots, comment est-ce qu'on peut expliquer ce que c'est la spondylarthrite ankylosante? On va vous retrouver, Kapel, professeur.
2: Alors, la spondylarthrite ankylosante, c'est un rhumatisme inflammatoire. Donc, quand on dit rhumatisme inflammatoire, c'est un rhumatisme qui survient en termes de douleurs plus la nuit et qui intéresse le plus souvent plusieurs articulations. La particularité de la spondylarthrite ankylosante, c'est que non seulement c'est un rhumatisme inflammatoire, mais ce rhumatisme va intéresser les structures axiales, parce que dans l'organisme, on a ce qu'on appelle des articulations périphériques, telles que les articulations des membres, mais poignets, tout ça, et chevilles, genoux, et on a les articulations axiales, notamment les articulations au niveau du dos, au niveau du bassin, mais également au niveau du rachis, tout simplement, de façon beaucoup plus globale. Et ce rhumatisme est médié par ce qu'on appelle l'auto-inflammation, c'est-à-dire, pour faire simple, le système immunitaire, à son niveau le plus, si vous voulez, primitif, se met à attaquer tout simplement les structures ostéo-articulaires et parfois même d'autres structures de l'organisme, ce qui en fait une maladie systémique.
0: Alors, on vous retrouve à Yaoundé, Kapel. On vous retrouve en ligne. Cette spondylarthrite, elle a des conséquences sur votre qualité de vie. Est-ce que vous avez remarqué que certaines poussées, c'est comme ça qu'on décrit les crises, ces poussées, elles se manifestent dans des conditions particulières?
4: Oui, tout à fait. Elles se manifestent surtout quand j'ai été stressée, quand j'ai été soumise à un stress, quand il fait froid, j'ai souvent de l'anémie. Quand je suis sous le soleil pendant peut-être une heure, et quand surtout les variations de température et le stress, c'est surtout ça. Ou alors si j'ai peut-être pas bien digéré un aliment, et ça arrive.
0: Alors, est-ce que vous êtes suivi régulièrement par un médecin?
4: Oui, madame.
0: C'est quoi ce médecin? C'est un interniste? C'est un rhumatologue? C'est qui?
4: C'est un rhumatologue.
0: D'accord.
4: C'est un rhumatologue.
0: Et il y a des questions que vous souhaitez poser, vous ne lui avez pas posé à lui, votre médecin. Je vous en prie, allez-y.
4: D'accord, j'ai une question particulièrement. Je voulais dire, au vu de la pénibilité, de la qualité de vie avec la spondylarthrite ankylosante, j'aimerais savoir si, pour une femme, plutôt de mon âge, j'aimerais savoir s'il est possible d'envisager une grossesse. Si c'est ça, je sais si c'est possible et comment gérer la grossesse.
0: Vous avez déjà eu un enfant, Kapel?
4: Oui, j'ai un enfant qui est autiste, une petite fille.
0: Et aujourd'hui, vous aimeriez agrandir cette famille, c'est ça?
4: Exactement.
0: Alors, évidemment, on ne va pas vous donner un diagnostic à distance, parce que je disais, vous êtes suivi par un rhumato, il faut en parler à une équipe, rhumato, gynéco. Mais j'imagine, professeur Souéboundongo, vous avez des femmes dans la même situation qu'Appel qui viennent vous voir avec ces mêmes questions, comment vous les orientez?
2: Tout à fait. La première chose que nous faisons, c'est d'abord de les encourager, parce que c'est très important, cet aspect-là, dans la prise en charge des maladies systémiques de façon globale. La deuxième chose, c'est vraiment pour Capelle et toutes les femmes qui sont comme elle, de savoir que dans ces conditions, une grossesse doit être programmée. Pourquoi elle doit être programmée? Parce que par rapport à l'activité de la maladie inflammatoire, on a souvent besoin de certains médicaments qui, malheureusement, ne riment pas avec une grossesse. Et nous savons très bien qu'au cours de la grossesse, il y a des perturbations physiologiques qui peuvent également entraîner des poussées de la maladie. Si bien qu'en général, ce que nous disons et que nous voyons de concert, vous venez de le dire avec le gynécologue, c'est de voir une période où, en général, on a 6 mois d'évolution en rémission, c'est-à-dire sans aucune activité de la maladie. En ce moment, nous pouvons... Bien sûr, en l'absence d'atteinte d'organes majeurs. Si vous avez une atteinte pulmonaire très prononcée, on fait attention. Si vous avez une atteinte rénale également très prononcée, on fait attention. Mais si tous ces facteurs-là sont éliminés, on peut vraiment, au cours d'une rémission longue, environ 6 mois, on peut prévoir une grossesse. Et en ce moment, il faudra faire un switch sur les médicaments, puisqu'il y a certains médicaments, malheureusement, que vous ne pourrez pas utiliser en étant enceinte.
0: Donc ça, c'est vraiment en parler à l'équipe qui vous suit, qui appelle, et on vous souhaite le meilleur pour la suite. On va prendre une dernière auditrice en ligne du Bénin, c'est Dabomé Kalavi. On vous retrouve, Reine, bonjour.
5: Bonjour.
0: Alors, vous avez 37 ans, est-ce que vous pouvez nous décrire, s'il vous plaît, ce qui vous préoccupe?
5: Et alors, j'ai un mal de l'épaule. Souvent, ça a commencé déjà à l'âge de 25 ans. Et c'était juste pour quelques secondes, quand je veux déplacer le bras, juste comme ça, il y a un déclic comme si l'épaule se déboîte. Mais ça dure juste quelques secondes. Mais après, ça a continué, c'est devenu plus fréquent. Et j'avais vraiment du mal à utiliser, c'est sur le bras droit. J'avais vraiment du mal à utiliser le bras. Donc, c'est devenu fréquent, vraiment fréquent. Donc, quand je tends la main pour de façon inattendue, ça vient et je dois garder l'épaule pendant au moins 30 secondes et doucement, doucement, j'ai l'impression que l'os de l'épaule revient à sa place.
0: Vous en avez parlé à un médecin?
5: Oui, j'ai consulté un rhumatologue qui m'a demandé de faire une échographie de l'épaule, ce que j'ai fait. Ensuite, il m'a diagnostiqué tendinite. Et après, il m'a demandé de faire des injections, ce que je n'ai pas fait parce que j'ai pris l'avis d'un kiné qui m'a déconseillé l'injection. Donc, j'ai commencé des séances avec un kiné. Et disons, depuis 1 an, ça va beaucoup mieux. Je n'ai plus les déboîtements, mais quand même, je sens que le bras, au niveau de l'épaule, il y a quand même un souci qui est là.
0: Alors, on écoute vos questions, Reine, je vous en prie.
5: D'accord. Je demandais, puisque je fais la séance avec le kiné, que ça va, est-ce que ça va être définitif avec le kiné? Est-ce que cela est dû à quoi? Ces douleurs sont dues à quoi au niveau de l'épaule?
2: Ça va être très difficile pour moi de déterminer la cause, mais en tout cas, tel que qu'elle a exprimé son problème, ça semble être une subluxation récidivante de l'épaule. L'épaule étant l'articulation la plus mobile du corps humain, cette épaule est maintenue par une capsule et des tendons, plusieurs, qu'on appelle d'ailleurs la coiffe, parce que c'est comme une coiffe. Et s'il y a une atteinte au niveau de l'articulation entre l'humérus et l'omoplate, cette atteinte peut entraîner une instabilité. Je donne l'exemple tout simplement parce que dans l'humérus, vous avez une boule et puis vous avez un petit cotyle, c'est-à-dire une cupule au niveau de l'omoplate. Parfois, de façon tout simplement simple, la cupule est très évasée. Et ça fait qu'il y a des luxations récidivantes. D'un autre point aussi, s'il y a une atteinte des tendons qui doivent maintenir la solidité, ceci peut entraîner une subluxation.
0: Donc, quand je vous écoute, on pourrait vraiment inciter Rennes à retourner consulter parce qu'il y a peut-être un petit problème de diagnostic parce que dans le cas de cette luxation ou subluxation, pour être plus précis, les infiltrations, ces injections dont elle parle, est-ce que c'est utile ou est-ce que ce n'est pas vraiment la voie à retenir en termes de traitement ?
2: Oui, pour moi, il faut d'abord vraiment déterminer le diagnostic, faire un diagnostic précis. Et ça, ça passe par un bon examen clinique de l'épaule avec toutes les manœuvres. Ensuite, une échographie, voire même une IRM. Ça permettra de voir exactement ce qu'il en est. Et s'il y a une tendinopathie, une atteinte inflammatoire ou bien une atteinte d'une bourse au niveau des épaules, là, on peut envisager une infiltration.
0: Voilà pour ces réponses, Rennes. Vous avez d'autres questions à poser à notre médecin ?
5: Non, je pense que c'est bon pour moi. Je retourne consulter pour voir encore.
0: Ouais, parce que je pense que c'est vraiment ça qu'il faut. Hein. Professeur Ndongo, c'est vraiment ce que vous conseilleriez à Rennes de retourner consulter ?
2: Tout à fait, absolument.
0: Voilà.
2: Il faut vraiment une bonne évaluation clinique.
0: Avant de s'engager dans un traitement. Professeur Ndongo, c'est déjà terminé. C'était extrêmement précis et détaillé, toutes ces réponses à nos auditrices. On vous dit donc un grand merci. Merci de vous être rendu disponible pour répondre à notre invitation. On l'espère, à très bientôt.
2: Merci grandement à vous également, Madame Paré, pour votre invitation et pour ce que vous faites pour la santé publique de façon générale.
0: Je suis flattée. Merci. On va se laisser en musique avec ce titre de Wally et Kelly Crow, Sanjay, sur

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3: Priorité Santé, c'est fini. Merci à toute l'équipe qui prépare et réalise votre émission. Ophélie Lassen, Camille Polo, Talimpo. À la réalisation, il y avait ici à Paris Antonin Dula et Victor Hull. Malençon-Co, merci à lui, à Dakar. Lundi, 50 minutes avec le médecin du sport de l'émission, le docteur Jean-Marc Sen. On va encore parler douleur, mouvement, rééducation, tout ce qui fait du bien au corps. Il répondra à toutes vos questions sur l'activité physique et la santé, la fréquence, la durée, la régularité. Une émission pour retrouver la motivation et se remettre en mouvement. On se donne rendez-vous lundi 9h10. D'ici là, surtout, prenez soin de vous.
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9: Il est 4h à Paris, 2h en temps universel.
5: Thaïs Moreau.
9: Bonjour à toutes et à tous. À la une de cette édition, en France, la mobilisation lycéenne va se poursuivre. Une grande journée de mobilisation nationale est prévue ce mardi prochain. L'échange avec le ministère de l'Éducation nationale ce vendredi n'a pas convaincu les organisations lycéennes, vous l'entendrez. À la une également, les pays du G7 puiseront dans leur stock d'urgence de gazole et pétrole brut pour faire baisser les prix à la pompe. Annonce faite ce vendredi par le chef de l'État français Emmanuel Macron, qui présidait cette réunion avec ses homologues du G7, vous l'entendrez. Après l'attaque cette semaine à bord d'un avion Fly Dubai, le premier vol israélien est parti ce vendredi des Émirats Arabes Unis pour Tel Aviv. Et enfin du football, après deux succès en Ligue des Nations, les Bleus ont été tenus en échec ce vendredi soir par l'Italie 1-1. En France, la mobilisation lycéenne se poursuit alors qu'une grande journée de manifestation nationale est prévue mardi prochain. Ce vendredi, les lycéens étaient toujours mobilisés. 400 établissements sur les 3700 que compte le pays sont restés fermés après de fortes tensions la veille jeudi. Ce qui n'a pas empêché François Ballarin une nouvelle journée de blocage.
10: 735 établissements ont été visés par des actions ou des perturbations dans tout le pays. C'est 30% de moins que la veille, selon le ministre de l'Éducation nationale. Rien qu'en région parisienne, 55 lycées ont été le théâtre d'affrontements et de dégradations. Des dizaines d'interpellations suite à des violences également. Des violences en marge du mouvement que de nombreux lycéens dénoncent. Elles ont en tout cas un coût. Déjà plusieurs millions d'euros, selon les dernières estimations des régions Île-de-France, Grand Est, Hauts-de-France et Auvergne-Rhône-Alpes. Le ministre de l'Éducation nationale, lui, tente de renouer le dialogue. Édouard Geffray a reçu les représentants syndicaux des lycéens ce vendredi après-midi, après les syndicats de l'éducation et des parents d'élèves dans la matinée. Un temps d'échange nécessaire, selon la secrétaire générale du SNES-FSU, le premier syndicat des collèges et lycées. Mais il ne semble pas avoir porté ses fruits. Faute de mesures concrètes proposées par le ministre, l'Union syndicale lycéenne appelle à continuer la mobilisation. Les lycéens qui se joindront donc à la grande mobilisation nationale de mardi prochain.
9: Au total, plus de 300 policiers, gendarmes, 65 personnels de l'éducation nationale et 170 élèves ont été blessés depuis le début du mouvement, selon le ministère de l'Intérieur. Depuis le début de la mobilisation, 5000 interpellations ont eu lieu. La guerre au Moyen-Orient et la flambée des prix du carburant. L'Europe a très bien fait de puiser dans ses réserves de gazole. Les mots ce vendredi du président américain Donald Trump, après avoir fait pression et menacé d'interdire les exportations de diesel vers l'UE si les 27 ne puisaient pas dans leur stock d'urgence. Les dirigeants du G7 sont donc convenus de libérer jusqu'à 100 millions de barils de gazole et pétrole brut dans les 4 mois à venir en utilisant leurs réserves stratégique pour tenter de faire baisser les prix à la pompe. Et c'est le chef de l'État français, Emmanuel Macron, qui présidait cette réunion en visioconférence avec ses homologues, Anne Verdaguer.
11: Les réunions se sont enchaînées toute la journée à Bruxelles pour trouver une réponse au bras de fer entamé par le président américain. Celui-ci fait face à une échéance, les élections de mi-mandat en novembre, et un électorat qui a les yeux rivés sur les prix à la pompe. Des prix qui, selon Emmanuel Macron, devraient baisser avec la mise sur le marché d'une partie des réserves stratégiques du G7.
12: Cette décision commune et cette unité devraient faire baisser les prix. Les volumes aussi qu'on libère vont fluidifier le marché et faire baisser les prix. Et donc, normalement, dépendamment de tout événement qui pourrait à nouveau arriver. Tout ça va dans le bon sens. À côté de ça, on va travailler, et c'est là aussi l'accord que nous avons entre membres du G7, pour faire baisser les marges des raffineurs et pour faire baisser les coûts de transport.
11: Le chef de l'État a aussi fait savoir qu'il n'y aura aucune interdiction à l'export entre les pays du G7, qui n'exclut pas de discuter de la possibilité de débloquer des stocks additionnels. Au sein de l'Union européenne, le prix à la pompe du gazole vient d'atteindre un nouveau sommet historique avec une moyenne hebdomadaire de 2,24 euros le litre.
9: Anne Verdaguer. À la une également, l'Espagne. Les manifestants appellent à la grève générale pour continuer de réclamer des mesures en faveur des locataires. Cela intervient alors que deux textes à ce sujet, présentés par le gouvernement de Pedro Sanchez un peu plus tôt, ont été rejetés par le Congrès. Les députés de la droite, notamment le Parti des indépendantistes catalans, habituellement alliés du gouvernement, ont voté contre. Un échec pour le Premier ministre, Pedro Sanchez. La crise du logement s'intensifie donc dans le pays. Crise qui dure depuis l'expulsion d'une femme de 87 ans de son logement la semaine dernière.
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9: RFI, il est bientôt 5h06 à Mekele, en Éthiopie, sur X. Les forces de paix du Tigré, milice tigréenne alliée au gouvernement fédéral éthiopien, ont revendiqué ce vendredi avoir pris le contrôle total de l'aéroport de Mekele, situé à une dizaine de kilomètres du centre de la capitale régionale du Tigré. C'est une prise stratégique pour l'armée fédérale qui, depuis quelques jours, a gagné du terrain sur le front tigréen. Dans l'actualité sur le continent africain, en République démocratique du Congo maintenant, le ministre français des Affaires étrangères, Jean-Noël Barrot, est en visite dans le pays alors que la barre des 4000 morts a été franchie liée à l'épidémie d'Ebola sur plus de 8000 cas confirmés. Il sera ce samedi à Bunia, capitale de la province de l'Ituri, l'épicentre de l'épidémie. Une façon pour la France de montrer son soutien aux autorités locales et aux humanitaires qui participent à la riposte. En Guinée-Bissau, à présent, l'ex-président Oumaro Sissoko Embalo ne rentrera pas d'exil ce dimanche. La junte au pouvoir depuis 10 mois estime que les conditions de sécurité ne sont pas réunies pour garantir le retour de l'ancien président en exil au Maroc. Oumaro Sissoko Embalo, qui avait annoncé lundi être candidat à la présidentielle prévue le 6 décembre prochain et voulait rentrer au pays, a réagi dans un communiqué largement repris dans la presse locale, Léa Lisa Vetterhoff.
13: Sur l'une de ses pages Facebook, l'ex-président Oumaru Sissoko Embalo dit avoir pris acte de la décision de la junte militaire de ne pas le laisser rentrer au pays et appelle ses sympathisants au calme. Depuis l'annonce du possible retour de l'ex-président Embalo, la capitale Bissau s'est en effet montrée fébrile, avec un début de panique de la population mardi suite à des mouvements au sein de la garde présidentielle. Le ministre de l'Intérieur avait alors assuré qu'il s'agissait de réaffectations normales au sein de l'armée. Plusieurs sources confirment aujourd'hui que 60 à 80 membres de la sécurité rapprochée de l'ex-président Oumaru Sissoko Embalo ont été désarmés et remplacés par d'autres. Dans les rangs de l'opposition, on se réjouit de l'interdiction donnée à l'ex-président de rentrer au pays et du désarmement de ses forces de sécurité. L'opposition qui accuse l'ex-président d'avoir mis en scène le coup d'état militaire l'an dernier pour masquer une défaite électorale et revenir ensuite aux affaires. Ce retour avorté est un camouflet pour Embalo, estime de son côté un bon connaisseur des rouages politiques, preuve selon lui que l'armée Mais a pris goût au pouvoir et se distancie désormais de l'ex-président Oumarou Sissoko Embalo. Léa Lisa Westerhoff, Dakar, RFI.
9: Je vous le disais dans les titres, il a décollé ce vendredi soir le premier vol israélien après l'attaque à bord d'un avion Fly Dubai et parti ce vendredi des Émirats Arabes Unis pour Tel Aviv. Selon les médias israéliens, il s'agirait d'un vol de rapatriement par la compagnie israélienne Arkia. De son côté, Fly Dubai a suspendu sa liaison. En Iran, une actrice du pays, Elnaz Shakerdoust, a été condamnée à un an de prison pour son soutien aux manifestants tués lors de la répression sanglante de la contestation de janvier 2026. Selon une ONG, des ONG iraniennes basées à l'étranger, la comédienne avait affirmé quelques semaines après la répression qu'elle ne travaillerait plus dans son pays, je cite, à l'odeur de sang. Et enfin du football, pour terminer cette édition, un premier accroc pour les Bleus de Zinedine Zidane. Après deux succès en deux matchs à l'extérieur en Ligue des Nations, les footballeurs français ont été tenus en échec ce vendredi soir par l'Italie. Un but partout, le match se jouait au Stade de France, où se trouvait pour RFI Cédric De Oliveira. Cédric a un score qui n'a rien de surprenant.
14: Oui, finalement c'est assez logique ce score de 1 partout, parce que les Bleus ont dominé globalement, mais il y a eu pas mal d'imprécisions, notamment en première période, avec finalement peu d'action sur le but de Donnarumma, l'ancien gardien du PSG, qui a été déterminant en deuxième période. Ensuite, il n'a rien pu faire sur la magnifique inspiration de Michael Olise sur coup franc, le pied gauche du joueur du Bayern Munich, qui a envoyé un coup franc, qui a touché la barre transversale, mais qui a fini par rentrer. Encore un chef-d'œuvre pour Olise et les Bleus, qui ensuite ont affiché finalement leurs limites, les limites d'une équipe en construction, avec un défaut à la relance entre Rabiot et Takuna en deuxième période. Bastoni en a profité pour égaliser un partout, alors que Dayot Upamecano a ensuite été exclu et que les Bleus ont surtout serré les dents pour ne pas concéder de défaite qui aurait fait tâche ici. Un partout, la France reste en tête de son groupe de Ligue des Nations, elle reste invaincue, mais ça montre qu'il y a du travail pour Zidane et ses joueurs pour la suite.
9: Cédric De Oliveira, RFI, il est bientôt 4h10 à Paris, 2h10 en temps universel.
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19: Bonjour, je suis ravie de vous retrouver pour notre rendez-vous hebdomadaire dédié aux femmes, mais qui s'adresse aussi à vous, les voisins. Oui, oui, vous pouvez en apprendre des choses sur nous, et pourquoi pas sur la voix des femmes. C'est notre sujet du jour. Une voix que l'on juge souvent trop aiguë ou trop fluette, trop sexy ou bien trop forte, voire même trop grave ou trop autoritaire. Une voix donc qui agace parfois, qui dérange souvent, et dont on commande volontiers le ton, le timbre ou le volume, au point même qu'on en oublie d'écouter le fond du message qu'elle porte. Alors, que ce soit dans les milieux professionnels, dans les médias ou même dans la vie quotidienne, pourquoi juge-t-on plus volontiers la voix des femmes que celle des hommes? En quoi, au-delà des raisons biologiques, la construction de la voix est-elle aussi une construction sociale et culturelle? Comment encore apprendre à aimer et à imposer sa voix quand elle ne correspond pas aux stéréotypes vocaux attendus par la société? Nous allons tenter de répondre à ces questions avec mes invités. Aline Jallier, bonjour.
20: Bonjour.
19: Vous êtes une ancienne chanteuse lyrique soliste. Vous avez chanté donc pendant une trentaine d'années. Vous êtes aujourd'hui coach vocal et membre du laboratoire de l'égalité. Vous êtes également l'autrice de plusieurs ouvrages, notamment Une voix à soi, pourquoi n'entend-on pas la voix des femmes, publiée aux éditions Trédaniel. Avec nous également Chloé Thibault, bonjour.
21: Bonjour.
19: Vous êtes journaliste, indépendante et autrice. Votre dernier ouvrage vient de paraître. Il s'intitule Pourquoi les hommes ont peur des femmes, la fabrique culturelle de la misogynie. Il est publié chez Hachette dans la collection Les Insolentes. Et puis, les voisins, les voisines, comme chaque semaine, nous retrouverons Monica Fantini pour sa chronique Écoutez le monde, dans une formule un peu inhabituelle. Et aujourd'hui, Monica s'est elle aussi intéressée à la voix. Les voisins, les voisines, bienvenue dans cette émission.
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27: Aline Jallier, Chloé Thibault, vous avez peut-être reconnu quelques-unes des voix qu'on vient d'entendre.
28: Oui, Simone, déjà, Marilyn.
29: La voix de la RATP, la SNCF.
27: De la SNCF. Les Fipettes, et puis donc Betty Boop. Qu'est-ce que c'est qu'une belle voix? Quels critères doit-elle répondre, Aline Jallier?
28: Alors moi, j'ai beaucoup changé là-dessus. Au début, je pensais qu'une voix, une belle voix, c'était une voix uniquement qui était bien placé, qui résonnait, qui vibrait. Aujourd'hui, pour dire c'est une belle voix, j'ai envie de dire c'est une voix singulière avec laquelle la personne est bien. La personne que j'entends, elle est bien, elle est en accord, et puis elle montre quelque chose d'elle-même. Ça, pour moi, c'est une belle voix.
27: Vous êtes d'accord, Chloé Thibault?
29: Oui, je suis absolument d'accord. Je me disais que pour moi, en tout cas, dans ma sphère intime, une belle voix, c'est une voix sincère, où vraiment je sens que les émotions de la personne sont là. Donc ça signifie qu'elle assume ses émotions. Et en revanche, comme j'aime vraiment beaucoup la musique, pour moi une belle voix, c'est encore et toujours une voix soul. Donc ce genre musical en dit long, c'est l'âme quoi, une voix qui a de l'âme.
27: Alors on dit souvent que la voix ne ment pas. En quoi selon vous est-elle un révélateur émotionnel? Qu'est-ce qu'elle dit de nous, notre voix, Aline Jallier?
28: Alors elle dit beaucoup, parce qu'en fait, vous savez, on a parfois l'habitude de dire que notre voix nous trahit. Mm-hmm. Et en fait, elle nous trahit pas. Elle va exprimer les émotions qui nous traversent sans qu'on puisse les contenir, sans qu'on puisse les contrôler. Et c'est en ce sens-là qu'elle est révélatrice. Parfois, on aimerait bien qu'elle révèle un petit peu moins de nous, parce qu'en fait, on voudrait que, justement, ne pas la laisser dire des choses de nous sans nous. Mmh. Et en fait, c'est quelque part pas possible. Alors même si, bien sûr, on peut modifier sa voix, on peut la trafiquer, on peut la contenir et la contrôler. Malgré tout, ce qu'elle dit de nous, c'est ce que souvent on ne sait pas qu'elle dit. Elle dit quelque chose de notre intimité, de qui nous sommes, mais souvent de ce qu'on sait même pas qu'on dit à travers nos voix. Et moi, je trouve ça assez extraordinaire.
27: Alors, une voix donc qui montre nos fragilités, nos failles, notre confiance en nous aussi, au point que parfois, il nous est difficile de l'entendre, notre voix. Alors justement, Monica Fantini est allée demander à des femmes, mais aussi à des hommes, comment ils percevaient leur voix. C'est un premier extrait de la chronique « Écoutez le monde ».
30: Écoutez le monde.
31: Écoutez la voix des autres.
30: Écoute, comment c'est d'ailleurs Johanna, Michel Abitur. Qui sont les autres? Écoutez le monde.
32: Ma voix. Alors. Ma voix, c'est comme mon dos. C'est quelque chose que je ne connais pas. On connaît toujours sa face. Pour quelle raison on se voit dans une glace? Sa voix, on ne la connaît pas. On l'a entendu quelques fois, enregistré ou pas. Mais je dis que ma voix, elle est comme mon dos. Mon dos, je le vois jamais. Je sais pas comment elle est perçue.

0: si on s'écoutait, peut-être qu'on aimerait notre voix.
1: Qu'est-ce qu'on attend généralement d'une voix féminine ?
2: De la douceur. Je pense que c'est assez évident. De la douceur, du calme, pas d'excès, pas trop d'affirmations, qu'elle ne porte pas trop. En tout cas, c'est vraiment ce qui me vient. Et qu'elle ne transmette pas certaines émotions, donc notamment la colère. Ça m'a beaucoup touché ce reportage parce que vraiment, si on mettait de côté l'idée qu'on nous parlait de la voix, les gens étaient tout simplement en train de parler d'eux-mêmes, d'elles et eux-mêmes. C'était flagrant dans les témoignages. Et donc, en effet, cette idée pour les femmes qu'il ne faut quand même pas qu'elles prennent trop de place et qu'elles ont toujours une voix trop aiguë.
1: Et puis quelque chose de rassurant, c'est d'ailleurs quelque chose que les créateurs d'IA ont très bien compris. Hein. La plupart des voix des assistances vocales sont féminines. Pour quelles raisons, selon vous, Chloé Thibault ?
2: Alors, elles sont féminines, mais...
1: Il y a l'option masculine, mais qu'on choisit rarement. Hein.
2: Et bien moi, par féminisme, j'ai tout programmé pour à chaque fois avoir des voix d'hommes.
1: Très bien.
2: Parce que quand j'avais lu que c'était la plupart du temps configuré au féminin, parce qu'on attend des femmes qu'elles soient dans le care, dans le soin à l'autre, dans le renseignement et le service... Ça m'a tellement horripilé que par conviction, moi, j'ai tout reprogrammé au masculin. Mais voilà, tout est dit. C'est-à-dire que ces intelligences artificielles, on attend d'elles qu'elles fassent la même chose que les femmes, c'est-à-dire beaucoup de travail bénévole, beaucoup d'accompagnement, qu'elles jouent les psys. C'est aussi ça.
1: Ça rassure les utilisateurs. Hein.
2: Qu'elles nous rassurent, qu'elles soient là pour nous. H24, sans compter leur temps, en toute dévotion.
1: Les femmes sont donc soumises tout au long de leur vie à des normes vocales. Et c'est d'autant plus vrai quand les femmes sont des personnalités publiques. Impossible, par exemple, d'imaginer une femme à la présentation d'un journal. Je parle de quelque chose que je connais, avec une voix très aiguë. Pour quelle raison, selon vous, Aline Jaillet ? Une voix aiguë, c'est souvent associé à une image assez péjorative, hein,
0: c'est
1: comme
0: ça.
1: On l'a entendu.
0: Alors, ça date d'il y a très très longtemps, parce que historiquement, on a associé des qualités morales, on va dire, aux graves des hommes et aux aigus des femmes. Aux graves de la voix des hommes, on associait le courage, la valeur, la légitimité, et aux aigus des femmes, on associait la lâcheté, le manque de force, même la fragilité, voilà. Et ça c'est resté. Et aujourd'hui encore, la différence entre les aigus des voix de femmes et les graves des voix d'hommes sert de renforcement des hiérarchies. En fait, c'est comme si toujours la norme masculine faisait la valeur, en fait, la valeur d'une voix. Donc, par exemple, pourquoi, quand vous disiez pourquoi une présentatrice de journal télévisé, par exemple, n'aura jamais la voix aiguë ? Parce que c'est l'idée que une voix qui doit parler de choses sérieuses, de choses graves, soit en cohérence également dans sa forme. Donc, que ce soit une voix grave, sans émotion, un petit peu neutre, un peu sur le modèle de la norme masculine, de ce qu'on attend d'une voix légitime, crédible, qu'on écoute.
1: On associe donc la personnalité de quelqu'un à sa crédibilité. Quelle qualité prête-t-on aux différentes tessitures ? On a parlé des voix très aiguës et des voix graves. Mm-hmm. Il y a sans doute des intermédiaires, non ?
0: Alors oui, ça dépend des époques, hein, parce qu'en fait, on attribue des qualités différentes selon les époques. Par exemple, à certains moments, par exemple au début du XXe siècle, c'était de bon ton d'avoir une voix aiguë pour une femme, parce qu'on devait reconnaître dans la voix la féminité, et que la féminité devait être très très loin dans ses marqueurs vocaux de la masculinité. Donc on attendait d'une femme qu'elle ait une voix aiguë. Mais aujourd'hui, par exemple, depuis une dizaine d'années, on aime beaucoup les voix cassées. Là, dans votre témoignage, hein, y avait une femme qui disait « Oh là là, j'aimerais bien, ma voix idéale, ce serait une voix cassée, parce que je trouve ça super sexy. » Et c'est très récent, ça, qu'on trouve que les voix de femmes cassées, un peu abîmées, rocailleuses, c'est sexy. Donc en fait, ça dépend vraiment des époques, des cultures, parfois des zones géographiques aussi. Hein.
1: Donc on a parfois une voix assez éloignée d'une voix idéale. Mm-hmm. Et c'est pour cette raison que certaines femmes essayent de changer leur voix pour se donner plus de crédibilité.
3: Really bad deal. Funny. Backfall. All around. Rehab. Tomorrow. Pressed. Take. Break up. Married. Dating. Throw it more. Files. Get. Wait. That. This is really becoming an issue for me.
1: C'est un montage de Kourtney Kardashian, la petite sœur de Kim. Qu'est-ce qu'on vient d'entendre, Aline Jaillé ?
0: Alors, on vient d'entendre du vocal fry. Le vocal fry, c'est une mode.
1: La friture vocale.
0: Voilà,
1: donc.
0: C'est ça. C'est une voix un peu de friture, un peu rocailleuse, comme ça. Comme ça. Et en fait, c'est une mode qui est apparue pour les femmes aux États-Unis dans les années 2000. Et pourquoi ? On dit qu'en fait, c'était les femmes qui arrivaient de façon massive sur le marché du travail et qui cherchaient de la crédibilité, de la légitimité et qui cherchaient ça dans leur voix pour finalement se rapprocher de la voix des hommes. Alors, malheureusement, ça marche pas tellement parce que quand elles arrivent
1: on a pu l'entendre, effectivement.
0: Non, parce que quand elles arrivent sur le marché du travail avec cette voix-là, elles sont pas crédibles. On voit bien qu'elles ont...
1: artificielle.
0: Exactement, qu'elles ont transformé leur voix et en fait, ça marche pas. N'empêche qu'on peut écouter, quand on écoute les séries encore aujourd'hui, en américain par exemple, eh bien, on continue à entendre ces voix-là qui sont restées quand même des voix de mode en fait. C'est vraiment resté la mode pour les voix de femmes.
1: Mais l'extrait qu'on vient d'entendre est un extrait assez récent. Oui. Les Kardashian n'étaient pas les premières à modifier leur voix déjà. Margaret Thatcher, première femme élue à la tête du Parti conservateur britannique, puis première ministre à la fin des années 70, début 80, c'était elle aussi essayée à l'exercice. Hein. Pour quelle raison ?
0: Absolument. Alors, il faut savoir déjà que depuis la fin de la Seconde Guerre mondiale, les voix de femmes se sont considérablement aggravées. Et lorsque Margaret Thatcher est arrivée au pouvoir, elle n'avait pas du tout la voix qu'elle avait après. Et elle a pris des cours, mais vraiment beaucoup, pour faire descendre ce qu'on appelle le fondamental de sa voix, c'est-à-dire, on va dire, la note, en gros, autour de laquelle sa voix tourne, de façon à gagner en autorité, en crédibilité, en légitimité. C'est pas pour rien, à mon avis, qu'on l'a appelée la dame de fer, indépendamment de sa façon de parler, de sa façon assez autoritaire aussi de prendre des décisions. Ça se marquait dans sa voix. Le problème, c'est que à l'issue de son parcours politique, les médecins lui ont demandé, ont exigé qu'elle ne prenne plus jamais la parole tellement elle s'était abîmée la voix.
1: Ah oui, donc ça peut avoir des conséquences terribles.
0: Énormes, parce qu'en fait, une voix de femme n'a pas la même voix qu'une voix d'homme, et que la faire descendre excessivement, c'est la malmener et prendre des risques pour sa santé vocale.
1: Alors aujourd'hui encore, dans la sphère politique, la voix des femmes est encore très largement jugée. La preuve avec cet extrait d'une séance à l'Assemblée nationale avec Sandrine Rousseau.
4: Et mesdames les ministres, comment allez-vous financer ce décalage en 2026 et en 2027 ?
5: Madame Rousseau, est-ce que vous pourriez éviter d'hurler quand vous prenez la parole ? Vous nous cassez les oreilles. Ou à défaut, est-ce que vous pourriez baisser le micro ?
4: Ça, c'est pas acceptable. Je vous rappelle à l'ordre immédiatement. C'est insupportable.
1: Le député UDR des Bouches-du-Rhône, Géraud Verny, face à Sandrine Rousseau en novembre dernier. Une réaction à cet extrait, Chloé Thibault ?
2: Oui, ma réaction est assez épidermique, mais comme on est à la radio, on ne peut pas le voir. Mais bon, moi, ça me ramène directement à des stéréotypes de genre qui veulent qu'on associe depuis longtemps, Aline me corrigera, la voix féminine, l'aiguë, à des bruits de poules, en fait, à des bruits d'oiseaux. On évoquait la mouette, je crois, tout à l'heure dans les témoignages. L'idée, en tout cas, d'un bruit qui dérange, une espèce de bruit de fond dont on se passerait bien et qui ne veut pas dire grand-chose. Et ça, c'est, sans mauvais jeu de mots, un stéréotype qui a la dent dure. Donc, c'est terrible parce que, justement, on voit, même face à une femme politique qui sait ce qu'elle dit, qui est spécialiste, comment les hommes vont toujours trouver quelque chose à redire. Et même du côté des chanteuses, parce qu'on évoquait le vocal fry, mais c'est quelque chose qu'on va qualifier de nasillard aussi. Je pense à une chanteuse comme Britney Spears, beaucoup dans les années 2000, dont on se moquait, enfin qu'on caricaturait, comme s'il fallait quand même pas trop l'entendre à la radio. Et de fait, dans les études que j'ai menées, notamment dans mon livre Ni Muse Ni Groupie, il est avéré qu'on ne diffuse pas beaucoup de chansons chantées par des femmes à la suite, et que on part du principe que ça va agacer les oreilles des auditeurs. Donc ça en dit vraiment très long sur la façon dont on nous éduque à ne pas tellement supporter les voix de femmes, quelles qu'elles soient.
1: Alors les femmes ont du mal à faire entendre leur voix, on leur coupe la parole, on parle plus fort qu'elles, ça porte un nom, Chloé Thibault.
2: Oui, ça s'appelle le man-terrupting. Ben, c'est l'un de ces phénomènes sociologiques que les mouvements féministes ont permis de mettre au jour, comme le mansplaining, ça va ensemble. Et donc le man-terrupting, c'est sociologique, c'est cette propension qu'ont les hommes à couper la parole des femmes. Et même des femmes qui savent, encore une fois, très bien ce dont elles parlent. Et d'ailleurs, même si elles ne savaient pas très bien de ce dont elles parlent, elles ont le droit de s'exprimer. Et donc on a remarqué que les hommes n'écoutent pas. coupe vraiment la parole. Et encore une fois, on en revient à un principe d'éducation. Les femmes sont éduquées à écouter, à prendre sur elles, à ne pas couper la parole de l'autre, quand les hommes sont éduqués à prendre l'espace. Et donc prendre l'espace.

0: ton et de modalités de parole lorsqu'ils sont avec des femmes et lorsqu'ils sont avec des hommes. Mmh. Ça en dit long.
1: Mais de tout temps, on a cherché à silencier la voix des femmes, hein, Chloé Thibault.
2: Oui, et on l'a silenciée et on continue de la silencier. Puisqu'ici, sur cette radio, on pense mondial. Donc malheureusement, il y a encore plusieurs pays dans le monde qui forcent les femmes à se taire.
1: Comme en Afghanistan, par exemple.
2: Exactement, comme en Afghanistan.
1: Qu'est-ce qui se passe en Afghanistan, justement? Elles ne peuvent plus prendre la parole dans l'espace public, les femmes.
0: Alors c'est plus que, si je peux me permettre,
2: oui,
0: c'est plus que ne pas prendre la parole, c'est-à-dire que la voix des femmes est considérée comme non avenue, en fait. C'est-à-dire que dans l'espace public, on ne doit pas entendre la voix des femmes. Mais de même qu'en Iran, des femmes ne peuvent pas chanter en public dans des salles mixtes, par exemple devant des hommes, elles n'ont pas le droit de chanter. Eh bien, en Afghanistan, elles n'ont pas le droit de faire entendre leur voix, mais elles n'ont pas non plus le droit de prendre la parole entre elles dans l'espace public. Donc, la voix des femmes est considérée comme une, entre guillemets, une excroissance de leur corps, et le corps ne doit pas être vu, donc la voix ne doit pas être entendue.
1: Il y a diabolisation de cette parole féminine.
0: Voilà, mais je pourrais dire aussi que chez nous, en tout cas en Occident, pendant très longtemps, il y a eu diabolisation aussi et pathologisation, c'est-à-dire que la voix des femmes était considérée comme, par exemple, on dit encore aujourd'hui hystérique, mais elle était considérée comme hystérique au propre sens du terme, comme malade. Elle est soit pathologisée et donc du côté des folles, soit considérée comme diabolique, donc comme un instrument de sorcellerie, effectivement, tout à fait.
2: Ou de séduction, puisque moi, dans mon livre Nimus ni Groupi, je parle notamment de la figure de Carmen. Rien que son prénom, étymologiquement, signifie à la fois le chant et le charme. Et donc le charme au sens de l'incantation. En sorcelle, mais justement, conduit l'homme à sa perte. Mmh. Et donc ça, on en revient à d'autres figures mythiques, mythologiques, comme les sirènes. Donc vraiment, culturellement...
1: Les sirènes qui, grâce à leur chant,
2: à les détourner les marins. Et Ulysse, c'est dans l'Odyssée de Homère, et justement pour les dévorer, enfin, encore une fois, les conduire à leur perte, les conduire à leur mort. Donc culturellement, c'est vraiment construite l'idée que la voix des femmes était dangereuse.
1: Les voisins, les voisines, restez avec nous. On va continuer de parler de la voix des femmes, de comment elle se construit de façon biologique, mais aussi culturellement. On se retrouve tout de suite après ce titre du compositeur italien Jean-Baptiste Pergolèse.

0: 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Comment est-ce que vous pouvez décrire ces voix, Aline Jallier ?
1: D'abord, c'est des voix absolument magnifiques sur un morceau, l'un des morceaux les plus somptueux du répertoire. Je vous confiais hors micro que c'était le premier morceau que j'avais chanté en tant que chanteuse.
0: En tant que chanteuse lyrique, voilà, sauf que vous êtes une femme. Exactement. Et que là, les deux interprètes sont des hommes. C'est Samuel Marino et Filippo Minetia.
1: Donc des contre-ténors. Ce qui est intéressant de réaliser, c'est que pendant longtemps dans l'histoire de la musique, les femmes ont eu interdiction de chanter, par exemple dans les églises. Et que donc c'était soit des enfants, soit des castrats, des contre-ténors, qui chantaient les partitions de voix haute. Et ça ne posait pas de problème. Les castrats ont disparu, fort heureusement. Et c'est vrai que ça donne une sensation très particulière lorsque c'est un homme qui utilise le registre des femmes. C'est assez fascinant, parce que c'est comme s'il était, on était sur une planète où tout était un peu mélangé, il y avait moins de frontières entre les voix. Je trouve ça très, très, très intéressant d'enlever les frontières.
0: Alors, avoir une voix de femme quand on est un homme, ça ne posait pas de problème. Aujourd'hui, c'est un petit peu étrange. Est-ce que l'inverse est aussi vrai? Une femme qui a une voix très grave, presque masculine, dans la chanson, Chloé Thibault.
2: Moi, j'aimerais ajouter un petit peu plus d'analyse sexiste sur ce point-là, parce que depuis le début de l'émission, on parle de ce qui attendu d'une voix de femme, mais tout de même cette injonction à la voix grave, à la voix virile, elle peut peser lourd sur les épaules des hommes aussi. Je ne sais pas vous, j'ai déjà croisé soit à l'adolescence, soit ensuite à l'âge adulte, des hommes qui avaient la voix trop aiguë selon les codes, et qui en souffrent beaucoup, parce qu'ils sont moqués également. Alors on en revient.
0: Ça remet en cause leur virilité.
2: Voilà, exactement. Donc c'est évidemment sexiste, mais ça peut aussi être des remarques qui sont homophobes, puisqu'on considère que ces hommes-là sont efféminés, donc ne sont pas vraiment des hommes, et ça c'est quelque chose, moi, contre quoi je lutte également. Donc, dans les deux sens, ces injonctions pèsent sur nos épaules. Et je voulais rajouter ça. Et ce que m'évoquent ces répertoires classiques et même dans l'histoire, les castrats, quand on y pense, il faut quand même beaucoup détester les femmes pour préférer mutiler des hommes travestir sur scène.
0: Couper les testicules pour qu'ils puissent avoir cette voix.
2: C'est-à-dire qu'on revient quand même d'une culture
0: avant la mue, je précise.
2: Oui, mais si misogyne qu'on préfère infliger ces traitements-là à des hommes plutôt que d'appeler des femmes pour qu'elles chantent ou qu'elles jouent sur scène, parce que même au théâtre, elles étaient remplacées par des hommes. Donc, moi, c'est quand même ce que ça m'évoque, bien que ce soit très beau et fascinant, en effet.
0: Alors, pour revenir sur la question des voix féminines très graves, comment est-ce que c'est perçu aujourd'hui dans la musique? Je pense par exemple à la voix de la chanteuse Jeanne Moreau, qui était si particulière, ou à celle d'Anna Mouglalis, la chanteuse et comédienne qui parle. D'ailleurs, on sent que c'est des pathologies. Elles ont toutes les deux les cordes vocales très abîmées. Comment est-ce que c'est perçu aujourd'hui?
1: Aujourd'hui, je pense que c'est perçu différemment de ce que ça n'était perçu. Aujourd'hui, c'est perçu comme extrêmement sexy, extrêmement attirant, séduisant. Je pense que ça ne l'a pas toujours été, parce que aujourd'hui, en fait, depuis quelque temps, les femmes, et notamment les jeunes femmes, cherchent d'autres façons de s'exprimer à travers leur voix et cherchent d'autres identités vocales, des identités moins binaires, avec plus de fluidité, avec plus d'espace pour exprimer qui elles sont et moins répondre aux injonctions. Donc par exemple, c'est pour ça d'ailleurs qu'on va entendre des jeunes femmes avec des voix cassées. Moi, une jeune fille m'avait appelée, une jeune fille de 16 ans, pour me demander de lui apprendre à casser sa voix. Parce qu'elle trouvait que sa voix était trop aiguë, trop douce, trop. Donc en fait, ça
0: pour
1: dépend.
0: Avoir un côté plus rock.
1: Exactement. Jazz, rock, un peu très attirant. Donc ça dépend des moments. Et là, je ferai la distinction entre les voix de femmes graves, les voix de chanteuses, et les voix parler, c'est pas tout à fait la même chose. Comme je disais tout à l'heure, depuis la fin de la Deuxième Guerre mondiale, les voix des femmes se sont considérablement aggravées dans leurs paroles, et pour gagner en légitimité, en crédibilité, pour gagner leur place au soleil, on va dire. Donc, c'est à la fois une injonction au sérieux, par exemple. Et en même temps, lorsqu'elles ont ces voix-là, ces voix graves, souvent, on les accuse d'agressivité, on les accuse d'être froides, d'être indifférentes, d'être masculines. Donc en fait, elles sont jamais placées au bon endroit. Jamais à la bonne place.
2: Et surtout, elles ne séduisent plus. Moi, je m'étais aperçue en tant que femme hétérosexuelle que j'avais cette mauvaise habitude de prendre une petite voix comme ça quand j'aimais bien un homme ou que je relationnais avec un homme. Et finalement, c'est très agaçant. Et à des moments où je me suis retrouvée plus dans un moment de conflit ou de règlement de compte avec des hommes qui me faisaient souffrir pour une raison X ou Y et que je prenais ma vraie voix, même pas une grosse voix, ma vraie voix, j'ai déjà entendu « Mais qu'est-ce qui t'arrive? Pourquoi tu me parles comme ça ?» Et finalement, c'était simplement ma vraie voix. Mais j'avais tellement l'habitude de me réduire, de me faire plus petite et toute mignonne, que ces hommes-là ils sont habitués. Et c'est quelque chose que j'ai vraiment constaté autour de moi, cette habitude qu'on a pour séduire à nous faire plus petites.
0: Comment se construit la voix d'une femme tout au long de sa vie? Parce qu'on sait qu'au début, les petits garçons et les petites filles ont des tessitures très équivalentes.
1: Tout à fait, parce qu'on va dire avant la mue, ce qu'on appelle l'appareil vocal des petits garçons et des petites filles, c'est le même. Et donc, a priori, il et elle ont la même voix, sauf qu'ils n'ont pas la même voix parce que, même si biologiquement, ils devraient avoir la même voix, culturellement, dès un an, donc c'est très très tôt, simplement à l'oreille, on peut différencier un petit garçon d'une petite fille. Parce que tout simplement, quand il n'y a pas suffisamment de différence dans la voix pour différencier un garçon d'une fille, eh bien, on va produire des différences. Et par exemple, vers 6-7 ans déjà, les petites filles, elles vont tirer les lèvres en arrière, en souriant, elles vont plus sourire que les garçons, ce qui va avoir comme effet de monter leur voix dans les aigus, et les petits garçons vont amener leurs lèvres plutôt vers l'avant, ce qui va avoir comme effet d'aggraver. Et donc on va avoir le sentiment que les garçons ont des voix plus graves et les petites filles des voix plus aiguës, ce qui n'est pas vrai du tout. C'est ce qu'on appelle une performance de genre, ça veut dire qu'on fabrique nos voix. En fait, c'est pas des voix, nos voix ne sont pas biologiquement créées comme ça, on les fabrique pour répondre à des attentes. En fait, des attentes stéréotypées.
0: Alors justement, les stéréotypes vocaux, ils sont aussi renforcés dans la culture populaire, Chloé Thibault.
2: Oui, absolument.
0: Je pense par exemple aux publicités avec des voix très suaves pour susciter le désir, par exemple.
2: De toute façon, il est attendu dans la publicité des femmes qu'elles nous séduisent, même pour vendre un paquet de yaourts. Mmh. Donc, quel que soit l'objet à vendre, on doit être sexy et ça passe notamment par la voix. Mais je pense à une étude que je cite dans mon dernier livre, Pourquoi les hommes ont peur des femmes, qui s'intéressait aux pleurs des bébés. En disant que dès la naissance, on va avoir une tendance à interpréter les pleurs. Si c'est un petit garçon, on va se dire « Oh, il est pas content celui-ci, il s'affirme. » Et si c'est une petite fille, elle fait un caprice. Donc avant même d'être enfant, déjà à l'âge du nourrisson, on nous projette des stéréotypes de genre dessus.
0: Chloé Thibault, est-ce que vous aimez votre voix aujourd'hui?
2: Oui, j'aime ma voix, mais parce que j'aime ce qu'elle me permet de dire et ce qu'elle me permet de porter. Je crois que c'est vraiment ça, la réflexion qu'on avait au tout début de l'émission.
0: Ça n'a pas toujours été le cas, c'est pour ça que je vous pose la question.
2: Oui, ça l'a pas toujours été parce que je me suis pas toujours sentie aussi affirmée, droite dans ma voix. Et je dois dire, puisqu'elle est en face de moi, que Aline a beaucoup contribué à ce que j'aime ma voix parce qu'elle m'a permis de la travailler et justement de m'affirmer en tant que journaliste et en tant qu'autrice et féministe qui prend la parole médiatiquement. C'est un long travail. Je n'ai pas terminé de travailler ma voix parce qu'encore récemment, sur un plateau télévision où je me sentais en adversité, ma voix m'a trahi. Pour citer ce qu'on disait avant, parce qu'on y sentait mes émotions, parce qu'elles tremblaient, mais finalement j'essaie de faire la paix avec ça en me disant je suis humaine, je ne suis pas une IA.
0: Aline Jaïel, des femmes comme Chloé Thibault qui n'aiment pas leur voix, vous en accompagnez beaucoup?
1: Ouais, c'est très très souvent le cas, et c'est d'ailleurs pour ça que j'ai écrit mon livre Une voix à soi, pourquoi n'entend-on pas la voix des femmes, parce que je constatais que toutes les femmes qui venaient travailler avec moi, en tout cas une grande partie, disaient la même chose. J'aime pas ma voix, on m'écoute pas, on m'entend pas, c'est comme si j'étais transparente. En fait, je finis par préférer me taire plutôt que de prendre des risques aussi avec ma voix. J'ai l'impression que je vais toujours m'exposer, qu'on va me juger. En fait, j'entendais tout le temps ça, et je me suis dit mais c'est soit les femmes savent pas faire avec leur voix, soit il y a un problème dans la société avec la voix des femmes.
0: Alors concrètement, comment est-ce que vous les aidez à trouver leur voix, puisque c'est ce dont il s'agit.
1: Oui. Alors
0: à se faire entendre.
1: Et à se faire entendre. Alors deux choses. La première chose, c'est que moi je suis partie, j'étais chanteuse lyrique pendant 30 ans. Donc je suis partie d'une connaissance de la voix très technique. Donc au départ, en tant que coach de la voix, eh bien je les aidais avec des outils techniques pour améliorer leur voix. Et puis petit à petit, j'ai eu toute cette réflexion sur comment on écoute la voix des femmes comment on l'écoute surtout pas dans la société. Et aujourd'hui, je fais très différemment. J'accompagne les femmes en leur faisant prendre conscience du secteur, de la façon dont la société va les recevoir avec leur voix de femme. Mmh. Parce que je trouve que c'est très important qu'elles soient lucides là-dessus. Et on construit ensemble une façon d'être bien avec sa voix, d'être en accord. Alors bien sûr.
0: Ça veut dire quoi concrètement ?
1: Alors concrètement, bien sûr, on va travailler sur le corps, sur la façon de s'écouter, sur la façon de se poser. Bien sûr, tout ça, c'est technique. Mais aussi, on va travailler sur des stratégies. C'est-à-dire, par exemple, quand on est dans une situation de parole en mixité avec des hommes et des femmes, comment on garde de la parole, comment on la reprend, comment on va solliciter par exemple des alliés femmes ou des alliés hommes pour s'aider à...
0: Comment on fait concrètement pour pas se faire pour couper la parole?
1: Alors on peut pas éviter de se faire couper la parole, par contre on peut la reprendre. Et puis surtout, c'est ce qu'on appelle la sororité, c'est qu'on peut être alliés ensemble, et puis une autre femme ou un autre homme peut dire « Attends Jean-Michel, là je crois que tu as coupé la parole à Chloé, elle était en train de dire quelque chose de très intéressant. Chloé, tu veux bien reprendre ?» Ça, c'est ce qu'on appelle l'amplification, et qui permet de façon collective de construire une autre façon de prendre la parole, plus sereine et plus dans l'alliance en fait.
0: Et puis brièvement, vous dites que il faut aussi changer notre écoute, notre façon d'écouter les voix, voix féminines.
1: Et oui, parce que je parle de stéréotypes auditifs ou de biais d'écoute, c'est-à-dire je dis que sans s'en rendre compte, quand on écoute une femme, on l'écoute pas de la même façon qu'on écoute un homme, et le même discours va nous sembler tellement plus intéressant dit par un homme. Et ça se déconstruit. Ou alors ce que tu partageais tout à l'heure, Chloé, lorsque tu disais que oui, spontanément, on peut avoir des espèces d'agacement ou avoir le sentiment que c'est qu'une voix de femme un peu dans les aigus, c'est insupportable. Eh bien, moi, je dis que ça peut s'apprendre. On peut apprendre à réaliser qu'on a des réflexes auditifs.
0: Non, c'est difficile, hein.
1: C'est difficile, mais c'est possible. Et moi, je milite pour ça parce que je trouve que c'est très important que collectivement, on apprenne à décrocher notre oreille de ces
0: habitudes. C'est-à-dire que quand on a une voix qui nous agace un petit peu,
1: alors,
0: qu'on entend.
1: Et ben, comment on fait? On respire. Non, mais sérieux, j'apprends ça, mais j'apprends ça même à des salles entières. Je leur dis, alors, voyez, je vais vous faire une voix très, très aiguë, très énervante, voilà. Vous allez avoir tout d'un coup des crispations partout. Après, vous allez avoir de la sueur. Votre cœur va battre plus vite. Alors, je vais vous demander, pendant ce temps-là, de d'abord respirer, vous détendre, continuer à m'écouter. Vous allez voir que tout d'un coup, votre oreille va commencer à s'ouvrir et à accueillir ma voix au lieu de la juger. Ça s'apprend, en fait.
0: Les voisins, les voisines, on va respirer donc maintenant en écoutant un peu de musique avec ce titre.

0: Le trio franco-gréco-congolais Electre sur 8 milliards de voisins et de voisines pour parler aujourd'hui de la voix des femmes. Et puis ce message de Léa Boumango qui habite à 100 km de Franceville au Gabon. Elle nous dit « J'ai grandi avec une sœur muette de naissance. Moi-même, j'étais très timide. Au collège, on devait chanter devant les autres. Au lycée, présenter des exposés. Donc, il fallait avoir de la voix. J'ai toujours aimé ma voix. Et à l'université, voir des femmes politiques et des femmes premières dames s'exprimer avec affirmation, ça m'a donné envie de les singer. Peut-être une source d'inspiration pour vous, les voisines. Alors les voix, on l'a entendu, elles sont multiples. Et puis certaines nous marquent plus que d'autres. C'est justement ce qui a intéressé Monica Fantini. Elle a voulu poser une question au fil de ses rencontres. Deuxième extrait de la chronique « Écoutez le monde ».
1: Qu'est-ce qu'une voix inoubliable ?
2: Une voix inoubliable, comment on pourrait définir ça? C'est vraiment difficile comme question. Alors attends.
3: Chacun de nous a une réponse unique à cette question, oui.
2: Est-ce que... Attends, là c'est... Moi qui vais te poser une question, est-ce que tu penses que la voix de quelqu'un qu'on déteste peut être inoubliable? Oui, hein?
4: Oui.
2: Ouais, ouais.
5: Il y a des voix inoubliables. On sait que les voix sont inoubliables quand on peut les entendre en fermant les yeux. Parce que je pense qu'on se souvient des voix qu'on a touchées ou par lesquelles on a été touché. Physiquement parlant.
6: Gosh. An unforgettable voice.
5: Yeah. Une voix inoubliable. Ça, c'est difficile.
6: Unforgettable voice is the voice of Miriam Makeba.
5: La voix de Miriam Makeba.
6: A voice that came from apartheid.
5: Une voix qui vient de l'apartheid.
6: Through the resilience.
5: À travers la résilience et.
6: She's remembered for.
5: On se souvient d'elle avec Pata Pata.
6: Even though we try to say so many things in
5: même si on essaie de dire tant de choses dans des chansons complexes, mais c'est bien la simplicité qui apporte de la joie.
6: By understanding that joy, we have a bit more.
5: En comprenant cette joie, on a plus d'empathie les uns envers les autres.
6: So that is that voice.
5: Alors c'est ça, cette voix.

0: je dis, si chacun a une empreinte, comme on a cette empreinte-là, on a l'empreinte de la voix. Chez nous, il y a un chanteur qu'on appelait, on dit souvent le chanteur aux pieds nus, etc., qui s'appelle, il est mort maintenant, mais qui s'appelle Eugène Mona, qui venait vraiment de la terre, là, tu vois, quelqu'un de la terre. Il marchait pieds nus pour ressentir les vibrations qui sortent de la terre. Et ce gars-là, il nous a donné une force incroyable. Il nous a donné une force incroyable.
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0: pour moi, c'est absolument magique le fait d'enregistrer une voix, c'est parce qu'on peut la capturer. On a cette image, les sons du passé, j'ai l'impression qu'ils sont hors d'atteinte. Et c'est pour ça, je pense que l'enregistrement est pour moi quelque chose de magique. On a une image d'un visage, j'ai l'impression qu'une voix est aussi riche et reconnaissable qu'un visage, mais ce visage du passé m'échappe.
1: Une voix inoubliable, c'est la voix de sa mère. Et évidemment, la première chose qu'on entend, quand on voit le monde, c'est la voix de sa mère, contre son sein, près de ses poumons, du souffle, qui fait sortir l'air, et que la gorge, avec son système inimitable, trafique, et fait de quelqu'un ce qu'il est.
2: Écoutez le monde.
3: Merci Monique à la chronique Écoutez le monde à retrouver sur toutes les plateformes d'écoute et sur RFI Pure Radio. Une réaction très brève à ce petit reportage, Aline Jallier, Chloé Thibault.
4: Je pense qu'une voix inoubliable, c'est une voix qui fait empreinte. Moi, la mienne, c'est la voix de ma grand-mère. Et puis, je garderai aussi la voix de Simone Veil dans mon oreille.
3: Chloé Thibault.
5: La voix inoubliable pour moi d'une artiste, ce serait celle d'Amy Winehouse. Mais de façon plus intime, je pense que ce sont des voix de mes amis IES qui ont su me dire « je suis là, je te crois, je t'aime ».
3: On va rester sur ce message d'amour. Donc merci Aline Jallier et Chloé Thibault d'être venues porter la voix des femmes sur cette antenne. On peut retrouver vos ouvrages « Une voix à soi »,« Pourquoi n'entend-on pas la voix des femmes ?» paru chez Guy Trédaniel et « Pourquoi les hommes ont peur des femmes ?» la fabrique culturelle de la misogynie qui vient de sortir chez Hachette dans la collection « Les Insolentes ». Merci aussi à Delphine Cachin qui m'a aidé à préparer cette émission, à Inès Emprin aux réseaux sociaux et à Maëlle Guyot à la réalisation. Lundi, nous parlerons de l'organisation au travail, entre les mails, les dossiers à suivre, les demandes urgentes, les réunions qui se multiplient ou encore le télétravail. C'est pas toujours facile de bien s'organiser. Alors, quelle méthode appliquer pour être efficace? On va vous donner des conseils. Vous souhaitez réagir? Notre numéro WhatsApp 33 6 11 80 41 89. Les voisins, les voisines, d'ici là, bon week-end. Salut à tous.
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10: Bonjour, bon réveil et merci d'écouter RFI. Les 5h à Paris comme à Madrid, 3h en temps universel.
6: Martin Guèze.
10: Un grand samedi de mobilisation en Espagne avec de nouvelles actions dans les grandes villes du pays prévues tout à l'heure. L'Espagne plongée en pleine crise du logement, crise que n'arrive pas à endiguer le gouvernement du socialiste Pedro Sanchez. S'est heurté hier à l'opposition du Parlement, vous l'entendrez. Une mobilisation sur pause en France le temps d'un week-end, mais qui devrait repartir de plus belle ce mardi à l'appel des syndicats étudiants et lycéens, pas vraiment satisfaits de leur rencontre hier avec le gouvernement, alors que le mouvement est marqué par les violences de certains manifestants, comme de la police. Les combats qui se poursuivent autour de Mekele, la capitale du Tigré, au nord de l'Éthiopie, où une milice pro-gouvernementale affirme avoir repris le contrôle de l'aéroport. Et puis enfin, un nouveau cas de répression d'un activiste en exil sur le continent asiatique. Un activiste, là aussi un réfugié en Thaïlande, a disparu depuis 2 semaines, ce qui inquiète les ONG sur place. La crise du logement qui devient une crise politique en Espagne. Au lendemain de ce revers pour le Premier ministre espagnol Pedro Sanchez, le Parlement a en effet rejeté les deux décrets proposés par son gouvernement. Décrets rejetés par la droite, mais aussi par les indépendantistes catalans, pourtant traditionnels alliés du gouvernement socialiste, ce qui a provoqué la colère des manifestants. L'Espagne, pays de 50 millions d'habitants, compte un déficit de 700 000 logements, selon la Banque d'Espagne. Une colère à Madrid comme à Barcelone, alors que cette impasse politique pourrait conduire le pays vers des élections anticipées. Reportage auprès des manifestants catalans, Élise Gazangel.
11: Après le rejet des décrets pour le droit au logement ce vendredi, la mobilisation sur les places espagnoles s'est amplifiée. À Barcelone, au milieu des tentes, une assemblée de militants prépare leurs prochaines actions. Anna Brouillette.
12: On doit poursuivre la lutte dans la rue en tant que citoyen, c'est notre rôle. Et on organise une grève générale parce que c'est un problème qui le mérite.
11: Tous pointent du doigt la classe politique dans son ensemble. Félix Ruiz, étudiant.
13: On est là pour dénoncer non seulement les droites, mais aussi les gauches qui ont passé 8 ans à ne rien faire. Et là, ils parlent de nouvelles élections pour avoir nos votes, mais on se plantera face à eux.
11: Une rumeur d'élection anticipée que craint Roger Tugas, retraité.
14: Si les droites montent, et c'est fort probable, ça ne va rien améliorer, bien au contraire. Et ça, les gens de ma génération, on n'en veut pas le moins du monde parce qu'on l'a déjà vécu.
11: Ce samedi, les rues de plus de 30 villes espagnoles se rempliront pour dénoncer de nouveau la crise du logement. Élise Gazangel, Barcelone, RFI.
10: Et la fin du mandat du Premier ministre Pedro Sanchez est normalement prévue en 2027. Une nouvelle journée de mobilisation en Espagne donc. Un répit en France sur le front de la mobilisation lycéenne et étudiante avant une nouvelle grande journée de manifestation prévue pour ce mardi 6 octobre. Hier, les syndicats lycéens ont été reçus par le ministre de l'Éducation nationale Édouard Geffray, mais ont déploré l'absence de mesures concrètes du gouvernement. Eux qui réclament plus de moyens et des meilleures conditions d'enseignement. Ils ont donc appelé à poursuivre le blocage des établissements scolaires. Hier, 735 lycées, soit un cinquième des établissements français, étaient de nouveau concernés par la mobilisation. Et ce, malgré de nombreuses fermetures qui concernaient 400 lycées. Une nouvelle journée de blocage marquée par des tensions et par plus de 1700 interpellations. Alors que les autorités estiment que les dégradations des lycées vont coûter plusieurs millions d'euros. De son côté, Amnesty International a dénoncé l'usage disproportionné de la force contre les manifestations lycéennes et demande la suspension de l'usage des lanceurs de balles de défense alors qu'un adolescent a été gravement blessé. Les forces de l'ordre, elles, décomptent plus de 300 blessés dans leur rang. Un mouvement marqué par une violence extrême, Sylvie Coffi.
15: Les images sont d'une rare violence, a immédiatement réagi le ministre de l'Intérieur, Laurent Nunez, suite à l'agression d'un policier à Belfort. On y voit un fonctionnaire être poursuivi par plusieurs personnes, puis jeté à terre et frappé. En marge des blocages organisés aux abords des lycées, le policier a été volontairement ciblé par des tirs de projectiles. Une enquête a été ouverte par le procureur de Belfort pour tentative d'homicide volontaire. Et ce n'est pas un cas isolé. En marge des cortèges, des individus extérieurs au mouvement de protestation lycéenne venu pour casser, ils ont été identifiés. En face, les forces de l'ordre, elles, sont également accusées de violences policières sur les manifestants. Un lycéen de 14 ans qui filmait la police a eu la mâchoire fracassée par un tir de LBD lors d'un blocage à Saint-Ouen-l'Aumône, en banlieue parisienne. Alors que le défenseur des droits s'est saisi jeudi dernier pour faire toute la lumière sur ces faits, l'IGPN, la police des polices, mène 3 enquêtes sur des faits similaires.
10: Explication signée Sylvie Coffi. La mobilisation des lycéens et des étudiants en France, on y reviendra longuement dans RFI Matin, notamment avec Marius Ménil, syndicaliste lycéen. Il sera l'invité de Paul Lonsin-Spinelli à 6h20 temps universel.
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10: RFI, les 5h05 à Paris, comme à Bounia, la capitale provinciale de l'Itouri, dans l'est de la RDC, épicentre de l'épidémie d'Ebola, la pire de l'histoire du pays. Le seuil des 4000 morts a été franchi ce vendredi, sur plus de 8000 cas confirmés, soit un taux de létalité de près de 50% selon les dernières données des autorités congolaises. Bounia où sera aujourd'hui le chef de la diplomatie française, Jean-Noël Barrot, en visite officielle de 2 jours en RDC. L'actualité africaine, marqué aussi ce matin par ces combats qui se poursuivent dans le nord de l'Éthiopie entre l'armée fédérale et les rebelles tigréens du TPLF, alors qu'une milice pro-gouvernementale affirme avoir pris le contrôle de l'aéroport de Mekele, la capitale du Tigré. Mekele où convergent les combats, l'armée a en effet lancé une contre-offensive en début de semaine dans la région de la Mara et a pris le contrôle de plusieurs localités ces derniers jours. On fait le point avec Alexandra Branjon.
16: Avec plus de 500 000 hommes, l'armée éthiopienne est l'une des forces militaires les plus importantes du continent. Mais elle dispose surtout d'un important avantage aérien, notamment de drones, qui avaient été décisifs lors de la guerre du Tigré. Aujourd'hui, l'armée fédérale utilise principalement des drones turcs Bayraktar, des Winglong chinois et des Mohajer iraniens, explique un chercheur. Et depuis un an, Addis Abeba assemble ses propres drones dans ses usines. Rien qu'au mois d'août, au moins 7 frappes de drones ont visé des positions des forces tigréennes, affirme l'organisation Akled. Face à l'armée fédérale, les rebelles tigréens du TPLF, alliés aux milices Fano en région Amhara et au groupe rebelle Ougougomo en Afar. Ces différents groupes armés maintiennent une force terrestre significative, selon des chercheurs, malgré la démobilisation de plusieurs dizaines de milliers de tigréens après l'accord de paix signé il y a 4 ans. Ces groupes rebelles tirent également avantage d'une bonne connaissance d'un terrain escarpé, ajoute un chercheur, et bénéficierait du soutien de l'Érythrée.
10: Explication signée Alexandra Brangeon. On reviendra sur la situation en Éthiopie dans une vingtaine de minutes pour la première édition d'Afrique Matin. L'armée sud-coréenne s'inquiète et affirme que la Corée du Nord a procédé ce samedi au lancement d'un missile balistique. Le projectile serait tombé en mer à environ 700 km de son point de lancement. Un nouveau tir qui intervient en plein regain de tension entre les deux voisins. Et puis toujours en Asie, cette mystérieuse disparition d'un activiste laotien en Thaïlande. Ce dissident très suivi sur les réseaux sociiaux, où il comptait plus de 150 000 abonnés, vit près de Bangkok et n'a plus donné signe de vie depuis le 15 septembre, ce qui alerte les ONG dans le pays. Des associations de défense des droits humains qui craignent un nouveau cas de répression après de nombreux signaux d'alarme. Correspondance depuis Bangkok, Valentin Sebron.
17: A-t-il été enlevé voire assassiné? Depuis le début de l'année, Khao Lapchan recevait en tout cas de nombreuses menaces de mort. Sa tête avait été mise à prix, affirme Emily Palami Pradichit, directrice de Manushaya, une ONG de défense des droits humains à Bangkok.
18: Il y avait même des personnes qui étaient prêtes à payer jusqu'à 8000 dollars pour le tuer. Khao, il avait commencé à militer en utilisant Facebook pour exposer la corruption du gouvernement laotien et les inégalités au Laos.
17: Sa disparition survient par ailleurs à la veille d'un premier rendez-vous avec le Haut Commissariat des Nations Unies pour les réfugiés, en vue d'une demande d'asile dans un pays tiers.
18: On le préparait, on l'aidait à écrire sa lettre. Il était très très content de enfin passer son entretien en pensant qu'il allait vite partir de la Thaïlande.
17: Peu de chances de le retrouver sain et sauf. Cette militante franco-laotienne rappelle que plusieurs opposants laotiens ont été enlevés ou assassinés en Thaïlande ces dernières années.
18: La Thaïlande, elle devrait être un refuge pour les personnes qui fuient la répression dans les pays voisins.
17: Mais d'après les ONG, les régimes de la région s'entraident via des accords informels pour traquer les dissidents qui fuient d'un pays à l'autre. Fin septembre, les autorités vietnamiennes ont annoncé détenir 3 dissidents disparus quelques jours plus tôt au Cambodge. Valentin Sebron, Bangkok, RFI.
10: Enfin, en football, retrouvailles contrariées pour Zinedine Zidane avec le Stade de France et avec l'Italie, 20 ans après son dernier match en tant que joueur avec les Bleus, une certaine finale de Coupe du Monde contre la Squadra Azzurra. Zizou disputait son tout premier match à domicile en tant qu'entraîneur et ses Bleus ont connu leur premier accro lors de cette troisième journée de la Ligue des Nations. Après 2 victoires contre la Turquie et contre la Belgique, la France a concédé le match nul 1-1. Alessandro Bastoni répondant à Michael Olise. Des Bleus qui retrouveront la Belgique au Stade de France lundi soir. Des Diables Rouges qui ont eux balayé la Turquie 3-0 grâce à Kevin De Bruyne et Romelu Lukaku. Et puis 24 heures après le succès 4-1 d'Haïti face à son voisin de la République Dominicaine en Ligue des Nations de la CONCACAF, Saint-Domingue sévit et interdit la sélection haïtienne d'utiliser ses installations sportives dominicaines à l'avenir. Cela fait suite à un mouvement de foule de supporters haïtiens au stade de Félix Sanchez avant ce derby d'Hispaniola. Et ce, alors que les deux pays entretiennent des relations tendues. 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
22: Bonjour, faut-il parler autant du président américain ? C'est une question que vous nous posez beaucoup. Nous revenons sur notre couverture de Donald Trump cette semaine. Vous vous interrogez également sur les liens entre TV5 Monde et RFI. Et puis, Caroline Lachowski sera en studio pour nous raconter comment on peut parler de science et de sujets parfois très pointus quand on n'est soi-même pas une scientifique. Mais d'abord, nous retrouvons Thibaut Matta qui assure la veille de l'émission sur les réseaux sociaux. La disparition, il y a plus d'un mois maintenant, du journaliste Moussa Kaka au Niger suscite de nombreux commentaires, Thibault.
0: Tout à fait. Sur les réseaux sociaux, des dizaines d'internautes nous ont questionnés sur la disparition. Vous en parliez, du journaliste nigérien Moussa Kaka. Il nous demande pourquoi cette disparition occupe-t-elle autant notre antenne.
22: C'est Magali Lagrange qui suit le Niger au service Afrique qui vous répond. Bonjour Magali.
19: Bonjour Juliette.
22: Parmi les questions et les réactions que nous avons reçues, certains nous demandent pourquoi vous voulez de ces nouvelles. Est-il français ?
19: Qu'il soit français ou non, ce n'est pas vraiment la question. En fait, Moussa Kaka, c'est un journaliste nigérien qui est reconnu au Niger et au-delà des frontières nigériennes, sur le continent. Il couvre l'actualité nigérienne, il a sillonné son pays, raconté les grands événements qui s'y sont déroulés pendant plusieurs décennies. Et cette voix reconnue a disparu sans laisser de traces depuis un mois, depuis qu'il a quitté son média à Niamey le 31 août vers 19h. Tout ça sans que les autorités nigériennes ne communiquent sur son sort. Alors sur RFI, nous sommes évidemment très attachés à la défense de la liberté de la presse, aux questions de sécurité des journalistes. Il est donc évident pour nous de traiter de la situation de Moussa Kaka sur l'antenne.
22: Moussa Kaka, c'est aussi une voix bien connue de tous les auditeurs d'RFI.
19: Et oui, Moussa Kaka, c'est le correspondant historique de RFI au Niger, une voix que l'on n'entend plus depuis que le signal de la radio a été coupé dans le pays, il y a plus de 3 ans maintenant. Un journaliste chevronné qui a subi beaucoup de pression au cours de sa carrière, qui a passé plus d'un an en détention sous la présidence de Mamadou Tandja. Moussa Kaka, c'est aussi le patron d'une radio-télévision qui est bien connue à Niamey, la radio-télévision Sahraounia, qu'il a créée il y a plus de 25 ans et qui emploie plusieurs dizaines de personnes.
22: Et donc, nous continuerons à prendre de ces nouvelles. Merci Magali.
19: Merci.

0: Les médias sont souvent critiqués pour leur couverture des États-Unis et de Donald Trump. On en parle trop et les élections de mi-mandat qui se profilent ne vont rien arranger de ce point de vue. Bonjour Vincent Souriau.
1: Bonjour Juliette, bonjour tout le monde.
0: Cette question de l'omniprésence médiatique de Donald Trump revient souvent. Hachim Garba nous dit « On en parle souvent pour s'inquiéter du fonctionnement jugé anormal de l'administration américaine sous la présidence Trump. Pourquoi en parle-t-on autant ? Pourquoi en parle-t-on de manière aussi négative alors qu'il est président seulement pour 4 ans ?»
1: Il y a un fonctionnement en tout cas qui dépasse le cadre traditionnel des présidences américaines dans la mesure où Donald Trump impose ce qu'on appelle un agenda politique à son administration, c'est-à-dire le Congrès aujourd'hui est totalement à sa botte et il impose aux États des mesures quasiment par la force en les menaçant de couper les financements fédéraux ou en les poussant à des procédures judiciaires. Donc ça c'est quelque chose qui est totalement nouveau. La deuxième chose c'est qu'en matière de politique étrangère, les États-Unis sont la première puissance mondiale et ils ont des alliés traditionnels. Or, que s'est-il passé dès son arrivée au pouvoir? Donald Trump s'en est pris à ses alliés traditionnels, ce qui a provoqué un véritable choc au sein de la communauté internationale. Et pour en avoir parlé avec des diplomates occidentaux, ce choc est toujours présent dans les esprits de ces diplomates et il a provoqué une inquiétude réelle dans les chancelleries occidentales. La confiance s'érode. On se rend compte que lorsqu'une administration américaine est hostile aux institutions européennes, au multilatéralisme, à l'ONU, etc., qu'elle coupe des financements, qu'elle se désengage, que ce soit sur le climat, que ce soit sur la garantie des armes nucléaires, que ce soit sur l'aide au développement, cette administration a montré qu'elle souhaitait avancer de son côté en mettant l'Amérique d'abord. Il y a eu les droits de douane, Donald Trump a déréglé le commerce mondial pour mettre l'Amérique en premier. Il y a les guerres qui ont été engagées sans aucune concertation préalable avec des alliés. Il y a tout un écosystème multilatéral qui a été construit depuis la Seconde Guerre mondiale et même avant. Ça, Donald Trump marche dessus allègrement. Il s'en prend par exemple à l'Europe en prétendant qu'il va intégrer le Groenland au sein des États-Unis. Tout ça a bouleversé à un point jamais vu des gens qui travaillaient plus ou moins en bonne intelligence jusqu'ici avec l'administration américaine. C'est vrai pour le Canada et le Mexique, par exemple, qui sont les deux pays les plus proches des États-Unis avec lesquels il y a énormément de commerce. Ces deux pays ont été pris au dépourvu dès le début du mandat.
0: Est-ce que Vincent, et c'est le sens de la question d'Hachim Garba qui poursuit, est-ce qu'il sera possible pour son successeur de continuer dans cette lancée, même si c'est un candidat républicain qui est élu lors de la prochaine élection présidentielle? Et donc, est-ce que Donald Trump n'est pas juste un épiphénomène de l'histoire?
1: Pas du tout. Je pense que c'est tout à fait possible de continuer dans cette voie, compte tenu de la puissance économique des États-Unis. C'est très intéressant de voir ce qui se passe, par exemple, sur l'intelligence artificielle, à quel point le président actuel des États-Unis pousse pour qu'il n'y ait aucune régulation en matière d'intelligence artificielle, afin que les États-Unis conservent leur prédominance sur ce champ des nouvelles technologies, comme ils ont été capables de le faire à l'époque de Bill Clinton, lors de l'éclosion d'Internet. Et en réalité, les États-Unis restent cette puissance financière, cette puissance culturelle totale qui a une influence considérable sur des centaines de pays dans le monde. Et si on continue avec un président qui n'a que faire du multilatéralisme, ça ne peut que s'aggraver. On se rend compte que lorsqu'il y a un populiste au pouvoir qui prend des mesures pour brosser son électorat dans le sens du poil, ça vient casser des décennies de collaboration politique et diplomatique. Et il y a des choses comme l'aide au développement qui ne vont jamais revenir comme avant. Aucun gouvernement américain, même s'il était démocrate, il n'aura jamais le capital politique pour engager des dizaines de milliards de dollars pour relancer un département d'aide au développement qui va faire dépenser de l'argent aux contribuables américains pour aller aider des pays en difficulté à l'étranger. Aucun gouvernement américain, même s'il est démocrate, n'aura le poids politique pour relancer la recherche publique américaine au niveau où elle se trouvait avant que Donald Trump n'arrive au pouvoir.
0: Vincent Souriau à Washington pour RFI.
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3: Bonjour à tous et merci d'être avec nous dans ce nouveau numéro du débat africain sur RFI. Bonsoir à tous et bienvenue dans votre journal Afrique sur TV5 Monde. À la une ce soir.
0: Comment peut-on travailler pour France Média Monde et pour un autre média, être la voix du débat africain sur RFI et le visage du journal Afrique de TV5 Monde? Andrea Sattelberger, vous nous relayez cette question envoyée sur la boîte mail de l'émission pourquoi@rfi.fr.
4: Oui, c'est Christian Villamégache, un auditeur de Kinshasa, qui nous dit en fait comment le présentateur du débat africain peut-il aussi être celui du journal Afrique de TV5? Et enfin, comment RFI travaille-t-elle avec TV5 qui n'est pourtant pas membre de France Média Monde?
0: Bonjour Namoury Dosso.
3: Bonjour Juliette et bonjour à tous.
0: Alors Namoury, RFI et TV5 Monde, c'est possible comment?
3: Tout d'abord, Christine V, il faut savoir que dans notre métier, tous les journalistes n'appartiennent pas à une antenne comme on appartiendrait à une usine ou une entreprise. On peut collaborer avec plusieurs rédactions à condition que ça soit connu, déclaré et surtout accepté par chacune d'entre elles. C'est le cas en ce qui me concerne, raison pour laquelle, Christine V, vous pouvez m'entendre sur RFI dans le débat africain ou encore sur Appel sur l'actualité et me voir le soir à la télévision à la présentation du journal Afrique de TV5 Monde. Le principe, il est public et il n'a rien d'exceptionnel. Et puis, autant vous le dire, ce sont deux exercices différents, mais on y reviendra tout à l'heure.
0: Est-ce qu'RFI collabore avec TV5, qui n'est pas membre de France Média Monde?
3: Alors, c'est vrai que TV5 Monde n'est pas une chaîne de France Média Monde. TV5 Monde n'est étrangère à personne, notamment dans une partie du continent africain. TV5 Monde est une chaîne généraliste, multilatérale. Elle appartient pas à un pays, elle appartient à un consortium de télévision publique francophone. On peut citer France Télévisions, qui est de loin le premier actionnaire. Il y a également la RTBF belge, la RTS suisse, Radio-Canada ou encore, justement, France Média Monde, c'est-à-dire la maison qui abrite France 24, RFI et Monte Carlo Douali. RFI et TV5 Monde ne sont donc pas, d'une certaine manière, dans deux mondes qui se croisent par hasard. Elles font partie du même écosystème, celui de l'audiovisuel public francophone, dont TV5 Monde est, d'une certaine manière, la vitrine depuis le début des années 80.
0: Une question, Namoury. Vous qui allez dans les deux rédactions, c'est mieux où? C'est mieux chez nous.
3: Alors, joker. Non, alors ce qu'il faut savoir, c'est que ce sont deux exercices qui se ressemblent, mais qui sont quand même assez différents. À la télévision, je suis surtout contraint par un conducteur qui est minuté à la seconde près. Je ne peux pas dépasser. Ma voix doit s'effacer derrière les reportages, les sujets faits par les journalistes et reporters de TV5 Monde qui font un travail assez exceptionnel. Et à la radio, je suis vraiment dans un autre exercice. C'est l'exercice du débat avec des gens qui ne pensent pas forcément la même chose, qui disent des choses parfois contradictoires, et moi mon rôle dans cet exercice c'est un petit peu d'aller les chercher, de les pousser dans leur retranchement afin qu'ils se livrent et surtout et qu'ils puissent faire vivre le débat d'idées avec les nombreuses questions que s'opposent à nos auditeurs à travers le continent africain.
0: Merci beaucoup Namoury Dosso.
3: C'est moi qui vous remercie et merci à vous Christine V.
5: À mon humble avis, nous voici tous confrontés à ce que moi j'appellerais un cas d'espèce.
0: Pour les journalistes, la vulgarisation scientifique est souvent un casse-tête. Il faut aider le public à s'y retrouver dans des données complexes, sans perdre de rigueur. Heureusement, sur RFI, il y a autour de la question, avec Caroline Lachowski et Thibaut Baduel, l'émission assez fidèle, comme Chris Kabongo qui nous a envoyé ce message.
6: Bonjour Madame Caroline Lachowski, c'est l'un de vos auditeurs fidèles depuis la ville de Kinshasa en République démocratique du Congo, Chris Amegache Kabongo. Personnellement, j'aime surtout quand on aborde les mathématiques, l'astronomie, les sciences spatiales, les disciplines spécifiques de la biologie, autant d'autres domaines. Face à cette fascination, j'ai trois interrogations à soumettre à votre endroit, Madame Caroline Lachowski. Premièrement, comment en tant que présentatrice ou animatrice faites-vous pour conduire une émission si scientifique en comprenant et en relançant l'invité pendant son intervention? Deuxièmement, comment préparez-vous ces émissions hautement scientifiques? Enfin, comment faites-vous pour que le sujet abordé, bien qu'étant très scientifique, l'invité puisse s'exprimer en adaptant son langage soutenu dans des explications qui sont à la fois si claires et très pédagogiques pour nous auditeurs? Merci.
0: Bonjour Caroline Lachowski.
7: Bonjour Juliette.
0: Que peut-on répondre à Chris Kabongo ?
7: D'abord, j'ai envie de lui dire un grand merci à Chris parce que son message, ses questions m'ont touchée évidemment. Comment est-ce que je fais ? Ben déjà, je pose des questions. Moi, je suis la personne qui pose des questions et qui n'a pas de réponse. Donc, ce sont mes invités qui ont les réponses. Évidemment que ça demande du travail, mais moi, je suis autodidacte. Je suis pas scientifique au départ. Donc, c'est vraiment mes invités, les sujets que j'ai faits, les lectures qui me nourrissent. Donc, je pose des questions candides. Ensuite, on travaille. Évidemment qu'on travaille autour des thématiques qu'on propose, soit à partir d'un livre, soit à partir d'une conférence. Je m'entretiens aussi avec le ou la chercheuse au téléphone avant de faire l'émission pour voir un peu jusqu'où on peut aller. Quand moi-même je ne comprends pas, je m'arrête et je leur pose la question. Voilà un peu comment on essaye de travailler vraiment avec la curiosité comme moteur, avec le fait de se dire que on peut très bien parler de science et poser les questions majeures de notre monde aujourd'hui sans passer par les équations. Voilà, c'est vraiment tout à fait faisable.
0: Il y a un goût, non, pour la chose scientifique? Ou pour les scientifiques, pour ce travail ?
7: En fait, il y a un vrai goût pour à la fois les questions et les réponses qu'ils peuvent nous apporter. J'ai l'impression qu'on vit dans un monde aujourd'hui où on est environné de science, sans rien y comprendre. Ce sont les scientifiques qui, au fond, doivent aussi se poser les questions les plus philosophiques, éthiques, universelles, face à tout ce qui nous attend. Moi, j'ai une appétence pour leurs recherches, leurs questionnements et les clés qu'ils ont de compréhension de notre monde.
0: Comment est-ce que vous vous assurez que l'auditeur va bien comprendre?
7: Déjà, il faut que moi je comprenne, c'est quand même la base au départ. Et puis je me dis parfois que si on ne comprend pas tout, c'est pas très très grave. Ça peut aussi faire rêver, ça peut aussi, on peut aussi imaginer des choses. Chacun se fait sa propre question et sa propre réponse. Donc je peux pas m'en assurer, mais j'essaye qu'il y ait aucun terme qu'on ne comprenne pas, que si ça va vraiment trop loin, on dit oh là là, attention, on revient sur terre, arrêtons-nous. Mais comment dire, c'est une forme de culture scientifique. On parle de culture générale. On peut adorer lire et être très mauvais en orthographe ou en grammaire, par exemple. C'est pas grave. Je veux dire, ce qui compte, c'est le fond. Et là, le fond, on s'y retrouve tous. Les questions qu'on se pose, ce sont toutes les mêmes. Et au fond, souvent, faudrait penser et être un peu comme un enfant. Parce que les enfants ont les bonnes questions. Les enfants n'ont parfois pas de quoi comprendre. Mais ils savent, en tout cas, ouvrir les vraies questions et s'ouvrir soi-même à la réponse de l'autre. L'écouter vraiment.
0: Vous maniez des concepts comme l'infini, le temps, des concepts qui sont effectivement très philosophiques. Est-ce que vous avez un souvenir, Caroline, soit d'une émission où justement vous étiez avec des concepts qui nous dépassent, ou avec un expert, un chercheur particulièrement brillant? Est-ce que vous avez des souvenirs d'une émission où vous vous êtes dit, alors là, je comprends pas grand-chose?
7: Oui. Il y a des souvenirs en astrophysique, si vous voulez, ou quand des chercheurs parlent, ou au contraire, dans ce qui est de la physique quantique, où on se dit, je crois que j'ai compris, puis non, ça m'échappe, je comprends plus rien. Mais en même temps, moi, personnellement, quand d'un seul coup, ça me dépasse complètement, ça part un peu dans la poésie et dans l'émerveillement. Et donc, j'ai des fois des souvenirs de me dire, oh là là, ça part trop, trop loin. Mais tant pis, allons-y, laissons-nous aller dans ce maximum de l'imagination, voire de l'imaginaire, voire même de la science-fiction.
0: Merci beaucoup Caroline Lachowski.
7: Merci Juliette et merci à Chris.
0: Pourquoi RFI dit ça comme ça? Bonjour Frédéric Genot.
8: Bonjour.
0: Un auditeur se demande, avec tact, si nous n'abusons pas des métonymies.
8: Alors une métonymie, Juliette, on le rappelle, c'est une figure de style qui consiste à remplacer un mot par un autre avec lequel il est lié de façon logique. La présidence de la République se trouve dans le palais de l'Élysée à Paris. Dire l'Élysée, comme on dirait le chef de l'État, est une métonymie. Cet auditeur cite une phrase d'un journaliste du service politique dans laquelle il est question des pistes de réflexion de Matignon et du calcul de Bercy, selon lequel il y aurait 6 milliards d'économies à la clé. Notre auditeur sait que les bureaux du Premier ministre se trouvent dans l'hôtel Matignon. Il ne connaissait pas Bercy, raccourci de la rue de Bercy, là où se trouve le ministère de l'économie et des finances depuis 1989. Une recherche dans le dictionnaire lui a permis d'identifier le ministère en question, mais il demande comment font les journalistes de RFI pour être certains que les auditeurs les plus lointains comprennent de quoi ils retournent.
0: Et précisément, Frédéric, comment font-ils ?
8: Eh bien, cela dépend souvent du bâtiment. La Maison Blanche à Washington, c'est le lieu de résidence, de travail et de réception des présidents des États-Unis, de tous les présidents depuis John Adams. Il y a eu des films, des livres. Le terme est tellement connu qu'on ne précise jamais que c'est le siège du pouvoir, pas plus qu'on explique que le bureau ovale, c'est celui occupé précisément par le chef de l'État. Alors que quand on dit le Capitole, par exemple, on précise presque systématiquement que c'est le siège du Congrès.
0: Et quand il ne s'agit pas des États-Unis ?
8: On considère que le Kremlin de Moscou, c'est connu aussi de tous les auditeurs, c'est le siège du pouvoir russe depuis longtemps. On n'en dit pas plus. Ensuite, ça dépend un peu de l'auditoire. Les Canadiens peuvent dire 24 promenades Sussex. Je vois à votre regard que vous ne le dites pas. C'est l'adresse de la résidence officielle du Premier ministre canadien. Nous aurions, nous, peur, en le disant, de freiner la compréhension. Alors qu'il nous arrive de parler du 10 Downing Street ou du 10 Downing Street, l'adresse de la résidence et des bureaux du Premier ministre britannique.
0: Et pour la diplomatie française, Frédéric, on utilise régulièrement le Quai d'Orsay.
8: Oui, et peut-être qu'on en abuse parfois un peu. Il me semble quand même que, quand ce n'est pas pour une formule un peu percutante dans un titre, on dit Quai d'Orsay surtout pour éviter de répéter ministère des Affaires étrangères ou la diplomatie française. De même, on ne dit que très rarement Beauvau pour le ministère de l'Intérieur, la place Vendôme pour celui de la Justice ou la rue de Valois pour la Culture.
0: Et on n'utilise pas de nom de ce genre pour les pays africains, par exemple ?
8: D'une certaine façon, quand on dit primature, on utilise un mot qui ne signifie les bureaux du Premier ministre qu'en Afrique. Il y a le palais de Koulouba au Mali, celui de Kossiam au Burkina Faso et beaucoup de palais de la République ou de palais présidentiel dans nombre d'autres pays. Sauf erreur de ma part, le bâtiment qui accueille le siège de l'Union africaine à Addis Abeba s'appelle African Union Headquarters. L'employé n'a pas grand intérêt car cela ne permet pas d'éviter une répétition. D'autre part, un palais de la nation, comme à Kinshasa, ou un palais des nations, comme à Genève, ça ne donne pas une impression d'un nom unique en son genre, et c'est peut-être aussi pour cela qu'on n'abuse pas de ce type de raccourci.
0: Merci Frédéric, à bientôt. Pourquoi RFI dit ça ? À la réalisation Françoise Grelot. À bientôt.
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11: À Paris, 3h30, temps universel.
12: Arthur Ponchelet.
11: Samedi 3 octobre, bonjour à tous. À la une de cette première édition d'Afrique Matin, le crépitement des armes retentit toujours dans le nord de l'Éthiopie. L'armée et ses alliés y affrontent les rebelles du Front de Libération du Peuple du Tigré, une milice pro-gouvernementale, revendiquait hier la prise de l'aéroport de Mekele, la capitale du Tigré. Plus de 4 mois d'épidémie, des dizaines de provinces de santé touchées et désormais la barre des 4000 morts franchies. En République démocratique du Congo, Ebola.

0: L'Église pro-gouvernementale revendique la prise de l'aéroport. Impossible à ce stade de le vérifier de manière indépendante, mais Marlène Panara, si cela se confirmait, ce serait une prise majeure pour l'armée fédérale.
1: La vidéo postée quelques heures plus tôt sur leurs réseaux sociaux montrait les combattants, tout sourire, assis à l'arrière d'un camion bleu, en route pour Mekele. Dans la soirée vendredi, ils disent avoir atteint leur objectif. L'aéroport de la capitale régionale est désormais sous leur contrôle. Cet aéroport avait été pris le 23 septembre dernier par les forces de défense tigréennes du Front de libération du peuple du Tigré, le TPLF. Premier acte de l'offensive de l'alliance d'opposition dont le but est de destituer le gouvernement fédéral. Sur X, les TPLF affirmaient aussi vendredi soir être en train de libérer la ville de Mekele. Plus tôt cette semaine, le groupe armé avait repris le contrôle de plusieurs localités du sud du Tigré, comme Alamata, à 200 km de là, au prix d'intenses combats. Quelques heures avant la prise de l'aéroport, vendredi, le Premier ministre Abiy Ahmed s'est exprimé pour la première fois de manière indirecte sur le conflit. À nos frères qui se sont égarés et qui se dressent contre leur propre pays, je voudrais dire ceci. S'ils tournent aujourd'hui leur visage vers la paix, je veux leur assurer que la porte sera toujours ouverte. Un message, sans les nommer, aux groupes armés membres de l'alliance d'opposition. Marlène Panara, Addis Abeba, RFI.
0: Et de son côté, une source humanitaire indique à nos confrères de l'agence France Presse que le TPLF a été repoussé hors de Lafar, région voisine du Tigré, par les forces fédérales. Les combats se poursuivent donc, et avec eux l'inquiétude d'une régionalisation du conflit. C'est l'Union africaine qui s'en émeut, qui appelle l'Éthiopie, l'Érythrée et l'Égypte à faire preuve de retenue. On le rappelle, Addis Abeba accuse ces deux pays de soutenir les rebelles. Aïmano Achenafi est chercheuse à Amnesty International. Elle s'inquiète, elle, des conséquences de ce conflit sur les civils et appelle l'Union africaine à agir.
2: Ce que nous entendons est très préoccupant. Nous recevons des informations faisant état de destruction d'infrastructures civiles. Des écoles ont été détruites. Lors d'attaques aériennes, des civils ont été blessés. Malheureusement, en raison des coupures de télécommunications et pas juste Internet, nous avons du mal à vérifier ces informations. Cette absence de communication est aussi un problème. C'est un schéma qui se répète. Maintenir des populations isolées, coupées de l'extérieur, commettre des crimes et ensuite faire en sorte que ces atrocités reste cachée. Les différentes parties dans ce conflit sont connues pour avoir commis des crimes dans le passé. Nous sommes donc très préoccupés par l'impact de ces combats sur les civils et nous voulons que l'Union africaine réagisse maintenant, avant qu'il ne soit trop tard.
0: Témoignage recueilli par Alexandra Brangeon. Les combats ne faiblissent pas non plus au Soudan. Des frappes de drones ont fait au moins 10 victimes cette semaine à El Obeid. Elles ont visé un centre d'accueil de réfugiés et un dortoir universitaire. Le gouvernement accuse les forces de soutien rapide d'en être à l'origine. Des forces rebelles dont la provenance des armes interroge. Et si le Malawi était un point de transit pour les armes destinées au FSR? L'ancien chef de l'armée malawite est en tout cas accusé d'en avoir facilité le passage. Christina Okello, il a été arrêté et fait face à 5 chefs d'accusation.
3: Selon le bureau anticorruption, tout repose sur une fausse destination. Des armes présentées comme du matériel pour l'armée malawite étaient en réalité livrées à des forces rebelles au Soudan sans que l'acte d'accusation précise lesquelles. Pour faire passer ces armes par le Malawi, le général aurait facilité la délivrance d'un certificat désignant son armée comme destinataire. Puis vient l'avion qui transporte la cargaison depuis le Kenya. Le général Piri aurait ordonné aux militaires sous ses ordres d'autoriser son passage sous ce même prétexte. Il aurait ensuite dissimulé les biens transportés dans un entrepôt de la capitale et participé à une opération facilitant leur transfert vers le Tchad, d'où ils auraient ensuite rejoint le Soudan. Arrêté ce jeudi, puis libéré contre une caution de 10 millions de kwacha, soit plus de 5 000 euros, le général Piri attend désormais la date de son procès.
0: Christina Okello, dans tout juste un mois, les Sud-Africains sont appelés aux urnes. Élection municipale et cette alerte de l'initiative mondiale contre la criminalité organisée à l'approche du scrutin. La nation arc-en-ciel a été le théâtre de 43 assassinats politiques présumés depuis le début de l'année. Les mois présentant le plus de risques sont encore à venir, prévient l'ONG. 3h36. en temps universel. L'épidémie d'Ebola franchit la barre symbolique des 4000 morts en République démocratique du Congo. Déclaration hier de Roger Kamba, le ministre de la Santé, qui se veut toutefois rassurant. Le pic est derrière nous, affirme-t-il, ajoutant que 19 provinces de santé n'ont enregistré

0: aucun cas ces trois dernières semaines. L'Itouri reste l'épicentre de la fièvre hémorragique et c'est justement à Bounia que le ministre français des Affaires étrangères est attendu aujourd'hui. Après sa rencontre hier avec Félix Tshisekedi, Jean-Noël Barrot doit s'envoler dans quelques heures pour la capitale provinciale, Pauline Azidi.
1: C'est à bord d'un vol des Nations Unies que le chef de la diplomatie française doit se rendre à Bounia. C'est véritablement le temps fort de ce déplacement. Un aller-retour à partir de Kinshasa dans la journée pour rencontrer les autorités et les équipes de la riposte. Il s'agit aussi de constater la situation sur le terrain dans cette province où la crise sanitaire se mêle aux crises sécuritaires et humanitaires avec l'activisme de plusieurs groupes armés. Au programme, le ministre doit se rendre dans un centre de traitement des malades d'Ebola géré par l'ONG française Alima. Puis il est question d'un déjeuner de travail avec les acteurs de terrain avant de visiter un laboratoire de l'INRB, l'Institut National de Recherche Biomédicale. Son directeur, le professeur Jean-Jacques Mouyembe, grand spécialiste du virus et d'ailleurs du déplacement. Enfin, samedi soir, avant de quitter Kinshasa, Jean-Noël Barrot devrait s'entretenir avec son homologue Thérèse Wagner, qui rentre, elle, d'une tournée en Europe et aux États-Unis. Pauline Azidi, Kinshasa RFI.
0: Il promet l'autosuffisance en carburant d'ici 4 ans. On vous parlait cette semaine de cette promesse d'Aliko Dangote. Après celle de Lekki au Nigeria, le milliardaire a lancé la construction d'une nouvelle méga raffinerie, cette fois au Kenya, à Lamu, sur la côte Est. Un projet salué entre autres par le président kényan William Ruto, mais un projet décrié au contraire par les défenseurs de l'environnement. Ils s'inquiètent des conséquences pour la biodiversité. Correspondance au Kenya, Alban Tiroir.
2: Chali Mohamed s'apprête à partir pour inspecter les mangroves depuis l'embarcadère animé de Mokoi sur la côte du comté de Lamu. La région abrite 60% des mangroves du pays. Ce Kenyan travaille à leur préservation.
3: Fish, crabe, lobster.
4: Il y a des poissons, des crabes, des homards, des crevettes. C'est une zone de nurserie importante. Et nous remarquons que lorsque l'on coupe les mangroves, les poissons diminuent. Par contre, quand on les restaure, on les préserve. On retrouve plein de poissons.
2: Now we have a lot of fish. Depuis l'annonce d'une raffinerie au cœur de ce patrimoine naturel, les inquiétudes se multiplient. Greenpeace dénonce un projet qui menace de dégrader un écosystème fragile et le parti écologiste United Green Movement s'inquiète des conséquences pour la pêche. Ibrahim Mohamed est pêcheur à Mokoi, président d'une organisation communautaire de gestion des côtes.
5: Je ne suis pas contre un projet de développement à Lamu, car nous avons longtemps été, disons, marginalisés. Donc nous sommes heureux d'être enfin considérés. Mais si le projet venait à avoir des conséquences sur l'environnement marin, il doit tenir compte des retombées sur les pêcheurs. Il faut associer les populations locales.
2: Plus de 4000 pêcheurs ont déjà été indemnisés après avoir vu leurs moyens de subsistance affectés par la construction du port à une dizaine de kilomètres de Mokoi en activité depuis 2021. Pour la raffinerie, le président William Ruto a promis une évaluation rigoureuse des impacts environnementaux et sociaux. Alban Tiroir, de retour de Mokoi, RFI.
0: Un mot de l'actualité sportive de ce samedi. Et d'abord l'équipe du Burkina Faso, bloqué hier soir à Casablanca. Les étalons doivent s'envoler pour Buenos Aires où ils sont censés affronter l'Argentine dans quelques heures. Mais leur transporteur leur a fait faux bond, précise la fédération qui n'indique pas si oui ou non les joueurs pourront se rendre en Argentine. Les Léopards, eux, ont bien pu se rendre en Afrique du Sud, la RDC, affronter les Cranes de l'Ouganda pour un match amical et se sont inclinés 2-0. Les Léopards qui retrouvent l'Ouganda des lundi pour le match retour. Avant ça, les éléphants de Côte d'Ivoire affrontent aujourd'hui les lions indomptables du Cameroun. Ce sera à 19h, temps universel. On en reparlera dans le journal des sports dans une heure. Pour l'heure, il est 4h40 à Yaoundé.
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0: Et une heure de moins en temps universel. Bienvenue si vous nous rejoignez. Dans tout juste 20 minutes, le retour de l'information internationale avec Marion Kazanov. D'ici là, on parle du Burkina Faso avec nos confrères de Jeune Afrique. Le magazine signe un édito. Ibrahim Traoré, Le Pen, même combat. Et s'interroge sur les liens entre l'extrême droite française et la transition burkinabé. On sera également sur le pavillon marocain à la Biennale de Venise. Et puis à Djibouti, avec notre invité, l'autrice Iman Ahmed retrace dans un livre le parcours de son père, ingénieur du son, dans les années 90. Mais d'abord, jusqu'à demain, Afrique Matin pose ses valises à Birao, dans l'extrême nord-est de la Centrafrique. Hier, nous vous parlions des chiens errants, particularité de cette localité. Et ce matin, c'est de football dont on va parler, de ces jeunes qui jouent, malgré des conditions difficiles, entre manque d'infrastructures et de moyens, le tout dans une ville où le foot est bien plus qu'un sport. Véritable espace de fraternité et de dialogue dans une région marquée par l'insécurité. RFI Reportage, Rolstef Domialeux.
7: Sur le terrain poussiéreux et accidenté du stade de Birao, quelques jeunes se retrouvent autour d'un ballon. Chaussures usées aux pieds, maillots multicolores des clubs européens sur le dos, ils sont une vingtaine réunis autour d'une même passion, le football. Dès que le coup d'envoi est donné, Henri Maliavo, vêtu d'un maillot de Paris Saint-Germain, raconte les difficultés auxquelles sont confrontés les jeunes footballeurs de Birao.
8: Madame, football ordinaire.
9: Nous aimons vraiment le football, mais nous manquons de moyens. Nous jouons sur des terrains difficiles, sans équipement. Malgré cela, nous continuons à nous entraîner parce que nous rêvons de pouvoir un jour jouer dans une équipe professionnelle. Nous organisons nous-mêmes de petites compétitions locales avec les moyens du bord.
7: L'enclavement de la ville, la dégradation des routes et les difficultés liées à l'insécurité compliquent également le développement du sport. Quelques passionnés tentent malgré tout de maintenir les activités sportives. Pour beaucoup de jeunes comme Souleyman, jouer au football reste avant tout une affaire de débrouille et de détermination.
10: Le principal problème, c'est le manque d'infrastructures et d'encadrement. Nous avons du talent, mais il n'y a pas de championnat ni de structure pour nous accompagner. Si des moyens étaient investis dans le sport, beaucoup de jeunes pourraient aller plus loin. Pourquoi pas représenter la RCA à l'échelle internationale?
7: Et pourtant, les jours de matchs de gala, Birao change de visage. Les rencontres mobilisent des milliers de personnes autour de terrains improvisés. Marcelin Gandia, inspecteur des sports, témoin de l'importance du football dans cette ville enclavée.
11: Quand il y a un match, toute la ville semble changer. Les jeunes viennent et les gens se retrouvent autour du même événement. Pendant quelques heures, on oublie la guerre et les armes. Dans cette région marquée par l'isolement et les tensions, un simple match peut ainsi prendre une dimension qui dépasse largement le cadre sportif. Le sport est le seul événement qui rassemble et met d'accord la population.
7: Aujourd'hui, les habitants de Birao ont un seul vœu, pouvoir pratiquer leur passion dans de meilleures conditions.
11: Nous ne demandons pas grand-chose. Un terrain praticable, des équipements et la possibilité de participer à des compétitions régulières. Nous voulons simplement avoir les mêmes chances que les jeunes des autres villes. Le talent existe ici. Il faut seulement nous donner la possibilité de pratiquer le sport.
7: À Birao, ville de plus de 30 000 habitants, dont une grande partie est constituée de jeunes, le manque d'infrastructures sportives limite fortement les possibilités de pratique. Faute d'activités sportifs structurés, beaucoup de jeunes se tournent vers les travaux champêtres ou les activités socio-professionnelles. Rolf Steve Domialeux, Bangui, RFI.
0: Reportage à retrouver sur le site et l'application de RFI.
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0: Samedi 3 octobre, l'actualité internationale en une minute. Et d'abord le mouvement lycéen qui va se poursuivre en France. Après sa rencontre jugée peu concluante hier avec le ministre de l'Éducation nationale, l'Union syndicale lycéenne a réagi et appelle à continuer la mobilisation et à rejoindre le mouvement de l'acte 3 mardi, journée de grande manifestation nationale. Une vaste intersyndicale de l'Éducation nationale a appelé à y participer, y compris par la grève. De nouvelles manifestations pour le droit au logement prévues aujourd'hui à Madrid et dans d'autres villes d'Espagne. Mobilisation qui continue après le rejet hier par les députés de deux textes poussés par l'exécutif socialiste du socialiste Pedro Sanchez visant à protéger davantage les locataires. Nouveau revers pour le Premier ministre qui relance aussi les interrogations sur d'éventuelles élections anticipées. Et puis au Brésil, on vote demain dimanche pour la présidentielle. Premier tour qui opposera le sortant Lula, candidat à un quatrième mandat, à Flavio Bolsonaro, le fils de l'ancien chef de l'État Jair Bolsonaro. 3h45, en temps universel, l'heure comme tous les samedis de parcourir la une du magazine Jeune Afrique. Catherine Potet interroge son directeur de la rédaction.
13: À la une de Jeune Afrique cette semaine, une réflexion sur le pouvoir au Burkina Faso et ses intérêts communs avec l'extrême droite en France. Bonjour François Soudan.
8: Bonjour Catherine.
13: C'est vous qui signez l'éditorial de Jeune Afrique intitulé Ibrahim Traoré-Le Pen, même combat. Mais avant d'en arriver à cette question et à l'occasion du 4e anniversaire de l'arrivée au pouvoir du capitaine Ibrahim Traoré, vous soulignez tout d'abord qu'à vos yeux, le président de la transition au Burkina Faso n'est pas le panafricaniste que certains voient en lui.
8: Oui, parce que ce n'est pas de panafricanisme qu'il s'agit chez lui, comme chez les deux autres leaders de l'AES d'ailleurs, mais de souverainisme, ce qui est très différent, Catherine. Le panafricanisme des années 60 prenait une révolution politique, sociale, il luttait contre le féodalisme des chefs traditionnels, le système des castes, la condition servile, il encourageait l'émancipation des femmes. De ce panafricanisme progressiste, les juntes et les idéologues de l'AES ne retiennent qu'un discours anti-impérialiste, tout en s'appuyant sur les forces traditionnelles religieuses les plus conservatrices de la société. Le Burkinabé, je cite, « intrinsèquement révolutionnaire » dont rêve le capitaine Ibrahim Traoré, lequel tient sans doute le discours souverainiste le plus construit des trois chefs d'État de l'AES, est avant tout un spécimen patriote, masculiniste, homophobe, et surtout c'est un homme. Les femmes sont renvoyées à leur rôle de mère protectrice du foyer, apte à apaiser les cœurs, comme il le dit, au besoin à se livrer à quelques activités productives, mais jamais à diriger. Les femmes ont donné, les jeunes ont construit, les anciens ont béni, les soldats ont protégé. Ainsi, Ibrahim Traoré définit-il l'ordre de la société burkinabé, Catherine.
13: Et ces caractéristiques, François Soudan, rapprochent l'idéologie des jantes de l'Alliance des États du Sahel de celle des droites radicales en Europe et aux États-Unis. C'est ce que vous voulez démontrer dans votre éditorial.
8: Oui, plus qu'un rapprochement, c'est une convergence. Lorsque Traoré, toujours lui, félicite Donald Trump pour sa politique migratoire et tout particulièrement pour son refus d'accorder le visa américain aux femmes enceintes, c'était le 11 septembre dernier à Bobo-Dioulasso, ou lorsqu'il s'en prend lui aussi à cette obsession du président américain qu'est la Cour pénale internationale, le paradoxe n'est qu'apparent aux yeux des droites radicales européennes et américaines, comme à ceux des souverainistes afrocentriques dont le capitaine de Ouagadougou est un peu le démiurge. L'ennemi porte le même nom, c'est le spectre du grand remplacement. Pour ces derniers, il s'agit de combattre toute influence étrangère à l'Afrique, imposée, je cite, par les lobbies impérialistes occidentaux, à l'instar des théories du genre. Et pour les premiers, la menace est celle d'un colonialisme inversé par substitution ethnique et culturelle, décolonial d'un côté, identitaire de l'autre. Les deux démarches, en l'occurrence, se rejoignent au nom du « chacun chez soi », Catherine.
13: Alors nous en venons maintenant à l'extrême droite en France, où Marine Le Pen, la candidate du Rassemblement National, caracole en tête des sondages avant l'élection présidentielle du printemps prochain. Et selon vous, François Soudan, son élection n'aurait rien d'une mauvaise nouvelle pour les dirigeants de l'AES?
8: Elle est même souhaitable, Catherine. Vous savez, le programme au demeurant sommaire du Rassemblement National sur sa politique en direction de l'Afrique, non-ingérence, coopération à la carte, aide réduite au minimum humanitaire, obsession migratoire, souverainisme partagé, tout cela n'a rien qui puisse déranger les entreprises des militaires sahéliens. Bien au contraire, la présence de troupes russes dans la région n'a jamais fait l'objet de critiques explicites de la part de l'extrême droite française. Et lorsqu'en 2023, Ibrahim Traoré exige le retrait des forces françaises du Burkina Faso, Marine Le Pen est la seule à sommer le président Macron de respecter la décision du capitaine putschiste. De quoi faire d'elle le choix de l'AES ? Peut-être, à une nuance près, Catherine. Avec Marine Le Pen à l'Élysée, le logiciel si commode du grand Satan français risque de devenir rapidement obsolète. Il faudra en trouver un autre.
13: Merci François Soudan. Votre éditorial est à lire dans le mensuel Jeune Afrique et sur jeuneafrique.com.
0: 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Notre invitée ce matin est autrice et nous plonge dans le Djibouti des années 90. Abdallah Superstar, c'est le titre du tout premier livre d'Iman Ahmed. Abdallah Superstar, du nom d'Abdallah Lee, chanteur du groupe Dinkara, car c'est de musique dont il est question dans ce livre. Iman Ahmed est reparti sur les traces de son père, ingénieur du son à Djibouti dans les années 90. Et tout cela, elle en parle avec Guillaume Thibault.
14: Bonjour Iman Ahmed.
15: Bonjour.
14: Pour plonger dans votre histoire, seriez-vous d'accord pour lire un extrait de votre livre ?
15: Abdallah tient sa dernière note. Il lève les bras vers le ciel pour l'ouvrir. Le plan se desserre jusqu'à ce que tout le salon apparaisse. C'est dans ce plan large que sa tête apparaît à l'écran. Il me faut un certain temps pour percuter. Près de la console, c'est mon père.
14: Abdallah Superstar raconte donc une épopée musicale, épopée que vous allez découvrir à travers des vidéos tournées par votre père, vidéos mises en ligne sur YouTube, vidéos que vous découvrez après la disparition de votre papa.
15: Le roman, il commence par une chaîne YouTube qui ressurgit, qui est la sienne. 2 ans après son décès, je trouve cette chaîne YouTube, je l'ouvre et je découvre des clips de concerts, des enregistrements studio, d'une musique qui me dit vaguement quelque chose. Les airs de synthé à l'intérieur me rappellent mon enfance et tout le reste, je l'ai oublié.
14: Et dans les années 90, votre père, Galal, a donc enregistré tous ses artistes dans son studio, le studio de la rue de Moscou.
15: Alors, il y a toute une histoire justement sur cette production et tout l'objet justement du roman, c'est d'essayer entre des éléments rapportés par ma famille, un voyage sur place aussi, et ce studio, on a à la fois une histoire dedans parce qu'on a grandi dedans, et il m'est aussi très étranger parce qu'il y a plein de souvenirs que j'invente, que je reboucle. En tout cas, ce qui est certain, c'est qu'il fait partie des ingénieurs du son et des producteurs d'une musique qui, à ce moment-là, est émergente et très forte, et faite à partir de synthétiseurs, de boîtes à rythme, et repose sur des rythmes traditionnels. Et mon père est, comme d'autres, au cœur de ce moment de création qui me semble, moi, complètement dingue.
14: Comment vous pourriez raconter, vous, après coup, l'ambiance qui régnait dans cette ville ?
15: Il se passe quelque chose à ce moment-là. On sent une foule, on sent une clameur, mais aussi que c'est une musique moderne nationale. C'est un pays qui est en train de se construire. Il y a énormément d'ambition, que cette musique elle a un rayonnement régional. J'ai 31 ans aujourd'hui, je ne me suis jamais imaginé que mon pays avait pu passer par cette étape-là. Pourquoi je n'ai jamais pensé qu'une musique électronique aussi riche puisse émaner du pays où j'ai grandi? Et c'est vraiment toute la question aussi de ce roman. C'est aborder ce regard sur la modernité.
14: Il y a votre papa et puis il y a Abdallah Superstar, référence à un certain Abdallah Ali qui chantait dans le groupe Dinkara et qui est au cœur de cette modernité, qui est une légende en fait.
15: Vraiment, il a la stature, il a l'ampleur d'une star et il est une star régionale. Hein. C'est une personne, un nom qu'on connaît, qui passe sur la radio dans ces années-là en Éthiopie. Moi, je le traite comme un personnage historique à qui je fais aussi faire certaines choses dans mon roman. Aujourd'hui, c'est un patrimoine qui a une place énorme et sous-estimée mondialement en France, mais aussi à Djibouti. Et c'est aujourd'hui, grâce à YouTube, un moment du pays qu'on célèbre.

0: Quels sont les thèmes qui ont été évoqués dans les années 90?
1: Il y a des thèmes de la vie quotidienne, des histoires d'amour aussi. Dans le public, il y a des Arabes, des Somalis, des Afars. Et c'est aussi la particularité de ces concerts-là.
0: Aujourd'hui, cette musique, cette pop djiboutienne, elle existe donc sur YouTube. Est-ce qu'on peut imaginer des publications de disques dans le futur?
1: Je le souhaite vraiment de tout cœur et passer cette musique sur des radios, faire tout un travail de mise en valeur, de continuité. Je pense que c'est indispensable. Moi, j'ai une grande peur, c'est que cette musique-là disparaisse comme tant de choses. C'est vrai que je fais ce roman-là pour raconter une histoire, mais j'espère que ça va donner beaucoup d'envie, beaucoup d'intérêt à des labels, à d'autres personnes aussi, pour raconter cette période-là et la faire vivre.
0: C'est aussi un état d'esprit que vous a transmis votre papa. Il ne faut jamais lâcher ses rêves et ses espoirs.
1: C'est se dire comment créer du nouveau, comment ne pas s'asseoir sur le passé et s'appuyer dessus. Et je crois que la question de ce livre-là, c'est ça aussi, c'est comment créer une écriture nouvelle à partir de cette question technique qu'est YouTube. Comment transmettre une histoire manquante. Et je crois que j'ai essayé de renouveler le thème de Djibouti, de sortir d'un imaginaire qui était très lourd pour raconter autrement à ma manière et pour créer.
0: Merci Imane Ahmed.
1: Merci à vous.

0: Et vous entendez l'un des titres du groupe de Djibouti, Dinkara, groupe que l'on découvre ou redécouvre dans l'ouvrage d'Iman Ahmed, Abdallah Superstar. De la musique, on va passer à l'art contemporain avant le retour de l'info internationale. Zoom ce matin sur l'une des figures majeures de l'art contemporain du Maroc, Amina Aghesneh. Elle a remporté il y a 2 ans le Norval Prize, prestigieux prix décerné aux artistes africains et de la diaspora. 2 ans plus tard, elle représente le Maroc à la Biennale d'art de Venise. C'est en ce moment et José Marinho était sur place. Reportage.
1: Benvenuti alla Biennale di Venezia.
2: À la Biennale de Venise, le plus prestigieux rendez-vous du monde de l'art, le Maroc présente son pavillon pour la première fois. Au cœur de la lagune, entre le ballet des Vaporetto, une artiste marocaine émerveille.
3: C'est une énorme fierté.
2: Amina Aghesneh est architecte de formation. Elle est aussi l'une des artistes mises en avant dans cette 61e édition. Sillonner les plus de 100 pavillons nationaux au milieu de la foule des visiteurs de la Biennale relève de l'exploit sportif. Alors, retrouver l'apaisement de son installation monumentale immersive, ça se savoure.
3: Le titre s'appelle Asta, c'est le nom amazir qui veut dire métier à tisser.
2: Asta se déploie comme une immense toile de laine suspendue. Des fils, des cordes et des bandes tissées s'entrecroisent, dessinant une architecture textile à l'intérieur du pavillon marocain.
3: On peut voir ce qu'on veut dans ce projet, avec tous nos sens. Parce que la matière qui est la laine, est omniprésente, le mouton.
2: On circule librement au milieu de cette constellation de fils blancs et ocres. L'œuvre symbolise l'accueil de l'autre, mais surtout, elle parle de transmission, car derrière cette apparente simplicité, Amina Aghesneh fait entrer dans la biennale des gestes artisanaux marocains transmis de génération en génération. Myriam Berada est la commissaire du pavillon marocain.
4: Plus de 130 artisans qui participent au projet, qui sont à travers le Maroc. C'est voilà, un hommage à ces talents, avec le défi justement en fait, d'avoir cette pièce qui est d'un seul tenant sur un peu moins de 300 mètres carrés.
2: Amina Aghesneh.
3: C'est une expérience humaine avant tout. Comment savoir respecter l'autre. Ça a toujours été dans ma démarche.
2: Imaginée par Koyoko, première femme africaine appelée à diriger la Biennale de Venise, disparue il y a 1 an, cette édition a été pensée autour d'une thématique devenue testament en tonalité mineure. Myriam Berada.
4: Quand j'ai lu la note d'intention de la Biennale, pour moi, la résonance avec le travail d'Amina était claire et évidente.
2: Du coup, cette année, les ténors de l'art contemporain cèdent la place à des voix plus discrètes comme celle d'Amina Aghesneh.
3: Est-ce que l'artisanat est de l'art? Est-ce que l'art, c'est de l'artisanat? Pour moi, c'est la même chose. Parce qu'il y a création. Et c'est tout.
2: Et c'est peut-être justement là que l'œuvre d'Amina Aghesneh commence, quand l'art et l'artisanat cessent enfin d'être séparés.
0: Reportage signé à José Marinho. La Biennale de Venise, c'est jusqu'au 22 novembre prochain. Bientôt 6h dans la Cité des Auges. C'est ainsi que se referme cette première édition d'Afrique Matin, préparée et réalisée avec Céline Pellarin et Thierry Le Saint. Merci à eux. Merci à vous de votre fidélité. Vous nous saluez ce matin de Lomé, au Togo, des Comores ou encore d'Haïti. Très bon réveil ou très bonne nuit, c'est au choix. L'info africaine revient dans 30 minutes. Ce sera avec Mathis Climano. Et d'ici là, c'est Marion Kazanov que l'on retrouve dans une minute pour l'info internationale.
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0: 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Une nouvelle demi-heure d'actualité sur la radio du Monde. Bonjour Marion Cazanov.
8: Bonjour Arthur Pauvelet.
0: Et à la une des promesses peu convaincantes.
9: Les lycéens français pas satisfaits de la réponse du gouvernement face à leurs revendications. Ils comptent poursuivre leur mouvement alors que plus de 700 établissements étaient perturbés hier. Entre menaces russes et coups de la ville, les lettons appelés aux urnes aujourd'hui pour les législatives. En tête des intentions de vote, le parti de centre droit Liste Unie, parti du Premier ministre sortant. L'épidémie d'Ebola poursuit sa progression en République démocratique du Congo. La barre des 4000 morts a été dépassée. Et puis en football, première déception pour l'équipe de France version Zidane. Les Bleus tenus en échec par l'Italie hier soir, un partout en Ligue des Nations. Un début de dialogue en France après 10 jours de blocage dans les lycées. Plus de 700 établissements sur les 3700 que compte le pays étaient perturbés hier. Les élèves réclament de meilleures conditions de travail. 3 syndicats ont pu faire entendre leurs revendications hier. Ils étaient reçus par le ministre de l'Éducation, Édouard Geffray. Mais les réponses apportées n'ont pas été suffisantes, Amélie Beaucourt.
10: Emploi du temps surchargé, bâti scolaire en mauvais état, santé mentale des jeunes préoccupante. Voilà quelques-unes des revendications que portaient les 3 syndicats reçus par le ministre de l'Éducation vendredi. Des revendications entendues, mais peu de propositions satisfaisantes en guise de réponse. Louis Le Toublon est vice-président du syndicat Les Lycéens.
11: On n'a pas eu d'engagement concret. On est un petit peu déçus, mais on doit mener maintenant un travail de fond auprès du ministère et poursuivre la mobilisation dans les lycées afin de continuer à avoir un rapport de force et d'obtenir des mesures.
10: Une mobilisation avec laquelle les étudiants du supérieur sont également solidaires. Héloïse Lefebvre-Milon, présidente de l'Union étudiante, les appelle à rejoindre les lycéens et lycéennes.
12: On partage aussi les mêmes revendications, c'est-à-dire plus de budget globalement pour la jeunesse, parce que la jeunesse aujourd'hui, elle représente l'avenir du pays et qu'on ne peut pas se laisser sous-financer de la sorte, parce que les jeunes qui sont au lycée, les jeunes qui sont à l'université, c'est ceux et celles qui vont travailler demain, ceux et celles qui vont faire face aux crises climatiques, à la crise sociale, et qu'on doit être formé à la hauteur des enjeux qui sont les nôtres.
10: Côté ministère, Édouard Geffray a annoncé le lancement d'une plateforme de consultation à destination des lycéens. Un premier pas salué, mais trop timide pour les organisations syndicales.
9: Et ces organisations appellent à la poursuite de la mobilisation et souhaitent un acte 3 mardi avec une journée de grande manifestation nationale. Les blocages de ces derniers jours ont été émaillés de violence. Plus de 1700 personnes ont été interpellées hier, 5000 depuis le début de la semaine. 300 policiers et gendarmes ont été blessés, ainsi qu'une quarantaine de chefs d'établissement. Des professeurs et des élèves dénoncent, eux, des cas de violence policière. On reviendra sur ce mouvement lycéen en France dans RFI Matin avec notre invité Marius Ménil, co-secrétaire général de l'Union syndicale lycéenne. Entretien dans un peu plus de 2 heures avec Paul Lonsin-Spinelli. En Ukraine, la situation extrêmement dramatique à Kiev, c'est ce qu'a dit hier le maire de la ville, Vitali Klitschko. Les frappes russes sont incessantes sur la capitale. Le pont Pivdeni dans le sud a été touché à plusieurs reprises, ce qui perturbe largement le trafic. Vladimir Poutine, le président russe, a décidé d'agir sans plus aucune règle contre des cibles civiles, a déploré Volodymyr Zelensky, le dirigeant ukrainien. Et c'est dans ce contexte que se déroulent aujourd'hui les élections législatives en Lettonie. Les États baltes ont plusieurs fois dénoncé des incursions aériennes sur leur territoire, mais aussi une guerre hybride du Kremlin accusée de pousser vers l'Europe via la Biélorussie des milliers de demandeurs d'asile venus du Moyen-Orient et d'Afrique. La menace est donc palpable à Riga et l'enjeu des dépenses en matière de défense est crucial. Agnieszka Kumor.
13: En 2026, la Lettonie a consacré un peu moins de 5% de son PIB à la défense. Mais à partir de l'année prochaine, les 5% de dépenses militaires devront être garantis dans chaque budget annuel. Remplir cet engagement ne sera pas chose facile pour le prochain gouvernement. Certes, les achats de matériel militaire devraient stimuler l'investissement public et celui des entreprises. La croissance du PIB letton est bonne et devrait même progresser de 2,2% l'an prochain, mais la consommation intérieure est toujours freinée par une inflation trop forte. Difficile dans ce contexte d'augmenter les impôts. La Commission européenne avait proposé d'augmenter les fonds de défense à l'échelle de l'UE dans son budget 2028-2034. Riga a demandé 7 milliards d'euros supplémentaires sur ces fonds, mais ils ne sont pas encore garantis pour la Lettonie, alors que l'Allemagne Pologne réclame déjà des coupes de plusieurs centaines de milliards d'euros dans le prochain budget commun.
9: Et en tête des intentions de vote, donc aujourd'hui, le parti de centre-droit Liste Unie, parti du Premier ministre sortant Andris Kulbergs, mais sa coalition devrait en ressortir affaiblie. Aux États-Unis, les prochaines élections, c'est dans un mois, les midterms, les élections de mi-mandat. L'un des enjeux du scrutin, c'est le prix des carburants qui flambe à cause de la situation au Moyen-Orient. Pour amorcer une baisse des prix, les pays du G7 ont décidé de libérer jusqu'à 100 millions de barils des réserves d'urgence. Une décision prise donc hier sous pression américaine, mais cette solution ne peut pas tenir sur le long terme. C'est ce qu'explique Thierry Bross, expert énergie et professeur à Sciences Po Paris.
8: On est sur une solution à plutôt court terme, puisque Trump essaye de pouvoir tenir et de faire en sorte que l'électeur américain ne soit pas trop irrité par le prix du diesel qui, aux États-Unis, a presque été multiplié par deux. Et je suis pas sûr que augmenter ou mettre des barils sur le marché, des barils de stock stratégique, fasse vraiment baisser les prix. Ça peut-être limitera la hausse parce que la demande a baissé, mais pas suffisamment par rapport à l'offre. Et donc, vous essayez de mettre une rustine sur le tonneau des Danaïdes. Donc, ça va vous aider à un moment, mais pas plus. Et normalement, les traders regardent à long terme, hein, un peu plus long terme. Le marché a une vision du futur, pas d'hier. Et donc, pour le marché, la vraie question, c'est quand est-ce que ces guerres s'arrêtent?
9: L'expert énergie Thierry Bross, propos recueillis par Anne Verdaguer. En République démocratique du Congo, l'épidémie d'Ebola poursuit sa progression. La barre des 4000 morts a été dépassée pour plus de 8000 cas. Le chef de la diplomatie française, Jean-Noël Barrot, doit se rendre aujourd'hui à Bunia, capitale de la province de l'Ituri dans l'Est, épicentre de l'épidémie. Il se rendra notamment dans un centre de traitement de malades géré par l'ONG française Alima. Jean-Noël Barrot qui est arrivé hier à Kinshasa. La RDC qui signait en décembre 2025 un mémorandum sur la défense et la sécurité avec les États-Unis. Son contenu à l'époque n'avait pas été révélé. RFI rapportait alors qu'il devait ouvrir la voie à une coopération plus étroite sous réserve de réforme de l'armée congolaise. Et le texte que nous avons consulté permet aujourd'hui d'en préciser les contours, Patient Ligaudy.
14: Premier élément, la protection des minerais critiques et des terres rares figure explicitement parmi les objectifs du partenariat avec celle des infrastructures stratégiques et le respect de l'intégrité territoriale congolaise. Pour renforcer l'armée, le texte envisage d'abord davantage de formation. L'ambition affichée est de faire bénéficier la RDC du plus grand programme de formation militaire professionnelle d'Afrique centrale. Renseignement, logistique et génie militaire sont notamment cités. S'y ajoutent le contrôle des frontières et les échanges d'informations. L'aide à l'équipement et à la modernisation des moyens militaires relève, elle, d'une étape conditionnelle. Washington se dit prêt à les examiner si l'armée congolaise démontre des progrès durables dans sa professionnalisation, le respect des droits humains et l'obligation de rendre des comptes. Mais aucun financement n'est garanti. La coopération dépend des ressources disponibles et des lois applicables. Prévu pour 5 ans, ce mémorandum n'est pas juridiquement contraignant. Des textes complémentaires doivent préciser les modalités pratiques.
9: Et 14 Français vont être jugés dans les semaines à venir en Irak. Ils sont soupçonnés d'avoir appartenu au groupe État islamique et risquent la peine de mort. Ces Français, pour l'instant, sont privés de défense. Hier, leurs avocats ont appris par le Quai d'Orsay qu'ils étaient interdits de territoire irakien. Ils dénoncent, Oriane Verdier, l'inaction de l'État français.
15: Marie Dosé et Mathieu Bagard devaient partir ce samedi pour être aux côtés de leurs clients qui risquent d'être condamnés à la peine de mort dans les jours à venir. Mais Bagdad aurait émis une interdiction de territoire à leur encontre. En cause, leur témoignage devant la presse en janvier dernier. Ils dénonçaient le transfert illégal de Syrie en Irak de 47 prisonniers français et rapportaient des témoignages de torture. Parmi ces Français, de jeunes adultes emmenés mineurs en Syrie par leurs parents, des victimes qui risquent la peine de mort, lance Marie Dosé. Les deux avocats ne sont pas seuls à sommer Paris de réagir. La France fait preuve d'une totale inertie, regrette le Conseil national des barreaux de Paris. Alors même qu'il en va de sa responsabilité de fournir aux avocats français le droit droit d'exercer librement, mais aussi aux ressortissants français le droit à un procès équitable, renchérit la Ligue des droits de l'homme. La Commission nationale consultative des droits de l'homme rapporte avoir demandé à plusieurs reprises le rapatriement de ces Français au Quai d'Orsay durant ces dernières années. Enfin, l'Association française des victimes de terrorisme rappelle qu'un procès équitable permet également aux victimes d'être entendues, ce qui n'est pas le cas au sein des tribunaux irakiens.
9: Oriane Verdi. En football, un premier accro pour les Bleus de Zinedine Zidane. L'équipe de France a concédé un nul un partout hier face à l'Italie en phase de groupe de Ligue des Nations. C'était au Stade de France. Premier match à domicile, première déception donc pour le nouveau sélectionneur qui a donc encore beaucoup de choses à peaufiner, Cédric de Oliveira.
16: C'était une soirée de fête pour Zidane au Stade de France, là où il a écrit sa légende. Mais l'Italie n'était pas venue pour servir de victime expiatoire et le défenseur Pierre Kalulu est sorti frustré.
17: Au vu du résultat final et des occasions qu'on a eues, forcément. Après, on va essayer de retenir le positif pour avancer.
16: Il y en a. À présent, la France a un style de jeu et elle s'y tient, même si elle manque d'efficacité sans Kylian Mbappé et qu'elle s'expose beaucoup trop défensivement. Mais pour Zidane, ses joueurs ont fait ce qu'il fallait.
18: Content du contenu, après pas pour le résultat forcément, parce que je pense qu'on méritait mieux. Puis après, ça, des choses qui arrivent, c'est le jeu. Mais vraiment très fier de mes joueurs.
16: Le nouveau sélectionneur a encore apprécié la classe de Michael Olise, auteur d'un merveilleux coup franc. Mais on l'a vu éructer sur l'égalisation italienne et le carton rouge de Dayo Upamecano. Erreur compensée par la solidarité affichée par le défenseur Jérémy Jacquet et ses partenaires.
19: Il a aimé le caractère qu'on a eu tout le long du match, surtout après le carton rouge. On est resté soudés même à 10 et il a dit qu'on devait s'appuyer sur ce qu'on a fait ce soir pour obtenir les 3 points au prochain match.
16: Les chantiers sont importants pour Zidane qui va donc devoir digérer ce premier faux pas car le 4e et dernier match du rassemblement arrive dès lundi face à la Belgique.
9: Les Bleus joueront donc contre la Belgique lundi, encore au Stade de France, les Diables Rouges qui ont largement dominé la Turquie hier 3-0. Et à suivre aujourd'hui, les champions du monde espagnols contre la République tchèque. L'Angleterre, elle, se déplace en Croatie. 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
9: Et c'est l'heure de l'accent des autres, notre rendez-vous hebdomadaire avec les rédactions des radios publiques francophones. Rendez-vous présenté par Olivier Nederland.
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20: Voici donc l'actualité de ces derniers jours vue par la radio-télévision suisse, par RFI, Radio-Canada également, ici en France et enfin à la RTBF en Belgique. Avec d'abord cette semaine la mobilisation des lycéens en France, un peu partout. Les lycéens qui demandent de meilleures conditions d'apprentissage, mais la mobilisation a dégénéré. Interpellations multiples, blessés et dégâts importants. Retour sur cette mobilisation du côté de Nîmes dans un instant. En Belgique, nous avons retenu cette semaine la fermeture d'un centre d'aide d'urgence aux personnes sans domicile à Bruxelles. 130 places disparaissent alors que l'hiver arrive doucement, Marie-Laure de Kerckhove.
21: Oui, 130 places jusqu'ici réservées à des hommes isolés. C'est la conséquence d'une politique menée par le gouvernement fédéral. L'été dernier, il avait annoncé ne plus vouloir financer 1 000 000 de places au total.
20: Nous reviendrons aussi sur cette première dans l'histoire du Maroc avec vous, Nicolas Sûr. Une femme a été nommée chef du gouvernement.
22: Oui, Fatima Ezzara El-Mansouri dirige le PAM, le parti arrivé en tête lors des législatives de la semaine dernière.
20: La campagne électorale s'achève au Québec. Les électeurs sont invités à aller voter ce 5 octobre. Karine Matteux, c'est donc lundi prochain.
23: Oui, le jour du scrutin approche et selon les derniers sondages, le Parti québécois, un parti indépendantiste, pourrait remporter l'élection et même être majoritaire.
20: Enfin, en Suisse, les accords bilatéraux avec l'Union européenne ont franchi un premier cap important au Parlement, Pierre Anchoffa.
24: Après la lourde défaite des souverainistes sur la neutralité, l'UDC n'a rien pu faire à la Chambre des cantons. Les accords négociés par le gouvernement sont validés. Lot de consolation, les sénateurs veulent les soumettre à la double majorité du peuple et des cantons.
20: Plus d'un millier de lycées touchés par un mouvement de contestation en France et des débordements donc cette semaine, des blessés, des interpellations nombreuses et d'importants dégâts. 400 lycées ont dû être fermés, les mobilisations ont parfois été brutalement réprimées par les forces de l'ordre. Des casseurs se sont joints au mouvement des lycéens mobilisés pour de meilleures conditions d'apprentissage. Parmi eux, les élèves du lycée Chaptal à Mende ou encore à Nîmes. Retour sur l'une de ces mobilisations cette semaine devant le lycée d'Audet. C'est un reportage d'Antoine Liffaut pour Ici, Gare, Lozère.
1: devant les portes fermées du lycée. D'un côté, une quinzaine de policiers, de l'autre, des lycéens. Parmi eux, Ellie, élève de terminale, a du mal à marcher.
2: Je me suis pris deux coups de matraque dans la jambe. Là, en dessous, ils m'ont frappé de dos, donc j'ai rien vu arriver. Et après, ils m'ont poussé au sol et après, je suis partie. On comprend qu'ils soient répressifs, mais ça reste quand même très violent.
1: À côté, Gémaudi, bientôt 15 ans, est en seconde au lycée du Oda et se retrouve face aux forces de l'ordre pour la première fois.
2: Ça a pris l'ampleur, il y a eu la BAC et la police.
1: Et pendant notre interview, deux bouteilles en verre sont jetées sur les policiers derrière. Qui, pour répliquer, tire des grenades lacrymogènes. Gémaudi est en pleurs.
2: On s'est fait gazer deux fois, ils ont lancé deux bombes. On est des lycéens, c'est pas normal de nous gazer alors qu'on est juste en train de revendiquer nos droits.
1: Derrière, avec son drapeau SNES-FSU, Jérôme Amicel, le secrétaire pour le Gard de ce syndicat qui représente des personnels de lycée, vient soutenir les élèves.
3: Il y a une forme d'agressivité d'une partie des agents qui n'est pas représentative, à mon avis, des forces de police, mais qui nuit globalement quand même au maintien de l'ordre dans sa globalité. Il y a un problème aussi du comportement de certains lycéens. Mais bon, d'ailleurs, il faut quand même garder un peu la tête froide, mais de part et d'autre.
1: Des policiers disent aussi avoir été ciblés par des pierres. L'un d'eux a été légèrement blessé à la tête.
20: Voilà donc pour cette mobilisation cette semaine à Nîmes, comme partout ailleurs en France. Des étudiants se sont aussi mobilisés en Belgique, du côté de Liège, cette semaine. Et là, il y a eu aussi des débordements, des dégradations. Les revendications sont en gros les mêmes qu'en France. Les étudiants déplorent le manque de moyens dont ils sont victimes. On va rester en Belgique avec la fermeture cette semaine d'un centre d'hébergement pour personnes sans abri à Bruxelles. Au total, 130 personnes seules, des hommes qui, Marie-Noire, n'ont plus de toit pour passer la nuit.
21: Conséquence d'une décision du gouvernement fédéral, il a décidé l'été dernier de ne plus financer 1 000 000 de places d'accueil au total. Le secteur de l'aide aux sans-domicile fixe et les SDF eux-mêmes déplorent cette décision. C'est le cas de Marc. Il a reçu une tente et un sac de couchage cette semaine et il doit désormais se débrouiller.
4: C'est une bêtise magistrale, hein, parce que c'est des moments où justement il faut de la place, pouvoir manger, pouvoir se doucher. Un minimum de dignité quand même, parce qu'on a la rue, qu'on n'a pas le droit d'avoir un peu à manger, à boire.
21: Un peu de dignité, d'autant que l'hiver approche doucement et que les demandes d'hébergement sont toujours plus nombreuses. La directrice du centre fermé aujourd'hui aussi entre colère et tristesse.
5: On ressent beaucoup de tristesse et de la colère quand même, parce que c'est vrai qu'on est à quelques semaines de l'hiver et que d'habitude on annonce des ouvertures de places pour l'hiver, là on en ferme, et d'autant plus qu'on refuse tous les jours des demandes d'hébergement, tout public confondu.
21: Au total, 300 places d'accueil ont déjà été supprimées suite au désengagement du gouvernement fédéral. Les associations espèrent que les 700 autres qui doivent en principe être fermées pourront être sauvées.
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20: C'est une première au Maroc. Le roi Mohamed VI a nommé une femme au poste de Premier ministre. Elle s'appelle Fatima Ezzara El Mansouri et c'est une personnalité bien connue dans le pays, Nicolas.
22: Oui, sa carrière politique démarre en 2008 à 32 ans lorsqu'elle intègre un tout nouveau parti, le PAM, fondé par des personnalités proches du roi. C'est sous ses couleurs que Fatima Ezzara El Mansouri devient l'année suivante d'abord conseillère municipale puis maire de Marrakech, l'une des plus grandes villes marocaines. À ce moment-là, tout s'accélère, elle devient députée en 2011, elle le restera 10 ans jusqu'à sa nomination en tant que ministre de l'aménagement du territoire et de l'urbanisme dans le gouvernement sortant d'Aziz Aranouche.
20: Alors un autre nom circulait pour le poste de Premier ministre, celui du puissant patron de la Fédération marocaine de football, Fouzi Lechka, lui aussi membre du PAM. Alors pourquoi Nicolas, le roi a-t-il choisi finalement Fatima Ezzara El Mansouri ?
22: Eh bien Mohamed VI est finalement resté dans la continuité des usages en vigueur depuis l'adoption de la Constitution de 2011. Le chef du gouvernement est traditionnellement le dirigeant du parti arrivant en tête aux législatives et Fatima Ezzara El Mansouri est la coordinatrice de la direction collégiale du PAM. Le roi soigne aussi une image de modernité en devenant le premier monarque à nommer une femme premier ministre. Il choisit enfin une personnalité parfaitement rompue aux usages du Parlement. En effet, pour la nouvelle chef du gouvernement, le plus dur commence, former une coalition pour gouverner et répondre aux urgences sociales.
20: Direction le Canada à présent, avec des élections prévues ce lundi, des élections au Québec, Karine, et le parti en tête dans les sondages promet d'organiser un référendum sur l'indépendance de la province.
23: Oui, et son chef, Paul Saint-Pierre Plamondon, promet fermement de tenir un référendum dans un premier mandat s'il est porté au pouvoir. Il a toutefois précisé que ce dernier se déroulerait après le départ du président américain Donald Trump, prévu en janvier 2029, afin de rassurer les électeurs en raison de l'imprévisibilité, a-t-il dit, du locataire de la Maison-Blanche. Mais alors que ce parti se dirige vers une majorité, bien seulement 30 % des Québécois, selon les derniers sondages, voteraient pour l'option du oui. Et seulement 14 % croient que c'est cette option qui l'emporterait.
20: Et puis, Karine, la question de la monarchie s'invite aussi dans la campagne électorale au Québec.
23: Au Québec, le roi d'Angleterre est représenté par la lieutenante-gouverneure qui est chargée de sanctionner les lois adoptées par l'Assemblée nationale. Paul Saint-Pierre Plamondon veut couper le budget de la lieutenante-gouverneure pour le rediriger vers la lutte contre l'itinérance. Il promet de le faire dans les 100 premiers jours de son gouvernement. Bon, pour abolir la monarchie au Québec, c'est possible, mais c'est peu réaliste selon les experts, parce qu'il faudrait l'accord du Parlement canadien et de toutes les provinces canadiennes. Le chef du Parti québécois, lui, croit le contraire.
0: Il n'y a rien qui empêche une Assemblée nationale démocratique et souveraine de faire une loi sur l'avenir de cette institution-là, le lieutenant-gouverneur. Ensuite, la Constitution du Canada, rappelons-le, n'est pas une constitution qui a une légitimité démocratique. Jamais les Québécois n'ont consenti à cette constitution-là.
23: Alors, ses adversaires dans cette élection croient que ce n'est pas la priorité des électeurs, même si la plupart des chefs de parti sont en accord pour réduire la présence de la monarchie dans la province.
20: Oui, et ces enjeux pourraient compliquer les relations entre le Québec et le gouvernement fédéral.
23: Bien, le premier ministre Mark Carney a fait lire le discours du trône par le roi Charles III et il y a d'autres sujets qui pourraient créer des désaccords. Dans une entrevue récente, le premier ministre canadien a dit souhaiter un retour d'une hausse contrôlée de l'immigration temporaire et ça, ça a fait bondir le chef péquiste qui croit qu'Ottawa veut augmenter le nombre de nouveaux arrivants au Québec. Paul Saint-Pierre Plamondon a promis de réduire le seuil d'immigration permanente à 35 000 nouveaux arrivants par année. Il veut par ailleurs réduire de moitié l'immigration temporaire.
20: On se quitte en Suisse cette semaine. Après la question de la neutralité, on a parlé Europe ces derniers jours. La politique suisse enchaîne les débats autour de l'ouverture et de son rapport au monde. Pierre-Han.
24: Dimanche dernier, le peuple et les cantons ont infligé une gifle aux souverainistes. Tous les cantons et 7 Helvètes sur 10 ont refusé de sacraliser la neutralité. Dès le lendemain, les travaux parlementaires permettaient à l'UDC de rebondir sur leur autre sujet fétiche, nos relations avec l'Union européenne. Des débats fleuves sur les paquets d'accords scellés avec Bruxelles pour consolider la voie bilatérale. La Chambre des cantons a validé l'essentiel des accords défendus par le gouvernement, mais a décidé de les soumettre au référendum obligatoire.
20: Et ça, Pierre-Han, ça veut dire qu'il faudra la majorité du peuple et des cantons lors de la votation de l'année prochaine.
24: Exactement, Olivier, cela complique la tâche des partisans, car les petits cantons, traditionnellement plus conservateurs, ont ainsi autant de poids que les grands cantons urbains. C'est donc un résultat positif pour l'UDC, qui est le seul grand parti à combattre ces accords, sa vice-présidente Céline Amaudru.
6: La victoire, elle sera au moment de la votation, à savoir que le non se dessine et que ce soit le résultat. C'est pas une victoire, c'est un soulagement et c'est vraiment le respect des institutions face à une telle votation. Il y a des aspects institutionnels, il y a des aspects politiques et de ce fait, ça paraît totalement logique, il y ait la double majorité.
24: Un point très controversé, la Constitution ne prévoit ce référendum obligatoire que pour l'adhésion à une organisation internationale ou à une alliance militaire. La Chambre du peuple pourrait bien renverser la vapeur, mais pour le président du groupe libéral Damien Cottier, l'essentiel est ailleurs.
10: Ce que je constate, c'est que le dossier il ressort en très bon état de ces débats au Conseil des États. Il y a quelques éléments sur lesquels on devra revenir. Mais en fait, il y a un très large soutien à cet accord parce qu'il est bon pour la Suisse, parce qu'il est bon pour l'emploi en Suisse et parce qu'on a besoin de pouvoir exporter nos produits et de continuer de traiter avec l'Union européenne pour développer la voie bilatérale. C'est la décision principale et ça, c'est une très très bonne nouvelle. Et le national va certainement appuyer ça de manière encore plus forte.
24: Ce sera donc en novembre. Quant à la campagne de votation, elle interviendra en pleine année électorale.
20: Pierre-Han Chauffat et la Radio-Télévision Suisse, merci à vous d'avoir été au rendez-vous de l'Accent des Autres. Belle fin de semaine, je vous retrouve dans 8 jours comme d'habitude pour un nouvel Accent des Autres.
9: Et merci Olivier Nederland, on vous retrouve donc comme promis samedi prochain. Il est 6h24 à Paris. Vivre ailleurs, notre chronique sur l'expatriation avec ce matin l'expérience d'un Allemand, Frank Groninger. Cela fait plus de 30 ans qu'il habite à Paris où il enseigne l'allemand et les relations interculturelles aux diplomates du ministère des Affaires étrangères mais aussi aux classes prépa du lycée Henri IV ainsi qu'à Sciences Po Paris. Dans un livre appelé Kokoriki, chronique d'un Allemand à Paris, il raconte les différences culturelles entre son pays d'origine et son pays d'adoption. Corinne Manjou a interrogé Frank Groninger.
8: On me dit souvent pourquoi tu parles encore des différences alors que ça fait longtemps que tu vis en France. Mais moi, je ne veux pas arrêter d'observer, de m'étonner des différences entre mes deux pays parce que je trouve que c'est comme dans un couple, si on arrête de s'étonner, de se surprendre, d'observer, c'est fini. Et donc, je veux continuer mon voyage de la découverte de la France, mais en même temps de mon pays à moi.
11: Alors, le titre Kokoriki, qu'est-ce que ça signifie ?
8: C'est une combinaison du son du coq français, cocorico. En Allemagne, le coq, il fait pas le même son, il dit kikiriki. Donc, c'est d'abord la combinaison des deux. Mais pour moi, le choix allait encore plus loin parce que en France, quand on dit cocorico, on revendique un peu une fierté nationale, une identité. Et moi, je voulais utiliser ça comme un petit coq allemand qui vient en France et qui observe cette fierté nationale et qui essaye de comprendre.
11: Vous êtes en France depuis 1993. Qu'est-ce qui reste d'allemand en vous ?
8: Je suis peut-être, après 30 ans, vraiment devenu français, mais j'ai gardé une toute petite partie allemande qui me permet d'observer et de remarquer ce que les Français ne remarquent plus.
11: Et qu'est-ce qu'il y a de fondamentalement particulier que vous remarquez encore dans la culture française aujourd'hui et qui passe de façon naturelle pour les Français ?
8: En fait, c'est justement ça qui m'intéresse parce que c'est des petits détails comme par exemple le fait de ne jamais trop dire « Oh, c'est super, c'est génial ». Les Français, ils ont cette tendance à dire plutôt la négation, dire « C'est pas mauvais ». C'est intéressant, au lieu de le dire comme les Américains qui diraient oh, « It's amazing oh, », c'est super. Donc cette partie-là, jamais aller trop dans le trop positif, parce qu'il faut toujours être un peu négatif. Par exemple ça.
11: En tant qu'Allemand, ça, vous le remarquez encore?
8: En fait, ce qui est drôle, c'est que je le remarque, mais je le fais aussi. Quand je vais en Allemagne, je dis par exemple « Oh, c'est pas mauvais », au lieu de dire « C'est super ». Ou les petites choses, les réflexes, on les prend. Comme par exemple en France, quand quelqu'un est malade, on appelle les pompiers. Mais pourquoi on appelle les pompiers? Il n'y a pas de feu. C'est quand même bizarre d'appeler les pompiers pour quelqu'un qui est malade. Parce qu'en Allemagne, on appellerait l'hôpital ou un médecin. C'est des petites choses comme ça. Et ce qui me surprend, c'est que moi aussi, je prends ces habitudes françaises, ou ces réactions françaises, etc. Donc c'est ça qui est drôle.
11: Depuis votre premier livre, Douce Frankreich, qu'est-ce qui a changé dans votre regard sur la France et qu'est-ce qui n'a absolument pas bougé ?
8: Quand j'ai écrit Douce Frankreich, j'étais encore plus l'Allemand qui découvre la France, qui observe. Et dans Kokoriki, je regarde la France avec les yeux d'un Allemand, mais avec un cœur qui est devenu français. Donc, ce n'est plus vraiment l'étonnement ou la question que je me pose, oh, c'est bizarre, mais c'est plus un regard avec tendresse et étonnement quand même.
11: Et il y a beaucoup d'anecdotes dans Kokoriki. S'il fallait en choisir une qui vous marque de façon particulière.
8: Et ce qui est intéressant, c'est la façon de parler. J'avais vécu une réunion où les Allemands ont proposé un projet que les Français n'aimaient pas trop, mais les Français ont répondu « Ah, c'est intéressant, on en parlera ». Pour un Français, c'est intéressant, on en parlera, ça veut dire « pas trop ». Les Allemands ont compris « c'est intéressant, on en parlera ». Bon, ils ont dit « ok, adopté ». Et à la fin, les Français m'ont dit « Mais t'as vu, les Allemands, on leur a dit qu'on n'aime pas, mais à la fin, ils disent « adopter ». Donc, vous voyez, c'est des petites choses, lire entre les lignes, c'est ça qui m'intéresse, et j'essaie de parler de ça dans mon livre.
9: Frank Groninger et donc son livre « Kokoriki, chronique d'un Allemand à Paris », c'est sorti aux éditions Alter Publishing. Et c'est ainsi que s'achève cette demi-heure d'information. Merci à Hugo Vallière qui l'a réalisé. Et vous restez avec nous sur Radio France Internationale. On se retrouve dans une minute pour le retour de l'actualité africaine.
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9: 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Et c'est le début d'une demi-heure d'actualité africaine avec Mathis Slimano. Bonjour Mathis.
17: Bonjour Marion Cazeneuve, bonjour à tous.
9: À la une, la République démocratique du Congo, toujours aux prises avec la pire épidémie d'Ebola de son histoire.
17: Le seuil des 4000 morts désormais dépassé, mais le pic de l'épidémie est derrière nous. L'optimisme affiché hier par le ministre congolais de la Santé. On fait le point dans un instant sur les nouveaux chiffres qu'il a présentés à la presse réunie hier à Kinshasa. La RDC et la volonté des autorités de procéder au recensement de la population utopique, répond la société civile du Nord et du Sud Kivu, où les conflits armés continuent de faire rage. Nous serons aussi en Éthiopie, où les combats se poursuivent dans le nord du pays. L'armée fédérale a lancé cette semaine une contre-offensive contre les rebelles tigréens et leurs alliés. La population de Centrafrique, étranglée par le prix des carburants, le gouvernement vient à nouveau de les augmenter. Et puis l'empire de la boisson Castel continue de se déchirer devant les tribunaux. Explication en fin d'édition. Le seuil des 4000 morts d'Ebola officiellement franchi en République démocratique du Congo. Le nombre de cas confirmés de la maladie

0: active et l'épidémie résiste dans des secteurs comme Beni, Butembo ou Katwa au Nord Kivu. Dans ces agglomérations, l'insécurité permanente et les résistances communautaires entravent le travail des équipes des ripostes. Autre motif d'inquiétude, plus de la moitié des décès surviennent encore hors des structures médicales, ce qui favorise les contaminations lors des soins à domicile ou des funérailles. De plus, le suivi des sujets contacts est repassé sous la barre des 82%, bien loin de l'objectif des 95% indispensable pour casser les chaînes de transmission. Le gouvernement cherche aussi à mobiliser de nouveaux financements. Mais en attendant, les autorités haussent les tons. Elles veulent un droit de regard sur les centaines de millions de dollars mobilisés à l'étranger par les humanitaires. Des humanitaires qui doivent dire au gouvernement comment ils utilisent les fonds.
1: Nous sommes dans un flou artistique qui pèse lourd sur notre système de santé. Il faut qu'on repère tous les partenaires qui ne veulent pas justifier. Et s'ils ne veulent vraiment pas justifier, ils n'ont pas de raison de rester dans notre pays. C'est une décision de l'État. Vous recevez l'argent au nom de la RDC, vous nous dites ce que vous avez reçu, vous nous dites ce que vous en avez fait. Désormais,
0: sur 226 millions de dollars mobilisés pour les premiers plans de riposte, à peine plus de la moitié ont été justifiés au gouvernement par les humanitaires. Pascal Mulegwa, Kinshasa.
2: Elle lui est attendue dans la journée à Bounia. Le ministre français des Affaires étrangères venu rencontrer les autorités et les équipes de la riposte et marquer le soutien de son pays. Avant cela, Jean-Noël Barrot a rencontré hier le président Félix Tshisekedi à Kinshasa. La société civile du Nord et du Sud Kivu s'oppose au programme de recensement de la population annoncé par les autorités congolaises. Dans une déclaration faite à Goma, les forces vives estiment que ce recensement, s'il était opéré avant la fin de la guerre, rendrait apatride la population vivant dans les zones contrôlées par l'AFC M23 ainsi que les réfugiés présents dans les pays voisins de la RDC. Miki Mutiki Kilumba est le président du cadre de concertation de la société civile du Sud Kivu.
3: On ne comprend pas la logique d'intervention de notre gouvernement. D'abord, c'était changer la constitution. Après, c'était les référendums. Après, aujourd'hui, c'est les recensements sans une partie de la population. Nous craignons que certains de nos compatriotes soient des apatrides. D'abord, les déplacés et réfugiés. Comment on fait pour les recenser en pleine guerre? Comment on fait pendant que ça clash à Minembwe et à Point Zéro? Comment on fait pour y faire le recensement? Comment on va faire à Goma, à Bukavu, on vient nous recenser, les agents viendront de Kinshasa. La meilleure solution aujourd'hui, c'est le dialogue global. Ce sont des consensus de gouvernance que nous voulons. C'est dans tous ces packages-là qu'on pourra maintenant aligner le recensement. On va exclure des millions d'habitants qui sont dans la zone sous AFC M23, d'abord. On va fausser le fichier électoral à l'avance, avant qu'on ait parlé des options majeures sur les élections.
2: Pas d'accalmie dans les combats au nord de l'Éthiopie qui opposent l'armée fédérale aux rebelles tigréens du TPLF et leurs alliés. Combats qui ont repris fin septembre et qui se concentrent dans la région de l'Amara au sud du Tigré où l'armée a lancé une contre-offensive ces derniers jours, lui permettant de prendre le contrôle de plusieurs localités. Les forces fédérales ont-elles l'intention à présent et surtout les moyens de s'enfoncer à l'intérieur du Tigré jusqu'à la capitale régionale Mekele où une milice pro-gouvernementale affirme avoir pris le contrôle de l'aéroport, information impossible à confirmer de manière indépendante à ce stade. On fait le point sur les forces en présence dans ce conflit avec Alexandra Banjon.
4: Avec plus de 500 000 hommes, l'armée éthiopienne est l'une des forces militaires les plus importantes du continent. Mais elle dispose surtout d'un important avantage aérien, notamment de drones, qui avaient été décisifs lors de la guerre du Tigré. Aujourd'hui, l'armée fédérale utilise principalement des drones turcs Bayraktar, des Winglong chinois et des Mohajer iraniens, explique un chercheur. Et depuis un an, Addis Abeba assemble ses propres drones dans ses usines. Rien qu'au mois d'août, au moins 7 frappes de drones ont visé des position des forces tigréennes, affirme l'organisation Akled. Face à l'armée fédérale, les rebelles tigréens du TPLF, alliés aux milices Fano en région Amara et au groupe rebelle Ougougomo en Afar. Ces différents groupes armés maintiennent une force terrestre significative, selon des chercheurs, malgré la démobilisation de plusieurs dizaines de milliers de tigréens après l'accord de paix signé il y a 4 ans. Ces groupes rebelles tirent également avantage d'une bonne connaissance d'un terrain escarpé, ajoute un chercheur, et bénéficieraient du soutien de l'Érythrée.
2: Les précisions d'Alexandra Banjon.
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2: En Centrafrique, le gouvernement augmente à nouveau le prix des carburants. Annonce faite jeudi soir par la ministre de l'Énergie.

0: l'hydraulique lors d'une rencontre avec les organisations syndicales. Avec ces nouveaux tarifs, la Centrafrique devient, selon les données disponibles, l'un des pays africains où le carburant est le plus cher. Le litre d'essence s'affiche à 2,30 $. La société civile dénonce cette augmentation, la troisième du genre depuis 2023, et demande au gouvernement de faire machine arrière. Reportage Rolf-Steph Domialeuf dans la capitale centrafricaine.
1: La voiture d'Amos Zika est tombée en panne sèche. Aidé par quelques jeunes volontaires, il l'a poussée jusqu'à la station-service du terminal nord. À la pompe, il découvre que le prix du carburant a augmenté.
2: Le carburant a encore augmenté. Nous attendons de nos autorités une amélioration de nos conditions de vie, mais pas une aggravation de nos problèmes. Ça fait mal.
1: Nathan Malo est venu acheter 10 litres d'essence pour se rendre au champ à moto. Mais le prix du litre est passé de 1050 à 1150 francs CFA. Le gasoil, lui, coûte désormais 1400 francs CFA contre 1250 auparavant. Une hausse qui bouleverse ses calculs.
3: Je suis déçu, obligé d'annuler mon déplacement parce que mon budget ne tient plus. Actuellement, tout est cher dans le pays. Il est temps que les députés prennent leurs responsabilités.
1: Contrairement aux particuliers, les entreprises paient le litre d'essence à 1500 francs CFA et celui du gasoil à 1650 francs CFA. Edwige Opportune-Puningiza, ministre de l'Énergie, explique les raisons de cette augmentation.
4: Pour un pays comme la République centrafricaine, qui est un pays non exportateur de pétrole, nous sommes obligés d'importer nos produits d'ailleurs. L'État est en train de subventionner tous les prix. Cela pèse beaucoup dans la caisse de l'État. On s'est rendu compte qu'il n'y a pas d'autre solution que de réajuster les prix à la pompe.
1: La société civile et l'opposition jugent cette hausse inadmissible et appellent le gouvernement à revenir rapidement aux anciens prix. Rolf-Steph Domialeuf, Bangui, RFI.
0: Et bientôt 4h40 en temps universel, du Kenya à la Normandie, en passant par la Suisse, le Pakistan, l'Indonésie. Des mobilisations contre les pesticides sont prévues aujourd'hui un peu partout dans le monde. Une cible en particulier, le géant Syngenta. Paysans, malades et riverains appellent à se rassembler contre le numéro 1 mondial des pesticides. Simon Rosé.
5: En France, le principal rassemblement doit partir d'un village de Normandie à quelques kilomètres d'une usine du géant de l'agrochimie Syngenta. Paysans, victimes de pesticides, riverains et salariés de la chimie réclament notamment l'arrêt des productions les plus toxiques et de l'exportation vers d'autres continents de pesticides pourtant interdits en Europe. Une pratique dénoncée par les organisateurs comme une forme de colonialisme chimique. Analyse partagée à des milliers de kilomètres de là, au Kenya, Susano Witi y est agricultrice.
6: Celui qui te nourrit, il te contrôle. La souveraineté alimentaire, c'est une question de contrôle sur ce que tu cultives. Tout ce que le Nord développe et déverse vers le Sud signifie qu'il veut contrôler nos systèmes alimentaires. C'est ce que nous devons continuer de refuser.
5: Pour les mouvements paysans mobilisés sur plusieurs continents, l'enjeu dépasse donc celui de l'usage des pesticides et de leurs conséquences sanitaires et environnementales. Il s'agit de dénoncer également la dépendance aux multinationales pour redonner le contrôle des semences aux agriculteurs eux-mêmes. Joint par RFI, Syngenta affirme de son côté accompagner tous les agriculteurs en développant des solutions innovantes pour répondre aux enjeux de production agricole, du changement climatique ou de sécurité alimentaire.
0: C'est un groupe spécialisé dans les boissons bien connu sur le continent. Le groupe français Castel continue de se déchirer. Romy Castel, la fille de Pierre Castel, fondateur de l'Empire qui affichait 6,5 milliards d'euros de chiffre d'affaires en 2024 et emploie 40 000 personnes dans le monde, a remporté hier une victoire judiciaire devant la justice singapourienne. Elle devient ainsi actionnaire majoritaire au sein d'IBBM, la holding de gestion, et peut désormais acter la révocation de Grégory Clerc, le PDG avec qui elle est en conflit. Mais si Romy Castel a remporté une première bataille, Charlotte Cossé, la guerre n'est pas pour autant terminée.
7: Non, car plusieurs branches de la famille Castel, restées très discrètes jusqu'à présent, ont elles aussi engagé des procédures devant la justice à Singapour. Elles contestent les démarches entreprises par Romy Castel. 10 des 12 bénéficiaires ont ainsi exprimé leur volonté de ne pas maintenir la holding de gestion IBBM dans sa forme actuelle. Et s'ils n'ont pas de pouvoir décisionnel direct, ils souhaitent cependant faire valoir leurs droits pour une nouvelle gouvernance. Par ailleurs, une démarche allant dans le même sens a été initiée par le trustee en charge de la gestion d'IBBM afin de créer une nouvelle holding. Objectif final, dissoudre IBBM. Cette affaire est également devant la justice. Si Romy Castel prend donc effectivement le contrôle d'IBBM, elle ne possède pas le pouvoir direct de réorganiser l'ensemble de l'architecture de l'Empire des Vins et Bières. Grégory Clair reste bien le directeur de plusieurs holdings, ainsi que le directeur général du groupe Castel. La suite viendra de la justice à Singapour et des mesures qui seront prises par les fameux trustees.
0: À Charlotte Cosset et Afrique Matin pour vous accompagner, 6h42 à Paris.
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0: Dans les prochaines minutes, reportage à Birao, dans l'extrême nord de la Centrafrique, où des jeunes footballeurs pétris de talent se heurtent au manque d'infrastructures. Mais l'espoir de pratiquer un jour leur passion dans de meilleures conditions reste vif. L'invité d'Afrique Matin sera l'autrice Iman Ahmed, venue présenter son premier livre, Abdallah Superstar, sur la musique à Djibouti dans les années 90. Et puis c'est une affaire qui fait vaciller le Rassemblement National, celle des messages antisémites attribués à Jordan Bardella, le président du parti d'extrême droite français. C'est la chronique média et c'est dans une dizaine de minutes. Et en attendant, place au sport. Bonjour Baptiste Leduc.
9: Bonjour Mathis, bonjour à tous.
0: Que du football ce matin. Les matchs de qualification à la prochaine CAN ont fait place aux rencontres amicales pour la fin de cette fenêtre internationale en Afrique. Et hier, la RDC s'est inclinée face à l'Ouganda.
10: Les Léopards avaient prévu deux tests face aux Cranes. Ils ont perdu le premier hier à Johannesburg, 2-0. Première défaite pour les hommes de Sébastien Desabre lors de ce rassemblement. Les Congolais ont mal géré leurs entames, encaissant un but dans les premières minutes de chacune des deux périodes de jeu. Les Léopards ont quelques jours pour rectifier le tir. Leur deuxième match amical face à l'Ouganda se jouera lundi.
0: Autre match amical qui se disputera ce samedi à Abidjan, un choc entre la Côte d'Ivoire et le Cameroun.
10: Un amical pas si anodin puisque l'affiche demeure un classique du football africain. Et dans le stade des Bimpé, ce soir, les deux sélections rivales voudront chacune l'emporter. Pour Brian Bemo, capitaine du Cameroun, le résultat tout comme le contenu d'une telle affiche sont importants. On l'écoute au micro de Molamine Sissavané.
11: C'est un match spécial pour les deux nations. Chaque joueur rêve de jouer ce genre de match, moi le premier. Je pense que ça va être un match partagé, comme on l'a vu à la CAN. C'était un beau combat. Donc voilà, maintenant on affronte une Côte d'Ivoire qui est avec un nouveau coach. Forcément, on peut peut-être s'attendre à des choses nouvelles. Mais le plus important pour nous, c'est de se concentrer sur ce que nous, on sait faire et ce que nous, on veut montrer sur le terrain pour pouvoir rivaliser. Et en tant que compétiteur, moi je veux gagner tous les matchs que je joue. Donc forcément, je serais très content de gagner demain. Mais je pense aussi que le contenu est important parce que on veut continuer à grandir et à se développer. Et je pense aussi que le contenu sera important. Mais bien sûr, en tant que compétiteur, je veux gagner demain.
10: Côte d'Ivoire, Cameroun, coup d'envoi de cette rencontre amicale à 19h en temps universel.
0: Et là, on va parler d'un match, lui, qui n'était pas amical hier, entre l'équipe de France et l'Italie au Stade de France.
10: Les Bleus de Zinedine Zidane ont connu leur premier accroc, un match nul un partout pour cette troisième journée de la Ligue des Nations. Bastoni a répondu à la sublime ouverture du score de Michael Olise. Scénario frustrant pour le défenseur français Pierre Kaloulou. Selon lui, il a manqué quelque chose aux Bleus sur cette rencontre.
12: Je pense que c'est notre fluidité, peut-être. Et après, ça reste dans les derniers mètres, dans notre finition peut-être. Moi le premier où j'ai une situation où je pense que je peux un peu la jouer plus vite ou plus spontanée. Et c'est des choses à revoir. Mais je tiens à dire que ça reste quand même compliqué contre une équipe qui a 4-5 joueurs là à chaque occasion. C'est dur de se comparer parce que c'est des matchs qui ont vraiment, vraiment différents. C'est-à-dire que ce que je vais dire aujourd'hui, je pense pas que ça aura un impact pour la Belgique. Ça sera une façon de presser différente. Ils vont être un peu plus joueuses, donc c'est compliqué.
10: Prochain match des Bleus lundi face à la Belgique. Et puis sachez que la France accueillait hier le Sénégal à Clairefontaine, son centre d'entraînement, pour une rencontre de préparation mondiale des moins de 17 ans. Les Lionceaux du Sénégal se sont inclinés face aux Bleuets 3-1. Un autre match est prévu ce dimanche.
0: C'était les sports. Merci Baptiste Leduc.
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0: samedi 3 août. L'essentiel de l'actualité internationale, c'est le mouvement lycéen qui va continuer en France. L'Union syndicale lycéenne appelle à poursuivre la mobilisation et à rejoindre le mouvement de l'acte 3, mardi, journée de grande manifestation nationale. Plus de 1747 interpellations hier, c'est plus de 5000 depuis lundi et le blocage des lycées. De nouvelles manifestations pour le droit au logement prévues ce samedi à Madrid et dans d'autres villes espagnoles. Mobilisation qui continue après le rejet par les députés de deux textes poussés par l'exécutif du socialiste Pedro Sanchez visant à protéger davantage les locataires. Et on parlait football à l'instant dans le journal des sports, football professionnel, mais à travers le continent, combien sont-ils ces joueurs talentueux à se retrouver sur des terrains de fortune pour pratiquer leur passion? C'est le cas à Birao, dans l'extrême nord de la Centrafrique, où malgré l'absence d'infrastructures et d'équipements, des jeunes passionnés par le ballon rond s'entraînent avec les moyens du bord, tout en gardant l'espoir de pouvoir un jour fouler une pelouse digne de ce nom. Sur place, c'est un reportage de Rolf Steph Domialeux.
1: Sur le terrain poussiéreux et accidenté du stade de Birao, quelques jeunes se retrouvent autour d'un ballon. Chaussures usées aux pieds, maillots multicolores des clubs européens sur le dos, ils sont une vingtaine réunis autour d'une même passion, le football. Dès que le coup d'envoi est donné, Henri Maliavo, vêtu d'un maillot de Paris Saint-Germain, raconte les difficultés auxquelles sont confrontés les jeunes footballeurs de Birao.
9: Madame, football ordinaire.
13: Nous aimons vraiment le football, mais nous manquons de moyens. Nous jouons sur des terrains difficiles, sans équipement. Malgré cela, nous continuons à nous entraîner parce que nous rêvons de pouvoir un jour jouer dans une équipe professionnelle. Nous organisons nous-mêmes de petites compétitions locales avec les moyens du bord.
1: L'enclavement de la ville, la dégradation des routes et les difficultés liées à l'insécurité compliquent également le développement du sport. Quelques passionnés tentent malgré tout de maintenir les activités sportives. Pour beaucoup de jeunes comme Suleiman, jouer au football reste avant tout une affaire de débrouille et de détermination.
14: Le principal problème, c'est le manque d'infrastructures et d'encadrement. Nous avons du talent, mais il n'y a pas de championnat ni de structure pour nous accompagner. Si des moyens étaient investis dans le sport, beaucoup de jeunes pourraient aller plus loin. Pourquoi pas représenter la RCA à l'échelle internationale?
1: Et pourtant, les jours de matchs de gala, Birao change de visage. Les rencontres mobilisent des milliers de personnes autour de terrains improvisés. Marcelin Gandia, inspecteur des sports, témoigne de l'importance du football dans cette ville enclavée.
15: Quand il y a un match, toute la ville semble changer. Les jeunes viennent et les gens se retrouvent autour du même événement. Pendant quelques heures, on oublie la guerre et les armes. Dans cette région marquée par l'isolement et les tensions, un simple match peut ainsi prendre une dimension qui dépasse largement le cadre sportif. Le sport est le seul événement qui rassemble et met d'accord la population.
1: Aujourd'hui, les habitants de Birao ont un seul vœu, pouvoir pratiquer leur passion dans de meilleures conditions.
15: Nous ne demandons pas grand-chose. Un terrain praticable, des équipements et la possibilité de participer à des compétitions régulières. Nous voulons simplement avoir les mêmes chances que les jeunes des autres villes. Le talent existe ici. Il faut seulement nous donner la possibilité de pratiquer le sport.
1: À Birao, ville de plus de 30 000 habitants, dont une grande partie est constituée de jeunes, le manque d'infrastructures sportives limite fortement les possibilités de pratique. Faute d'activités sportifs structurés, beaucoup de jeunes se tournent vers les travaux champêtres ou les activités socio-professionnelles. Rolf Steve Domialeux, Bangui, RFI.
0: Un reportage à retrouver sur toutes les plateformes de RFI. À 6h50 à Paris, Afrique Matin, ça continue avec Abdallah Superstar, titre du premier livre de l'autrice Iman Ahmed, paru cet été aux éditions Actes Sud et qui offre une plongée dans la ville de Djibouti des années 90, une ville bercée par la musique. Le père d'Iman Ahmed a par ailleurs collaboré avec des groupes, notamment Dinkara, dont le chanteur était Abdallah Ali, le fameux Abdallah Superstar. L'autrice est au micro de Guillaume Thibault.
16: Bonjour Iman Ahmed.
17: Bonjour.
16: Pour plonger dans votre histoire, seriez-vous d'accord pour lire un extrait de votre livre ?
17: Abdallah tient sa dernière note. Il lève les bras vers le ciel pour l'ouvrir. Le plan se desserre jusqu'à ce que tout le salon apparaisse. C'est dans ce plan large que sa tête apparaît à l'écran. Il me faut un certain temps pour percuter. Près de la console, c'est mon père.
16: Abdallah Superstar raconte donc une épopée musicale, épopée que vous allez découvrir à travers des vidéos tournées par votre père. Vidéo mise en ligne sur YouTube, vidéo que vous découvrez après la disparition de votre papa.
9: Le roman, il commence par une chaîne YouTube qui ressurgit, qui est la sienne. 2 ans après son décès, je trouve cette chaîne YouTube, je l'ouvre et je découvre des clips de concerts, des enregistrements studio, d'une musique qui me dit vaguement quelque chose. Les airs de synthé à l'intérieur me rappellent mon enfance et tout le reste, je l'ai oublié.
16: Et dans les années 90, votre père, Galal, a donc enregistré tous ces artistes dans son studio, le studio de la rue de Moscou.
9: Alors, il y a toute une histoire justement sur cette production et tout l'objet justement du roman, c'est d'essayer entre eux des éléments rapportés par ma famille, un voyage sur place aussi, et ce studio... On a à la fois une histoire dedans parce qu'on a grandi dedans et il m'est aussi très étranger parce qu'il y a plein de souvenirs que j'invente, que je reboucle. En tout cas, ce qui est certain, c'est qu'il fait partie des ingénieurs du son et des producteurs d'une musique qui à ce moment-là est émergente et très forte et faite à partir de synthétiseurs, de boîtes à rythmes et repose sur des rythmes traditionnels. Et mon père est, comme d'autres, au cœur de ce moment de création qui me semble, moi, complètement dingue.
16: Comment vous pourriez raconter, vous, après coup, l'ambiance qui régnait dans cette ville ?
9: Il se passe quelque chose à ce moment-là. On sent une foule, on sent une clameur, mais aussi que c'est une musique moderne nationale. C'est un pays qui est en train de se construire. Il y a énormément d'ambition, que cette musique elle a un rayonnement régional. J'ai 31 ans aujourd'hui, je ne me suis jamais imaginé que mon pays avait pu passer par cette étape-là. Pourquoi je n'ai jamais pensé qu'une musique électronique aussi riche puisse émaner du pays où j'ai grandi? Et c'est vraiment toute la question aussi de ce roman. C'est aborder ce regard sur la modernité.
16: Il y a votre papa et puis il y a Abdallah Superstar, référence à un certain Abdallah Ali qui chantait dans le groupe d'Inkara et qui est au cœur de cette modernité, qui est une légende en fait.
9: Vraiment, il a la stature, il a l'ampleur d'une star et il est une star régionale. Hein. C'est une personne, un nom qu'on connaît, qui passe sur la radio dans ces années-là en Éthiopie. Moi, je le traite comme un personnage historique à qui je fais aussi faire certaines choses dans mon roman. Aujourd'hui, c'est un patrimoine qui a une place énorme et sous-estimée mondialement en France, mais aussi à Djibouti. Et c'est aujourd'hui, grâce à YouTube, un moment du pays qu'on célèbre.

0: quels sont les thèmes qui étaient évoqués dans les années 90?
1: Il y a des thèmes de la vie quotidienne, des histoires d'amour aussi. Dans le public, il y a des Arabes, des Somalis, des Afars. Et c'est aussi la particularité de ces concerts-là.
0: Aujourd'hui, cette musique, cette pop djiboutienne, elle existe donc sur YouTube. Est-ce qu'on peut imaginer des publications de disques dans le futur?
1: Je le souhaite vraiment de tout cœur et passer cette musique sur des radios, faire tout un travail de mise en valeur, de continuité. Je pense que c'est indispensable. Moi, j'ai une grande peur, c'est que cette musique-là disparaisse comme tant de choses. C'est vrai que je fais ce roman-là pour raconter une histoire, mais j'espère que ça va donner beaucoup d'envie, beaucoup d'intérêt à des labels, à d'autres personnes aussi, pour raconter cette période-là et la faire vivre.
0: C'est aussi un état d'esprit que vous a transmis votre papa. Il ne faut jamais lâcher ses rêves et ses espoirs.
1: C'est se dire comment créer du nouveau, comment ne pas s'asseoir sur le passé et s'appuyer dessus. Et je crois que la question de ce livre-là, c'est ça aussi, c'est comment créer une écriture nouvelle à partir de cette question technique qu'est YouTube. Comment transmettre une histoire manquante. Et je crois que j'ai essayé de renouveler le thème de Djibouti, de sortir d'un imaginaire qui était très lourd pour raconter autrement à ma manière et pour créer.
0: Merci Imane Ahmed.
1: Merci à vous.
2: Le groupe djiboutien Dinkara que l'on découvre ou redécouvre dans l'ouvrage d'Imane Ahmed Abdallah Superstar. Les liens vers ses musiques sont à retrouver sur notre site à la page Grand Invité Afrique. Et place à la chronique des médias sur RFI. On parle ce matin avec vous, Amaury de Rochegonde, du journal en ligne Mediapart, qui a été cette semaine au centre de révélation sur le passé antisémite présumé de Jordan Bardella, le président du Rassemblement National, qui nie en bloc les propos qui lui sont attribués.
3: Oui, Jordan Bardella a déclaré qu'il allait porter plainte pour diffamation et pour faux et usage de faux après la publication par Mediapart de messages complotistes et antisémites qu'il aurait tenus en 2013 sur la messagerie de Facebook lorsqu'il avait 17 ou 18 ans. Après avoir attaqué le journal en ligne en l'associant à une barbouzerie, je cite, le président du RN lui a déclaré, je cite encore, la guerre totale, expression empruntée tant à Léon Daudet, cofondateur de l'Action française, qu'au nazi Joseph Goebbels. La meilleure défense étant sans doute l'attaque, Marine Le Pen a conseillé à Mediapart un costume pare-balles en voulant faire croire à une tentative de déstabilisation d'extrême-gauche où RN et Edoui Plenel, au passé trotskiste, est cité comme étant le propriétaire de Mediapart alors qu'il n'en est que le cofondateur et les preuves avancées sont qualifiées de faux grossiers.
2: Et quelles sont ces preuves avancées par Mediapart ?
3: Eh bien, Mediapart ne publie pas seulement des extraits venant de deux sources différentes, il explique aussi sa méthode qui a consisté à demander à l'une de ses sources de solliciter auprès de Facebook, donc Meta, un téléchargement de ses échanges en 2013 avec Jordan Bardella. Puis, cela a été authentifié par huissier, prouvant ainsi, selon le journal, que cette conversation n'a pas été modifiée a posteriori. Mediapart s'est aussi assuré qu'il s'agissait bien du bon Jordan Bardella par des éléments biographiques.
2: Et pour le président du RN, Mediapart a pu possiblement être victime d'une manipulation. Est-ce que c'est possible ?
3: C'est très peu probable. D'abord parce que ce journal a l'habitude d'enquêter. Il a révélé les principales affaires politico-financières de ces dernières années, des enregistrements de Liliane Bettencourt au compte suisse de Jérôme Cahuzac, le ministre du budget socialiste, en passant par le financement de la campagne de Sarkozy par Kadhafi, qui a valu à l'ancien président une condamnation par la justice. Le RN accuse d'ailleurs Mediapart d'avoir publié une fausse note libyenne alors que le journal a bénéficié d'un non-lieu et a même reçu un chèque de Sarkozy conservé à la rédaction après sa plainte. Au total, Mediapart précise que sur plus de 300 procédures judiciaires, il n'a eu que 5 condamnations définitives antérieures à 2013 et jamais sur ces grandes révélations. Enfin, il faut ajouter que ce n'est pas la première fois que Jordan Bardella est mis en cause pour ses échanges passés. Il l'avait déjà été en 2024 par complément d'enquête sur France 2 pour des messages sur Twitter où il qualifiait l'antisémite Alain Soral de grand sociologue. La plainte pour diffamation annoncé par Bardella n'est jamais arrivé.
2: La chronique des médias signée Amaury de Rochegonde. Merci à vous d'écouter RFI et d'être présent sur le live YouTube de la Radio du Monde. Alphonse depuis Boma en RDC, Chancel depuis Brazzaville. Un très bon week-end sur la Radio du Monde. Un nouveau journal arrive dans un instant.
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1: Tu viens chez Marie ce soir ? Il y aura Paolo.
2: Ah, c'est cool. Il est revenu.
3: Salut. On est dans les mêmes cours, non ?
4: Oui.
3: Tu t'appelles comment ?
4: Je m'appelle Billy.
3: Moi, c'est Angela. Ça y est, tu t'es inscrite ?
4: Non, je n'ai pas de photo.
3: Ah, viens avec moi, dans les centres commerciaux en face.
4: Ok.
3: Regarde, il y a un photomaton.
4: Un photomaton ?
3: Oui, c'est la cabine là. Vas-y, entre.
4: Et je fais quoi ?
3: Assieds-toi.
4: Ok, ma chaise.
3: Tu as 5 euros ?
4: 5 euros.
3: Oh, oui.
4: Ok, pour une monnaie de la hitch.
0: Régler la hauteur du tabouret.
4: Maman, d'ailleurs, c'est fait. Qu'est-ce que je fais ?
3: Remonte les sièges, mets ton visage au centre du miroir.
4: Ok, scaunul e prea jos. Bine, îl ridic.
0: Quand vous êtes prêt, appuyez sur le bouton vert.
4: Quoi ? Le bouton vert ?
3: Ne souris pas et appuie sur le bouton vert là, devant toi.
4: Oh. Ok, boutonul verde, apăs.
0: Regardez droit devant vous.
4: Et
0: attention.
4: Je... Quoi ?
0: 3,
3: ferme la bouche, Billy.
0: 1.
4: C'est fini ?
3: Oui.
4: Oh, doamne.
0: Vos photos sont en cours d'impression.
3: Et voilà tes photos.
4: Oh non ! Dis-je que c'est un criminel.
3: Tu m'écoutes quand je te parle. Tu fais quoi maintenant ?
4: Je
3: vais voir mes amis dans un café. Tu viens avec moi ?
4: Ok.

0: à l'heure, là, il m'a dit que mes photos sortaient pas mal.
1: Bah, c'est vrai?
0: Ouais.
1: Tu m'aimes?
0: Tu sais, c'est pour mon expo. Ouais. Bah, je vais te les montrer juste après. Ouais, elles sont chez moi.
1: Oh, cool!
2: Salut les gars!
1: Salut!
0: Salut!
2: Je vous présente Billy. Elle est dans les mêmes cours que nous.
0: Enchantée, Billy.
3: Salut.
0: Viens t'asseoir.
3: Merci.
2: Billy, je te présente Grégory et Timothée.
1: Qu'est-ce que tu veux boire, Billy?
3: Pardon. Alors, Rosa? Un jus d'orange.
1: D'accord.
3: Da, sunt la terasa unei cafenele. Da, am făcut poze la un fotomaton. Au, a fost admisă? Genial! Ce? Clip? Voiaj? Ah, un clip pe tema călătoriei. 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Trebuie să o găsim repede. Ah, Rosa, sala de concert din CV-ul ei. 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
2: RFI, bonjour, 14h à Brasilia, 17h temps universel, bonsoir, 19h à Paris et à Madrid.
3: Nicolas Brousse.
2: En Espagne, la crise du logement pousse ce samedi encore des dizaines de milliers de personnes dans les rues de la capitale, mais aussi d'autres villes du pays. Crise du logement qui débouche sur une crise politique. L'attaque du commandant de bord du vol Fly Dubai entre les Émirats et Israël par son copilote était bien un acte terroriste selon les premiers éléments de l'enquête. En France, mobilisation contre les pesticides à proximité d'une usine d'une multinationale passée sous pavillon chinois qui assure que 70% de sa production est utilisable en agriculture bio. Que les manifestants aient été convaincus. Juste après ce journal géopolitique consacré aux élections demain au Brésil, avec notamment un très attendu duel présidentiel, rendez-vous dans 10 minutes avec Chantal Leroux et ses invités. En Espagne, nouvelle journée de colère populaire alors que cette semaine, le Parlement qui penche à droite a rejeté une série de mesures proposées par le gouvernement qui penche à gauche, gouvernement socialiste, pour tenter de lutter contre la hausse incontrôlée des loyers. Ils ont doublé en 10 ans, selon le Conseil de la jeunesse d'Espagne qui explique qu'à 1176 euros par mois en moyenne, c'est tout simplement 98% du salaire moyen d'un jeune Espagnol. Résultat, nouvelle journée de forte mobilisation dans les grandes villes espagnoles. En premier lieu, la capitale. 70 000 manifestants selon la préfecture, 500 000 selon les organisateurs. La vérité est comme d'habitude entre les deux. François Musso, vous êtes notre correspondant à Madrid où cette crise du logement se transforme en crise politique. On s'attend à la convocation d'élections anticipées dès le mois prochain.
4: La capitale est occupée dans ses points névralgiques par ceux qui manifestent pour le droit au logement, pour l'interdiction des expulsions, pour l'intervention contre les fonds d'investissement et pour le renouvellement automatique des contrats de location. Alors que cette réforme a été rejetée par la majorité des députés, les protestataires sont omniprésents autour de la Puerta del Sol, de la place de Cibeles ou encore de la place d'Espagne où on peut entendre ce slogan crié à plein poumon. Madrid sera la tombe des rentiers. Tel est le message vociféré avec ardeur. Parmi les manifestants, la porte-parole Valeria Racou assure qu'une semaine d'indignation populaire après l'éviction de l'octogénaire Mari Carmen a eu plus de poids que 8 ans d'un gouvernement progressiste. Et ce, en référence au chef du gouvernement Pedro Sanchez. Clairement, les manifestants se disent prêts à aller jusqu'au bout, c'est-à-dire jusqu'à la grève générale. Une colère que Pedro Sanchez, justement, va prendre en compte alors qu'il doit décider d'ici peu s'il convoque ou non des élections législatives anticipées. François Musso, Madrid RFI.
2: En Éthiopie, c'est fait ce soir. Les troupes fédérales sont entrées dans Mekele, la capitale de la région du Tigré, d'où sont partis les responsables et les forces du TPLF. De fait, aucun combat signalé pour l'instant. Information d'une source humanitaire de l'agence France-Presse sur laquelle nous reviendrons dans Afrique Soir, première édition, à 18h30, temps universel. L'attaque mercredi du commandant de bord du vol Fly Dubai entre les Émirats et Israël par son copilote était bien un acte terroriste selon les premiers éléments de l'enquête. Et on apprend aussi, Marine de la Moissonnière, que Hammam Hammami avait été interdit de pilotage pour des raisons de sécurité par les autorités omanaises.
5: D'après les premiers éléments de l'enquête, le copilote a utilisé la hache de secours du cockpit pour attaquer le pilote et prendre les commandes de l'avion, un acte terroriste selon le procureur général. D'après plusieurs médias internationaux, l'homme, un Omanais, avait été interdit de piloter des avions pour des raisons de sécurité par les autorités de Mascate. Elles estimaient qu'il s'était radicalisé en Syrie, le pays de sa mère. Après avoir quitté son employeur Omanair, il avait postulé auprès de la compagnie Emirates qui n'avait pas voulu de lui. Il avait finalement rejoint Fly Dubai il y a quelques mois apparemment. L'homme est toujours détenu aux Émirats Arabes Unis où l'enquête se poursuit pour éclaircir ses motivations et les circonstances exactes de l'attaque. Les investigations devront notamment établir si la compagnie Fly Dubai a procédé aux vérifications l'autorisation d'usage avant de l'embaucher. Autre question, comment un Omanais a-t-il pu se retrouver aux commandes d'un avion transportant des Israéliens alors que les deux pays sont en froid? Tel Aviv interdit de vol les pilotes originaires de pays qui n'ont pas de relations diplomatiques avec Israël.
2: Dossier suivi par Marine de la Moissonnière. Aux États-Unis, démission ce soir du chef de l'administration pénitentiaire du Tennessee. Conséquence de l'exécution ratée et très commentée dans le pays comme dans le reste du monde de la condamnée à mort Krista Pike qui a survécu à deux injections létales mercredi. Pas de quoi cependant pour l'instant remettre en question l'existence de la peine capitale dans le Tennessee. L'un des 25 des 50 États américains a encore l'appliquer. Au Brésil, présidentiel J-1 et les deux principaux rivaux s'offrent de derniers bains de foule pour galvaniser leurs troupes. Le président sortant, Lula, brigue un quatrième mandat. Il a été longtemps favori dans les sondages, mais son rival, Flavio Bolsonaro, fils de l'ancien président Jair, qui a repris le flambeau de la droite dure, est remonté et le premier tour demain s'annonce serré. On prédit d'ailleurs déjà un second pour le 25 octobre. Les deux candidats ne se sont pas épargnés pendant la campagne, mais ne se sont pas rencontrés. Aucun débat télévisé n'a pu être organisé. Géopolitique pour en parler, c'est dans maintenant moins de 5 minutes. Moscou ne compte pas s'arrêter de pilonner Kiev et exhorte les ressortissants étrangers, y compris les diplomates, à quitter la capitale ukrainienne et le reste du pays. Des frappes russes ont touché ce samedi un important pont de Kiev, le pont Nord, quelques jours après l'attaque du pont Sud. De son côté, la Moldavie a convoqué ce samedi l'ambassadeur de Russie après une nouvelle intrusion de missiles et de drones depuis l'Ukraine. Deuxième convocation en quelques jours. En France, manifestation contre les pesticides dans le département de l'Eure, au nord-ouest de Paris. L'endroit n'a pas été choisi au hasard, car il est à côté de l'un des principaux sites de fabrication du géant des pesticides Syngenta, une multinationale suisse devenue chinoise. Malgré les barrages de la gendarmerie, des centaines de manifestants ont répondu à l'appel. Responsable du syndicat agricole de gauche, la Confédération paysanne, mais aussi de nombreux agriculteurs bio et des associations de victimes de la pollution, dont Fleur Breteau, elle est la leader de Cancer Colère.
6: Nous, on a besoin d'exprimer nos colères à un endroit où ils n'ont pas envie qu'on soit, à savoir près d'un site industriel qui fabrique des pesticides et qui non seulement pollue localement, mais en plus fabrique des pesticides interdits en France qu'ils vont exporter dans les pays du Sud global. À un moment donné, douter du lien entre pesticides et maladies, c'est une arme politique pour nous en imposer encore plus. La science est catégorique sur le sujet. Les pesticides provoquent une explosion de maladies chroniques, dont le cancer, mais aussi des maladies neurologiques dégénératives, et les enfants naissent contaminés aux pesticides. Les pesticides traversent la barrière placentaire et on retrouve des pesticides dans le lait maternel, dans le cordon ombilical des enfants et dans leur première selle. Donc on attend quoi ? Et comme le législateur et le gouvernement refusent absolument d'entendre, ils sont dans une stratégie d'invisibilisation du problème, nous on est obligés de venir ici et d'exprimer nos colères, de brandir nos maladies pour désigner les responsables de cette urgence sanitaire et de la destruction du monde paysan.
2: Propos recueillis par notre envoyé spécial Igor Strauss. Autre ambiance un peu plus festive à Paris avec la marche des fiertés qui défend les droits des personnes LGBT et qui a rassemblé des dizaines de milliers de personnes cet après-midi. Mais la bonne position dans les sondages de l'extrême droite à quelques mois de la présidentielle s'est invitée dans les slogans. Exemple, moins de RN, plus de lesbiennes. Une sortie cinéma pour éventuellement occuper le week-end, c'est Mémoire de filles, second long métrage de Judith Godrèche, sélectionné en mai dernier au Festival de Cannes. Adaptation d'un récit d'Annie Arnaud, prix Nobel de littérature en 2022. Une prix Nobel qui est d'ailleurs de plus en plus portée sur le grand écran. Cette fois, le film sorti dans les salles françaises cette semaine revient sur l'été qui a bouleversé la vie de la romancière alors âgée de 17 ans. Séance privée avec Elisabeth Le Quiré du service culture.
7: T'as déjà dormi avec quelqu'un ?
8: Attends, tu me demandes direct si je suis plus elle ?
7: Non, pas du tout.
9: Une écrivaine signe ses livres à Rouen, un vertige la saisit et l'été 1958 ressurgit tout entier. C'est le point de départ de Mémoire de fille. Annie Ernaux revit sa première nuit avec un homme à 17 ans. Alors qu'elle est monitrice dans une colonie de vacances, elle est obsédée par lui. Il l'a pourtant agressée.
10: Tout ça, c'est ta faute.
9: En prise, absence de consentement, l'onde de choc, dit-elle, s'est propagée violemment dans son corps et sur le reste de son existence.
10: Comment tu sais ?
9: Ce sujet Judith Godrèche le connaît par un autre versant. En février 2024, elle porte plainte pour viol contre les cinéastes Benoît Jacquot et Jacques Doyon. Sa prise de parole a déclenché une vague de témoignages. Elle est même considérée comme le point de départ du MeToo du cinéma français. Pour ce film, elle affirme pourtant avoir voulu raconter l'histoire d'Annie Ernaux, pas la sienne, en confiant le rôle d'Annie adolescente à sa propre fille, Tess Barthélémy, face à Valérie Dréville, qui incarne l'écrivaine à 70 ans. Et le film se clôt sur un dernier plan où les deux Annie se font face, comme si le rendez-vous avec la fille de 1958 avait enfin pu avoir lieu.
2: Elisabeth Le Quiré, tout de suite, rendez-vous avec Géopolitique. On parle Brésil avec Chantal Leroux et ses invités.
10: Merci beaucoup, c'était le journal de Nicolas Brousse.
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10: Bonsoir, bienvenue dans Géopolitique. 160 millions d'électeurs brésiliens sont appelés aux urnes demain dimanche dans un pays plus que jamais polarisé. Les sondages prévoient pour le premier tour de la présidentielle un duel serré entre le chef de l'État sortant de gauche, Luiz Inácio Lula da Silva, 80 ans, qui brigue un quatrième mandat, et le sénateur conservateur Flavio Bolsonaro, 45 ans, candidat du Parti libéral, fils de Jair Bolsonaro, l'ex-président d'extrême droite condamné en 2025 à 27 ans de prison pour tentative de coup d'État. Alors quels sont les enjeux de ce scrutin ? Alors que l'insécurité semble être la première préoccupation des Brésiliens, le bilan social du mandat de Lula fera-t-il le poids face à la politique répressive promise par Flavio Bolsonaro, inspirée par l'exemple du Salvador ? Faut-il craindre des ingérences de la criminalité organisée dans les élections ? L'arrivée au pouvoir de l'extrême droite mettrait-elle en péril la souveraineté du Brésil, comme l'affirme Lula. Lula qui accuse les États-Unis de chercher à interférer dans le scrutin au profit de son rival Flavio Bolsonaro. Le Brésil restera-t-il un bastion de gauche dans une Amérique latine dont Donald Trump veut faire l'arrière-cour des États-Unis ? On en débat avec nos invités, tous deux spécialistes du Brésil. Anaïs Fléchet, bonsoir.
12: Bonsoir.
10: Vous êtes professeur d'histoire contemporaine à Sciences Po Strasbourg. En duplex de Bruxelles, Frédéric Louot, bonsoir.
13: Bonsoir.
10: Vous êtes professeur de sciences politiques à l'Université libre de Bruxelles. Anaïs Fléchet, ma première question est pour vous. Le Brésil est-il aussi polarisé qu'au moment du 8 janvier 2023, quand des milliers de partisans de Jair Bolsonaro ont tenté de prendre d'assaut les lieux du pouvoir à Brasilia ?
12: Oui, le pays reste très très fortement polarisé. On le voit dans les sondages qui donnent vraiment deux candidats à plus de 40% d'intention de vote dès le premier tour des élections, c'est-à-dire demain, Flavio Bolsonaro, pardon, bien sûr, et Lula. Les deux candidats, s'ils passent au second tour, sont aussi crédités de 45 à 48% d'intention de vote. Donc vraiment un duel très très serré. Et ce qui est intéressant à souligner, c'est que ces deux personnalités politiques ont aussi un taux de rejet extrêmement élevé, entre 45 et 50%. Donc, c'est des candidats qui attirent, mais qui font peur aussi. On a vraiment deux camps qui s'opposent. Ce qui veut dire quoi ? Ce qui veut dire que concrètement, ce sont en fait un tout petit nombre d'électeurs, ceux qui sont indécis, qui vont pouvoir faire basculer l'élection dans un sens ou dans un autre.
10: Frédéric Louot, au-delà du duel Lula-Flavio Bolsonaro dont on va longuement parler, ce sont cinq scrutins qui se déroulent demain, la présidentielle donc, mais les Brésiliens doivent aussi élire 513 députés, deux tiers du Sénat, des gouverneurs et des assemblées d'État. Qu'est-ce qui va se jouer demain ?
13: Alors oui, vous faites bien de souligner cette articulation de plusieurs élections, parce que ces élections, notamment législatives pour le Congrès national, sont des élections qui sont très importantes pour évaluer dès la fin de ce premier tour la gouvernabilité du Brésil pour le futur président, que ce soit Lula ou Flavio Bolsonaro. Il faudra compter très certainement sur un Congrès très divisé, très fragmenté, mais qui, pour le gouvernement sortant ou pour l'administration sortante, est un pouvoir législatif très conservateur, avec une forte poussée de la droite et de l'extrême droite depuis 2018, qui s'est confirmée en 2022. Et donc, tout laisse à penser qu'en 2026, les élections législatives vont confirmer cette vague conservatrice et cette poussée de l'extrême droite.
10: Qui, en fait, est assez logique si l'on voit l'évolution de l'Amérique latine, vous diriez ?
13: Alors en effet, c'est une tendance de fond. On l'a encore vu cette année, que ce soit au Pérou avec l'élection de Keiko Fujimori et ensuite en Colombie avec l'élection de Abelardo de la Espleia. On a cette poussée qui est chaque fois plus forte et c'est tout l'enjeu de Lula d'essayer de résister finalement à cette trumpisation de l'Amérique du Sud et de l'Amérique latine plus générale et d'essayer de maintenir un certain équilibre et de résister finalement à cette émergence, à cette montée en puissance des droites radicales.
10: Alors venons-en à cet affrontement dans les urnes ce dimanche entre Lula et Flavio Bolsonaro. Les sondages les donnent au coude à coude. D'abord, est-ce que les sondages sont fiables au Brésil, Anaïs Fléchet ?
12: Alors, ils sont assez fiables, mais on a toujours des surprises. Alors, là, on a vraiment une convergence, en tout cas, de tous les sondages. Et aussi quelque chose qu'il faut souligner, malgré tous les soubresauts de la campagne présidentielle qui a été extrêmement intense, finalement, les sondages restent assez stables depuis le début de l'été. Et on est vraiment... parfois, ça penche un peu plus dans un sens, un peu plus dans l'autre. Mais on est vraiment sur des sondages qui donnent Lula un peu en tête au premier tour et les deux candidats dans un mouchoir de poche au second tour, avec une marge d'imprécision qui est liée à des électeurs indécis et aussi à l'abstention, qui est un phénomène qu'on va devoir observer avec attention, sachant que le vote est obligatoire au Brésil, donc a priori il n'y a pas d'abstention, mais sur les dernières élections on a vu quand même une poussée de l'abstention, c'est-à-dire que si on s'abstient, un électeur doit ensuite soit justifier du fait qu'il n'a pas pu aller voter, soit payer une amende qui n'est pas très élevée, mais donc il y a quand même un processus quoi à faire pour ensuite pouvoir tout simplement avoir un passeport, enfin avoir une situation en règle. Donc qu'il y ait cette abstention estimée autour de 20%, c'est déjà quand même un facteur à regarder.
10: Il n'y a pas eu de débat télévisé, celui qui était prévu a été annulé. Pourquoi ? Chacun, les deux candidats qui sont appelés à se livrer à un duel, donc Lula et Bolsonaro, avaient chacun peur d'y laisser des plumes ?
12: Il y a un peu de ça, il y a aussi le fait que les candidats ont du mal à parler au-delà de leur propre camp. Ils ont aussi peur d'attaques basses de la part de l'autre. Et au fond, ils n'avaient peut-être pas grand-chose à gagner de ces débats télévisés.
10: Bah, peut-être convaincre les indécis, justement.
12: Oui, mais tout est... Enfin, à voir quand même quel serait le format. Et le problème aussi, c'était de faire un débat qu'avec deux candidats et pas seulement... et pas inclure tous les autres candidats. Donc c'est comme si ce premier tour était déjà un deuxième tour. Or, il y a quand même d'autres candidats. Donc comment intégrer tout cela, ça a été une question. Et puis, il y a des attaques qui sont répétées. Il y a eu des affaires liées à des scandales financiers, la question de la corruption. Il y a des fake news aussi qui sont très importantes, qui peuvent toucher un camp comme l'autre. Il y a eu toute une affaire dernièrement sur la sainte patronne du Brésil, Nossa Senhora de Aparecida, avec des groupes religieux aussi qui ont pu prendre parti. Et donc tout ça, ça génère une forme d'instabilité qui peut-être se révéler dangereuse dans un débat.
10: Alors, est-ce que Lula peut se prévaloir d'un mandat globalement positif à la tête d'un Brésil qui, rappelons-le, est la 10e économie mondiale, le 15e pays pétrolier, premier exportateur mondial de coton, de bœuf, de volaille? Au-delà de ces chiffres, Frédéric Louot, qu'est-ce que Lula a changé concrètement dans la vie des Brésiliens?
13: Alors sur ce dernier mandat, le bilan de Lula est un bilan qui est très bon. dans un contexte international et dans un contexte économique qui ont été difficiles. Il repartait de zéro quasiment hein, par rapport à ses mandats engagés en 2003 en termes de lutte contre la pauvreté, en termes de stabilisation des classes moyennes, en termes de préservation de l'environnement. Et donc sur pas mal de domaines importants, Lula présente un bilan qui est tout à fait satisfaisant. Mais son bilan satisfaisant, par exemple si on parle de l'environnement, c'est pas un bilan qui est très facile à valoriser du point de vue électoral, qui est très porteur du point de vue électoral. Par contre, sur d'autres aspects qui sont beaucoup plus complexes à évaluer, notamment la question sécuritaire, hein, la sécurité publique au Brésil est essentiellement assumée par les gouvernements locaux et les gouverneurs des États fédérés. Les pouvoirs du gouvernement fédéral sont assez limités, mais paradoxalement, Lula est accusé d'avoir un mauvais bilan sur les questions sécuritaires. Et donc, voilà, il y a des instrumentalisations aussi politiques de son bilan, mais globalement, on peut considérer que Lula a beaucoup agi pour stabiliser finalement les effets de la crise économique et des contraintes internationales, tant au niveau des programmes de redistribution que de la lutte contre les inégalités, ou alors pour abaisser les impositions sur qui pesaient fortement sur les catégories plus pauvres et sur les classes moyennes.
12: Anaïs Fléchet, la montée de la violence, de l'insécurité, elles sont incontestables au Brésil ? Alors, on a des chiffres intéressants sur la violence, mais je voulais revenir quand même sur la question du bilan. Il me semble qu'il y a quand même un élément à souligner, c'est le fait que la démocratie a continué à fonctionner. Lula a pris ses fonctions dans un contexte qui était celui d'une tentative de coup d'État. Les auteurs de cette tentative de coup d'État ont été jugés, ont été condamnés. Parmi eux, pour la première fois, des militaires haut gradés, ce qui est très très rare au Brésil. Et donc on a vraiment aussi à mettre à son crédit quand même le simple fait que les institutions démocratiques ont continué à fonctionner. Après, sur le bilan économique et social, il y a des éléments positifs qui ont été soulignés, des éléments qui sont peut-être plus en demi-teinte, mais qui sont liés aussi au fait que Lula ne bénéficiait pas, loin de là, d'une majorité au Parlement, et ce qui a bloqué un certain nombre de réformes. Alors sur la question de la violence maintenant, on a des chiffres qui montrent que le nombre de morts violentes a plutôt tendance à diminuer depuis quelques années. Diminuer, mais tout est relatif, parce qu'on est à plus de 40 000 morts violentes par an. C'est à peu près la population d'une ville comme Montélimar. Donc c'est quand même assez énorme. Et puis parmi ces morts violentes, il y a des catégories de violences qui, elles, ont augmenté. Les morts liées à des interventions policières et les violences concernant les femmes, avec un nombre de féminicides, de viols qui est vraiment en hausse. Et donc cette question de la sécurité, elle reste fondamentale pour la majorité des Brésiliens aujourd'hui.

0: des Ouro, le français Orso et la brésilienne Iris da Silva. Et en playlist RFI ce mois-ci, c'est le premier single extrait de Capinheira, l'album d'Orso prévu début 2027. Quels sont les enjeux de la présidentielle au Brésil, dont le premier tour a lieu ce dimanche? Le Brésil restera-t-il un bastion de gauche dans une Amérique latine dont Donald Trump veut faire l'arrière-cour des États-Unis? On continue d'en débattre avec deux spécialistes du Brésil, Anaïs Fléchet et Frédéric Louau. La lutte contre l'insécurité, Frédéric Louau, Flavio Bolsonaro en a fait son cheval de bataille. Il promet une politique de main de fer contre la criminalité organisée, notamment en s'inspirant clairement de celle pratiquée au Salvador par le président Nayib Bukele.
1: Tout à fait, c'est l'une des personnes qui inspire sa politique sécuritaire, et derrière cela, l'idée est de mettre le Brésil dans le giron du bouclier des Amériques de Donald Trump, avec une politique simplement répressive finalement, hein, construire des prisons, reconnaître les entrepreneurs de violence ou les réseaux criminels comme des groupes de narcoterrorisme, et finalement avoir donné plus de marge de manœuvre à la police pour intervenir contre le crime. De l'autre côté, Lula a une approche qui est peut-être un petit peu plus complexe de la sécurité, qui n'est pas essentiellement répressive, mais qui repositionne aussi l'État comme l'un des acteurs du problème, et qui présente aussi toute une dimension de prévention, avec le développement d'une police de proximité, par exemple, ou équiper la police de nouvelles caméras embarquées. Donc il y a toute une série de propositions qui sont faites par l'un et l'autre des candidats, mais c'est une thématique qui polarise très fortement l'électorat.
0: Frédéric, en 2006, près de 600 personnes avaient été tuées à Sao Paulo, la capitale économique du Brésil, dans une série d'attaques contre les forces de l'ordre et les institutions publiques, des attaques coordonnées par une organisation criminelle, le PCC. 20 ans après, comment le PCC est-il devenu un empire? Qu'est-ce que Lula aurait dû faire pour mieux combattre le crime organisé?
1: Alors bien sûr, le crime organisé a des racines très profondes dans la société brésilienne. Le PCC en particulier est né dans les prisons de São Paulo. Initialement, c'était un projet politique pour dénoncer les mauvaises conditions des prisonniers. C'est devenu un large réseau criminel au Brésil, puis à l'international, qui a des ramifications dans toute l'Amérique latine, mais également en Europe. Et ça montre aussi l'emprise de ces entrepreneurs de violence qui, notamment au niveau local, ont des réseaux qui sont très structurés. Alors, paradoxalement, le PCC s'est développé en partant de São Paulo, mais la sécurité publique s'est largement améliorée dans l'État de São Paulo. Et la violence au Brésil s'est diffusée sur l'ensemble du territoire, mais plutôt dans les villes moyennes. Aujourd'hui, des États comme Bahia, plus dans le nord-est du Brésil, sont beaucoup plus touchés finalement par le développement de ces réseaux criminels. Et essentiellement, la multiplication des réseaux augmente le nombre de morts violentes. On l'a vu à Bahia, par exemple, où il y a une quinzaine de réseaux criminels qui se font concurrence, et cela suscite beaucoup de violence, alors qu'à São Paulo, il y a eu une stabilisation de la violence aussi par une domination totale du PCC sur le territoire.
0: On a diffusé sur RFI des reportages réalisés au Brésil pendant la campagne, avec des témoignages racontant les pressions, le chantage, les pots de vin versés par le crime organisé pour s'assurer que tel ou tel candidat serait élu. Est-ce qu'on peut les mesurer, ces ingérences des organisations criminelles, dans les élections?
1: Alors, elles sont difficiles à mesurer, parce que par principe, c'est quelque chose qui est fait de manière assez secrète, et donc que ce soit sur l'influence par des menaces ou par des pressions exercées par des entrepreneurs de violence, ou que ce soit par le financement occulte des campagnes électorales, c'est quelque chose qui est très difficile à mettre en lumière. Ce qu'on a vu, c'est que dans la variété des acteurs violents, il y a des relations qui sont jusqu'au plus haut niveau, et on l'a vu d'ailleurs avec la famille Bolsonaro, qui était très articulée à certaines milices à Rio de Janeiro. Et ça a été très clairement démontré. Après, donc, il faudrait revoir les configurations locales, puisque c'est au niveau local que essentiellement les acteurs violents cherchent à développer leur réseau et leur emprise. Mais bien sûr que ponctuellement, ils vont tenter d'avoir une influence au plus haut niveau à travers des pratiques de corruption ou des pratiques d'entrisme dans la politique nationale.
0: Anaïs Fléchet, Flavio Bolsonaro promet de mettre fin à la corruption des gouvernements précédents, ce qui est assez cocasse puisque lui-même est soupçonné de corruption et de blanchiment dans le cadre de la production d'un film à la gloire de son père. Vous pouvez nous raconter cette affaire Dark Horse. Dark Horse, hein, c'est le nom du film.
2: Oui, c'est un biopic qui doit raconter pas vraiment la vie intégrale de Jair Bolsonaro, mais un épisode en particulier qui est celui du coup de couteau qu'il a reçu pendant la campagne de 2018, donc qu'il avait mené à la présidence de la République. Donc c'est un peu l'image de Jair Bolsonaro comme héros martyr qui doit être mise en avant dans ce film qui n'est pas encore sorti, mais dont on peut voir la bande-annonce. Alors l'histoire de ce film, elle est liée à un grand scandale qui a éclaté au Brésil depuis la fin de l'année dernière, qui est un scandale lié à une banque, la banque Master, qui est une banque dont le propriétaire, Vorkaru, a réussi par son entregent, par une corruption massive, par tout un système de fraude extrêmement bien organisé, à faire investir des acteurs, et notamment des acteurs qui ont investi des fonds publics dans des actifs qui étaient extrêmement survalorisés et dans des conditions très peu sûres. Et au mépris d'ailleurs de toutes les réglementations en vigueur. Et donc ce Daniel Vorkaru, pour attirer des investissements dans sa banque Master, a arrosé largement ses amis, entre guillemets, et parmi ses amis, on trouve de nombreux politiques, de nombreux politiques, notamment du centre-droit, de la droite, de l'extrême-droite, des parlementaires, y compris quelques parlementaires de gauche aussi, hein, tous les camps personne n'a été vraiment épargné, tous semblent avoir participé, mais quand même avec un gros pôle de parlementaires de droite et d'extrême droite, et parmi eux Flavio Bolsonaro, qui aurait reçu Daniel Vorkaru des dizaines de milliers de reais pour produire ce film Dark Horse. Il y a d'autres parlementaires qui sont aussi impliqués du Parti libéral, donc de Bolsonaro.
0: Alors la police fédérale a ouvert une enquête. Bolsonaro affirme que le film est totalement légal. Est-ce que cette affaire a quand même fragilisé sa campagne ou non ?
2: Ça a fragilisé le début de sa campagne parce que c'est une affaire qui a éclaté et une inculpation qui a eu lieu au moment du lancement de sa campagne, et donc ça l'a fragilisé à ce moment-là. Et puis après, il y a eu un nouveau développement qui est que des juges du tribunal suprême fédéral, qui est la cour suprême brésilienne, ont été aussi impliqués par des révélations concernant ce scandale de la banque Master. Et parmi ces juges, Alexandre de Moraes, qui a été vraiment la figure, qui a été la tête de proue au moment du procès contre Jair Bolsonaro,
0: et donc le père de Flavio,
2: et donc qui est accusé par l'extrême droite brésilienne d'avoir jeté Jair Bolsonaro en prison, qui est une figure politique assez intéressante, qui a été donc l'objet de sanctions de la part des États-Unis d'ailleurs au moment du procès de Bolsonaro, qui n'est pas très bien vu non plus par Elon Musk parce qu'il avait fait interdire X pendant plusieurs mois au Brésil dans le combat contre les fausses informations au cours des années qui ont précédé. Donc c'est une figure qui est vraiment considérée comme l'un des ennemis numéro un au Brésil par l'extrême droite. Donc qu'il soit impliqué lui aussi par l'intermédiaire de sa femme en l'occurrence dans ce scandale de la banque Master, ça a un peu brouillé les cartes et ça a permis à Flavio Bolsonaro finalement de s'abriter derrière un écran de fumée sur le mode au fond tout le monde est corrompu, moi pas plus que les autres et que le tribunal suprême fédéral soit au centre de l'affaire, ça a déplacé un petit peu le problème. Et finalement, c'est Lula qui a pâti de ce scandale Master dans les dernières semaines de campagne. Pourquoi ? Parce que Alexandre de Moraes et le tribunal suprême fédéral sont associés dans l'opinion publique à la défense de la démocratie, qui est aussi un thème de campagne de Lula. Et donc, même si ce juge n'a jamais été membre du Parti des Travailleurs ni proche de Lula, finalement, le fait qu'il soit impliqué dans ce scandale Master, c'est retombé sur la campagne de Lula, et ça a un peu fait vaciller sa campagne au cours des dernières semaines.
0: Frédéric Louault, sur le plan économique, Flavio Bolsonaro s'inspire d'un autre président d'extrême droite, l'Argentin Javier Milei. Il promet de réduire les impôts et la bureaucratie. Qui séduit-il avec ce genre de proposition? Quel est le profil de ses partisans?
1: Oui, c'est intéressant. Il est peut-être un peu moins radical économiquement que Javier Milei, hein, qui voulait détruire la banque centrale, qui se présentait comme complètement libertarien. Dans le cas de Flavio Bolsonaro, on est plutôt dans une politique économique néolibérale telle que son père voulait la développer d'ailleurs, hein. Et donc il y a d'ailleurs un fort prolongement entre le projet politique de Flavio Bolsonaro et ce qui a été mené par son père entre 2019 et 2023. C'est un élément assez important, hein, même si Flavio Bolsonaro se présente comme plus modéré ou une version édulcorée de son père. Il faut bien savoir que, en termes de projet politique, on est dans de la continuité. D'ailleurs, son premier projet, c'est d'obtenir l'amnistie de son père. Sur ce qui est de l'électorat, c'est assez intéressant parce que c'est une élection, en sciences politiques, on appelle ça une élection normale. C'est-à-dire que les équilibres politiques sont assez stabilisés, avec des électorats bien identifiables. Bien sûr, on a parlé d'un secteur de la population qui est indécis, mais essentiellement, l'électorat de Flavio Bolsonaro est un électorat de classe moyenne supérieure. Plus un électeur ou une électrice du Brésil est riche, plus la probabilité qu'elle vote Bolsonaro est élevée. De même, l'électeur type en fait de Bolsonaro est un homme avec un haut niveau d'éducation, qui a un niveau de salaire important et qui pratique la religion évangélique. De l'autre côté, l'électeur type de Lula est un électeur beaucoup plus pauvre, qui a un niveau de revenu bas, un risque pauvreté plutôt élevé, qui est plutôt un électeur catholique. Ce sont plutôt des femmes, d'ailleurs, qui votent pour Lula, et des personnes plus âgées. Donc, on a avec un niveau d'éducation aussi moindre. Donc là, on a une forte distinction. Ça renvoie aussi à la polarisation dont on avait parlé. Et on retrouve cela au niveau géographique, avec des zones les plus populaires, les plus pauvres du Brésil, ou des grandes métropoles qui sont plutôt acquises à la cause de Lula, tandis que les zones les plus développées, les plus riches et les plus dynamiques votent en faveur de Flavio Bolsonaro essentiellement.
0: Alors, si Flavio Bolsonaro, Anaïs Fléchet, prône la même politique libérale que son père Jair, qu'est-ce qui le différencie de son père? On dit qu'il a moins de charisme, qu'il évite les propos homophobes et misogynes. C'est un calcul où il est vraiment plus policé que son père, plus modéré sur cet aspect-là.
2: Oui, cela relève en grande partie du calcul politique, hein. L'idée de Flavio Bolsonaro, qu'on appelle le numéro 1 au Brésil, parce que c'est le fils aîné de Jair, c'est vraiment, au point de départ, de présenter une version du modéré et acceptable, dédiabolisé en quelque sorte, du bolsonarisme. Mais au fond, ça a été dit, on est vraiment dans la continuité, c'est aussi un projet autoritaire. Alors, avec peut-être une petite différence, les militaires sont moins présents. Il a moins l'obsession de la mémoire de la dictature militaire, et ça c'est quelque chose qu'on peut noter dans cette campagne. Mais sinon, les thématiques sont les mêmes, et même les modes de communication. On le voit dans la campagne, il a repris des slogans de Jair Bolsonaro, où il a mis aussi en avant cette ressemblance physique qui est très flagrante. Les lieux de meeting sont les mêmes. Il a été jusqu'à refaire les mêmes parcours dans certaines villes comme Juiz de Fora, qui est le lieu où Jair Bolsonaro avait reçu son coup de couteau qui avait été décisif, là, dont on parlait tout à l'heure dans la campagne de 2018. Donc il y a un élément aussi de mise en scène symbolique qui marque cette continuité. Et quant à la modération, on a vraiment du mal à voir où elle peut se situer, si ce n'est peut-être dans cette question des militaires qui est beaucoup moins mise en avant, et dans des rapports qui se voudraient peut-être plus pacifiés avec les milieux financiers, notamment brésiliens.
0: Et s'il n'est pas élu, est-ce qu'il y a un risque que Flavio Bolsonaro ne reconnaisse pas sa défaite, surtout si l'écart est minime entre lui et Lula?
2: C'est un risque extrêmement important. Si on a une élection avec un résultat très serré, il y a deux questions qui vont se poser. Est-ce que le clan Bolsonaro va reconnaître la défaite, et quelle sera l'attitude aussi des États-Unis? Est-ce que les États-Unis de Donald Trump vont reconnaître une victoire de Lula si celle-ci est serrée? Et beaucoup d'experts soulignent en fait le fait que les résultats risquent d'être contestés et que les lendemains de l'élection seront une période d'incertitude.
3: Est-ce que l'atout jeunesse peut jouer en la faveur de Flavio Bolsonaro face à un Lula de 80 ans quand même, Anaïs?
2: Alors curieusement, l'âge de Lula n'a pas été mis en avant tant que ça dans la campagne, alors que ça aurait pu être un argument assez important. C'est vrai que Lula, c'est un monstre politique. C'est quelqu'un qui a commencé sa carrière dans les années 1970, d'abord comme syndicaliste, qui a été déjà trois fois président, donc c'est la septième campagne présidentielle. Donc, pour beaucoup d'électeurs, aujourd'hui, Lula, c'est quelqu'un qui a toujours existé dans le panorama, en fait. Et donc, il peut y avoir une fatigue vis-à-vis de Lula, une fatigue vis-à-vis du Parti des Travailleurs. Et ça, c'est un argument qui est mis en avant dans la campagne de Bolsonaro. Bolsonaro se présente comme l'anti-PT, l'anti-Lula. Et d'ailleurs, c'est peut-être l'un de ses seuls arguments véritablement qui fait mouche, puisque quand même, certes, il faut convaincre des électeurs, des classes moyennes supérieures, les hommes, etc., qui forment en fait le socle de son électorat, mais pour être élu, il doit convaincre un peu au-delà, sachant que les inégalités sont très fortes au Brésil et qu'il y a quand même beaucoup de personnes qui sont plutôt pauvres et qui doivent être convaincues. Alors là, il a l'argument de sa religion. Les réseaux évangéliques sont extrêmement importants. D'ailleurs, c'est intéressant à noter, la plupart des pasteurs des églises évangéliques qui étaient restés assez prudents au début de la campagne électorale ont, dans ces derniers jours, manifesté publiquement leur soutien à la candidature de Flavio Bolsonaro. Donc ça, c'est un élément en fait assez important aussi pour sa campagne.
3: Frédéric Luau, comment vous expliquez que le Parti des Travailleurs, donc le parti de Lula, n'ait pas réussi à lui trouver un successeur ou n'ait pas réussi à préparer la succession?
1: Très simplement, Lula, il fait le vide autour de lui, en fait. Comme l'a dit Anaïs, il a été candidat à une élection présidentielle pour la première fois en 1989. Depuis 1989, à chaque fois qu'il était en condition d'être candidat à l'élection présidentielle et qu'il le souhaitait, il le faisait et il s'est même placé au-dessus de son parti politique, en fait. Donc si Lula sent qu'il peut y aller et qu'il a envie de y aller, personne ne va le bloquer, en fait. Et, en 2010, il avait réussi à lancer Dilma Rousseff à sa succession, à lui transmettre sa popularité et à la faire élire. Aujourd'hui, il considère qu'il est le seul à même de résister au bolsonarisme. Et donc, bien sûr que ça empêche l'émergence d'autres figures politiques plus jeunes qui pourraient incarner le renouveau. Mais

0: est candidate pour un poste de députée à Rio de Janeiro. Il a deux autres fils qui sont candidats à aux élections pour le Congrès. Donc ça, c'est vraiment une entreprise politique familiale. Donc on a deux modèles qui s'affrontent. D'un côté, Lula, qui s'est appuyé sur un parti politique qui n'a pas de membres de sa famille en politique directement, mais qui fait le vide autour de lui de par sa puissance. Hein, comme ça a été dit, c'est un monstre politique avec une énorme expérience. Et de l'autre côté, une entreprise familiale qui cherche à prospérer finalement en se nourrissant aussi de la crise de la représentation au Brésil.
1: Et Lula est passé par la case prison en 2018-2019 après avoir été condamné pour corruption, condamnation annulée ensuite pour vice de procédure. Est-ce que cet épisode est totalement sorti de la mémoire des Brésiliens? L'aura de Lula reste intacte dans les couches populaires?
0: Alors oui, Lula reste très très populaire auprès des populations les plus déshéritées, moins auprès des classes moyennes. Et le grand enjeu de Lula aujourd'hui, c'est d'essayer de reséduire les classes moyennes, ce qu'il a essayé de faire partiellement durant son mandat, à travers l'octroi finalement de crédits plus favorables aux classes moyennes, comme des crédits immobiliers par exemple, par l'élargissement de certains programmes sociaux, par l'allègement de l'imposition jusqu'à un revenu mensuel de 5000 reais, ce qui touche une partie de la classe moyenne la plus fragile. Donc Lula tente quand même de s'ouvrir aux classes moyennes et d'essayer de récupérer un électorat qu'il a peut-être déçu par le passé, en s'appuyant sur les secteurs les plus riches de la population pour ensuite redistribuer les fruits de la croissance aux secteurs les plus populaires.
1: Je vous propose maintenant d'écouter un amoureux du Brésil. Alors ce n'est pas un politologue, mais un chanteur. Corias, c'est le tout nouveau titre de Bernard Lavilliers.

0: Vos Bernard Lavillier sur RFI dans Géopolitique. Alors la présidentielle au Brésil demain va être d'autant plus scrutée que l'enjeu est également régional et même international. Le Brésil restera-t-il un bastion de gauche dans une Amérique latine que Donald Trump considère comme son arrière-cour, l'arrière-cour des États-Unis? Anaïs Fléchet, est-ce que ce scrutin est un nouveau test pour la doctrine Donroe, ce néologisme né de la contraction entre Donald et Monroe?
1: Oui, c'est un point extrêmement important. Je pense que c'est d'ailleurs une des caractéristiques principales de cette élection. Quand on regarde les candidats, Bolsonaro, Lula, on a déjà un air de déjà-vu, hein, quelque part. Mais en même temps, il y a quelque chose de très nouveau. C'est le poids des États-Unis dans cette élection et le fait que cette élection brésilienne a une dimension véritablement continentale. Alors, ce poids des États-Unis, il est lié à des tentatives d'ingérence qui sont extrêmement documentées, qui ne relèvent pas uniquement des fantasmes de quelques esprits qui resteraient englués dans des logiques de guerre froide. Il y a vraiment eu, depuis l'année dernière, depuis l'arrivée de Donald Trump pour la deuxième fois au pouvoir aux États-Unis, toute une série d'actions qui ont visé le Brésil.
0: D'abord la hausse des droits de douane.
1: Avec donc des taxes à hauteur de 50% sur les produits en provenance du Brésil qui ont été décrétées à l'été 2025. Et qui ont été associés d'un message extrêmement politique de Donald Trump, parce que dans la lettre qu'il a adressée au Brésil, où il annonçait ses tarifs douaniers répressifs, il les liait au sort de Jair Bolsonaro, qui à ce moment-là attendait son jugement, en fait, pour tentative de coup d'État. Et donc l'idée de Trump, c'était arrêter la chasse aux sorcières, ne touchez pas à Jair Bolsonaro, parce que sinon vous allez donc être puni en quelque sorte par des tarifs douaniers extrêmement élevés. Donc ça, c'était un premier épisode de forte tension entre le Brésil de Lula et l'administration Trump, qui finalement s'est un petit peu résolu au cours de l'été et surtout en septembre 2025, puisque Trump et Lula se sont rencontrés non pas de manière fortuite mais de manière assez négociée entre leurs équipes, en marge de l'Assemblée générale de l'Organisation des Nations Unies, donc l'année dernière, en 2025. Et là, la rencontre entre les deux hommes a été plutôt positive. Trump avait même parlé d'une chimie qui se serait installée avec le président Lula. Quoi qu'il en soit, les négociations ont repris sur les tarifs douaniers, avec l'intervention aussi, il faut le dire, d'acteurs économiques brésiliens très puissants, les frères Batista, qui se présentent eux-mêmes comme les rois de la protéine animale, c'est-à-dire que ce sont des gros exportateurs de viande de bœuf à destination des États-Unis, qui ont joué un rôle pour essayer d'apaiser les choses, ce qui a été le cas, disons, jusqu'au printemps dernier, 2026, et jusqu'en mai, puisque Lula donc est allé en visite aux États-Unis, il a rencontré Donald Trump en mai. Et puis, la séquence qui a suivi, en revanche, a été beaucoup plus difficile, beaucoup plus tendue, puisqu'on voit une escalade des tensions diplomatiques entre les deux pays à partir du mois de juin et surtout du mois de juillet, qui s'est opérée de plusieurs manières. D'abord, de nouveaux tarifs douaniers, plus 25% cette fois, pour les produits brésiliens à destination des États-Unis. Et ensuite, une révocation aussi, ça c'était très rare, de l'ambassadrice brésilienne à Washington. Et finalement, la classification de ces groupes liés au trafic de drogue, qui sont le PCC dont on parlait tout à l'heure et le Comando Vermelho, un autre groupe plutôt lié au trafic à Rio, qui ont été décrits comme des groupes terroristes
0: pour Lula, justement,
1: par les États-Unis.
0: Et pour Lula, ce n'est qu'un prétexte. Alors, il affirme que le président américain cherche en fait à s'accaparer des ressources naturelles du Brésil. Le Brésil qui possède la deuxième réserve mondiale de terres rares après la Chine. Et quand on voit ce qui s'est passé au Venezuela en janvier, est-ce que Lula n'a pas de bonnes raisons de s'inquiéter?
1: Il a tout à fait des bonnes raisons de s'inquiéter, puisque il y a des intérêts qui sont stratégiques. On a parlé du bouclier des Amériques tout à l'heure. Il y a des intérêts qu'on pourrait qualifier d'idéologiques. La ligne de l'administration Trump et surtout celle de Marco Rubio, c'est vraiment l'idée de faire basculer l'ensemble de la région à l'extrême droite et surtout d'asseoir la domination des États-Unis sur l'ensemble du continent. Et au vu de toutes les élections qui ont eu lieu depuis l'année dernière, il y a quand même deux grands pays qui font un petit peu tâche dans cet ensemble, que sont le Mexique et le Brésil. Donc il y a ces intérêts-là stratégiques, cette question idéologique, et puis aussi bien sûr des intérêts économiques qui sont liés à la concurrence de la Chine, au fait que le Brésil, ben, c'est quand même le géant économique de la région latino-américaine, qu'on a que la Chine est le premier partenaire commercial depuis longtemps déjà du Brésil.
2: 34% des exportations du Brésil vont vers la Chine, contre 15% vers l'Union européenne et 7% seulement vers les États-Unis.
1: Oui, alors les États-Unis restent un partenaire financier extrêmement important pour le Brésil, mais c'est vrai que sur le plan commercial, là, la bascule, elle a déjà été faite, et déjà été faite depuis de nombreuses années. Ce qui est important aussi, ce sont les réserves pétrolières et les réserves de terres rares, tous ces produits qui sont extrêmement stratégiques dans une compétition qui est une compétition à prendre à l'échelle globale, donc entre les États-Unis et la Chine, pour le contrôle de certaines régions. Et donc là, il y a vraiment la volonté de faire rentrer le Brésil sous l'influence des États-Unis, ce qui explique d'ailleurs le slogan de campagne de Lula, qui lui milite pour la défense de la souveraineté nationale. Et son slogan, ça a été dit d'ailleurs lors de la dernière dans son discours à l'AG de l'ONU, et on le voit aussi sur tous les t-shirts que portent ses supporters. C'est o Brasil não cabe no quintal de ninguém. Le Brésil ne rentre dans le jardin ou dans l'arrière-cour, on dirait en français, hein, de personne. Et donc voilà, ça c'est vraiment la thématique qui est mise en avant pour mobiliser dans le camp de Lula. Il faut dire que à l'inverse, le camp Bolsonaro, lui, est très lié à l'administration de Trump. On n'a pas parlé du troisième fils de Bolsonaro, le numéro 3, Eduardo Bolsonaro, qui aujourd'hui a fui aux États-Unis parce que il a fui la justice brésilienne, et qui est installé donc aux États-Unis et qui agite tous ses réseaux dans la sphère MAGA pour essayer d'obtenir un appui manifeste de l'administration de Trump. D'où, à mon avis, vraiment une question essentielle. En cas de victoire de Lula, est-ce que les États-Unis reconnaîtront cette victoire? Et en cas de victoire de Flavio Bolsonaro, à quel prix? C'est-à-dire, quelles seront les conséquences pour la relation entre le Brésil et les États-Unis et pour le maintien d'une forme de souveraineté nationale?
2: Frédéric Louault, Donald Trump n'a pas soutenu ouvertement Flavio Bolsonaro, mais il l'a reçu à la Maison-Blanche au mois de mai. Pourquoi son soutien n'est-il pas plus ostentatoire?
3: C'est vrai que ça peut paraître étonnant, hein, parce qu'on l'a vu soutenir très clairement des candidats et des candidates, mais surtout des candidats dans d'autres pays. On l'a vu aux dernières élections législatives en Argentine, hein, où il avait même annoncé qu'une aide économique envers l'Argentine serait acceptée seulement si Milei gagnait les élections législatives. Dans le cas du Brésil, c'est un petit peu plus délicat, parce qu'il y a le thème qui a été évoqué de la souveraineté nationale. Et je pense que les conseillers de Donald Trump lui ont bien fait comprendre que s'il intervenait directement en faveur d'un candidat, ça risquait de se retourner contre ce candidat. Lula risquait de se présenter, comme il l'a déjà fait l'année dernière, comme le grand défenseur de la souveraineté nationale face à une famille Bolsonaro qui chercherait à dilapider le Brésil et à le réaligner aux États-Unis et à abandonner finalement les richesses nationales aux États-Unis.
2: Et puis, il ne faut peut-être pas insulter l'avenir, puisqu'après tout, le duel est très serré et on n'en connaît pas l'issue.
3: Tout à fait, c'est serré. Et ça, c'est quelque chose de très important, en effet. Hein, le fait qu'on ait une élection très serrée annoncée dans un contexte fortement polarisé. Donald Trump sait qu'il a des relations assez cordiales avec Lula, que c'est un adversaire politique, mais quelqu'un avec qui il peut échanger. Lula, lui, est très expérimenté aussi, hein, pour activer des réseaux sur la scène internationale et puis pour jouer sur la diversité de ses partenaires derrière les États-Unis ou à côté des États-Unis, il y a la Chine, l'Union européenne, mais les BRICS de manière générale, les pays du Sud. Et donc, je pense que Donald Trump est conscient que le Brésil est une grande puissance sur la scène internationale, qui a beaucoup plus d'armes que d'autres pays de la sous-région.
2: Mais Frédéric, quand Lula dénonce la proximité de Flavio Bolsonaro avec Trump, quand il accuse son rival de trahir la patrie, quand il se pose donc, lui, en défenseur de la souveraineté nationale face aux appétits américains, est-ce que les Brésiliens se sentent concernés ou est-ce qu'ils sont plutôt indifférents à ce qui relève pour eux de la politique étrangère ?
3: Alors, ils se sentent concernés beaucoup plus sur cet aspect que sur d'autres. Quand on parle de l'environnement, par exemple, la préservation de la souveraineté brésilienne sur l'Amazonie est un enjeu qui touche la population brésilienne. De même, lorsque les États-Unis envisagent de développer des bases militaires au Brésil, c'est un enjeu qui parle à l'électorat, qui parle à la population. Et sur les questions économiques, il en va de même. Lorsqu'il s'agira d'exploiter les terres rares au Brésil, il y aura certainement un sursaut souverainiste au Brésil. Et Lula peut se présenter comme le grand défenseur de cette souveraineté brésilienne face au clan Bolsonaro qui est beaucoup plus dans un alignement. On l'a vu entre 2018 et 2020 lorsque Jair Bolsonaro est arrivé au pouvoir et que Trump était dans son premier mandat. Il y a eu un clair alignement, un réalignement du Brésil sur la politique états-unienne dans le contexte actuel du deuxième mandat de Trump qui est beaucoup plus impérialiste et beaucoup plus guerrier. Ça peut être aussi un argument que Lula peut faire valoir face à Flavio Bolsonaro dans la préparation d'un second tour.
2: Et comment a réagi la population au Brésil en janvier quand les forces spéciales américaines ont enlevé le couple Maduro au Venezuela ?
3: Alors ça a été un choc, un petit peu comme dans le monde entier finalement, mais ça a aussi renforcé la polarisation. Beaucoup, notamment sur la droite de l'échiquier politique, se réjouissaient de voir un dictateur qui tombait et ont même encouragé les États-Unis à aller plus loin et à faire tomber le régime dans son ensemble. Par contre, bien sûr, Lula, lui, dénonçait la violation du droit international, dénonçait des pratiques guerrières, et Lula, son objectif était plutôt de mettre les différents acteurs politiques autour d'une même table pour favoriser une sortie négocier finalement des tensions entre le Venezuela et les États-Unis.
2: Merci beaucoup à tous les deux d'avoir été les invités de Géopolitique. L'émission touche à sa fin. Anaïs Fléchet, professeur d'histoire contemporaine à Sciences Po Strasbourg, et Frédéric Louau, professeur de sciences politiques à l'Université libre de Bruxelles. Et je remercie au passage l'Axmilota et le bureau RFI à Bruxelles d'avoir organisé ce duplex avec vous. Merci également à Mathias Golchani à la réalisation et à Cécile Lavolo à la coordination. Je vous donne rendez-vous demain, même lieu, même heure, pour une géopolitique consacrée à la guerre hybride menée par la Russie contre les Européens, soutien de l'Ukraine. Bonne soirée, portez-vous bien.

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4: Bonsoir à vous, peut-être bonjour, en tout cas ici à Paris, il est pile 20h.
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4: RFI Soir, l'actualité déclinée en analyse, en commentaire, en reportage, mais tout de suite c'est le journal. Avec la situation toujours aussi violente au Yémen, de fortes explosions entendues à Sanaa, contrôlées par les Houthis, avec 26 frappes menées par l'armée saoudienne. Des manifestations monstres pour le logement à Madrid et dans de nombreuses villes espagnoles, conséquence du rejet des mesures du gouvernement par la justice. Protestations contre une usine de pesticides en France dans l'heure. Des milliers de personnes se sont rassemblées pour un projet de loi, contre un projet de loi sur les pesticides en préparation au niveau européen. La Russie continuera à pilonner Kiev, l'affirmation est du ministère russe des Affaires étrangères. Il met une nouvelle fois en garde les ressortissants étrangers, y compris le personnel des missions diplomatiques, contre le fait que rester en Ukraine ou de se rendre sur son territoire n'est pas une bonne chose. À Kiev, où se trouve Emmanuel Chaz, pour RFI, la tension est permanente, une fois de plus avec ces nouvelles déclarations.
5: Oui, tout à fait. Alors, il faut se rendre compte que tout est devenu difficile pour les Ukrainiens à Kiev. Les transports en commun fonctionnent au gré de l'ouverture ou de la fermeture des ponts qui sont visés par les drones russes. Il y a des embouteillages sur les grands axes qui relient rive droite et rive gauche. Les stations essence sont elles aussi visées. Les supermarchés ferment pendant les alertes et sont des cibles aussi. Donc, le danger, il est partout, il est constant. Et effectivement, dans le cœur historique de la ville, à Zolotivolota ou à Podil, où se trouve la grande partie des étrangers, donc les diplomates, les humanitaires ainsi que les institutions gouvernementales, eh bien les rues sont beaucoup plus calmes qu'à l'ordinaire ce week-end. On sent que la frangésie de la population semble déjà avoir pris ses dispositions en quittant la ville et sans qu'il y ait d'annonce officielle de départ du côté des ambassades ou des institutions internationales. On sent que dans ce centre-ville où on pouvait jusqu'à il y a encore quelques semaines avoir une impression de normalité, on se sait désormais vulnérable puisque des drones s'y sont écrasés. Rappelez-vous, il y a quelques jours sur l'Académie des sciences et il y a quelques semaines sur le siège des services de renseignement.
4: Emmanuel Chaz, RFI à Kiev. Et puis cet aveu, Mikhail Kasyanov, ancien Premier ministre russe, dans un entretien accordé à Paris à l'AFP. Malgré les difficultés économiques croissantes et la grande lassitude de la population russe, Vladimir Poutine n'arrive pas à admettre l'erreur qu'il a commise en envahissant l'Ukraine et d'ajouter qu'il a cru les rapports de ses services de sécurité selon lesquels l'Ukraine était faible. Il vit en exil depuis 4 ans. Kasyanov appelle les pays occidentaux à exercer une forte pression psychologique sur le Kremlin, à fournir de toute urgence des intercepteurs de missiles Patriot à l'Ukraine. Cela pour faire face à une intensification des frappes contre les infrastructures civiles. Une fois de plus, la Corée du Nord tire un missile stratégique à moyenne portée. La différence avec les fois précédentes, c'est que l'engin est capable de modifier sa trajectoire de vol à basse altitude grâce à une technologie d'intelligence artificielle. C'est ce qu'explique Kim Yo-young, la sœur du dirigeant nord-coréen Kim Jong-un. De fortes explosions entendues à Sanaa, contrôlées par les Houthis. Un média lié à ces combattants pro-iraniens fait état de 26 frappes saoudiennes visant la ville qui est la capitale du Yémen. Et la crise humanitaire ne fait que s'aggraver, Sofia Katsenkova.
6: Une forte détonation résonne dans Sanaa. Sur ces images de l'AFP, une épaisse colonne de fumée s'élève au-dessus de la ville. Les Houthis, ce groupe pro-iranien, accusent l'Arabie Saoudite d'avoir mené l'attaque, mais aucun bilan n'est disponible à ce stade. Le même jour, au sud de Riyad, en Arabie Saoudite, des flammes et de la fumée s'échappent d'une installation pétrolière du groupe Aramco. Est-ce une attaque des Houthis ? Pour l'instant, le mouvement chiite n'a pas revendiqué de frappe sur le site et l'Arabie Saoudite n'a pas réagi. Soutenu par l'Iran, les Houthis visent régulièrement le royaume saoudien et affrontent les forces du gouvernement yéménite, reconnu par la communauté internationale et appuyé militairement par Riyad. En septembre, les Houthis se sont emparés du littoral de la mer Rouge, renforçant leur emprise sur le détroit de Bab el-Mandeb. Ce passage maritime est devenu stratégique depuis le blocage du détroit d'Hormuz. Ce nouveau front dans la guerre s'enlise. Les efforts de médiation restent sans résultat, tandis que la reprise des combats aggrave la famine dans un des pays les plus pauvres au monde.
4: En Éthiopie, les troupes fédérales sont entrées dans Mekele. C'est une information donnée par des travailleurs humanitaires après que la capitale du Tigré a été abandonnée par les rebelles. Comme il fallait s'y attendre, de gigantesques manifestations pour le logement ont rassemblé des dizaines de milliers de personnes à Madrid ainsi que dans d'autres villes espagnoles. Conséquence du rejet par le Parlement des mesures du gouvernement, Pedro Sanchez pourrait donc convoquer des élections anticipées afin de sortir de la crise. Cette contestation, je vous le rappelle, s'inscrit dans le cadre de la crise déclenchée il y a une dizaine de jours par l'expulsion de son appartement d'une femme de 80 ans, devenue le symbole de la crise du logement qui frappe l'Espagne depuis maintenant plusieurs années. À la suite de l'exécution ratée d'une condamnée à mort, Christina Pai, qui a survécu à deux injections létales, le chef de l'administration pénitentiaire du Tennessee démissionne, Carrie Notton.
7: Le chef de l'administration pénitentiaire du Tennessee a présenté sa démission et il quittera ses fonctions ce mois-ci, même s'il continue à penser qu'aucune erreur n'a été commise par ses services, que l'administration pénitentiaire a bien rempli ses obligations en fonction du protocole établi. Cette démission était la bonne décision à prendre pour garantir l'indépendance de l'enquête, a-t-il expliqué. Christa Pike est toujours inconsciente et sous assistance respiratoire depuis son exécution manquée. Elle a été la première femme mise à mort depuis plus de 200 ans. Dans cet état, le Tennessee avait repris les exécutions l'an dernier après un moratoire de 3 ans aussi. Les avocats de Christa Pike ont exhorté le gouverneur à commuer sa peine maintenant. Ils estiment qu'après 20 ans de détention à l'isolement et cet épisode, leur cliente, 50 ans, est la personne qui a subi le plus grand châtiment de toute l'histoire de la peine de mort aux États-Unis. Le gouverneur Bill Lee a déjà plusieurs fois refusé de commuer sa peine et ne montre pour l'instant aucun changement de position. Carrie Notton, New York, RFI.
4: Journée d'élection en Lettonie, des élections législatives marquées par les inquiétudes liées à la Russie voisine et au coût de la vie. Au demeurant, malgré la progression de partis populistes, malgré la menace russe, le scrutin ne devrait pas remettre en cause l'orientation pro-européenne et pro-ukrainienne de la Lettonie. Une manifestation à Paris, plusieurs dizaines de milliers de personnes, drapeau arc-en-ciel en main, collier de fleurs autour du cou, ont défilé tout à l'heure pour défendre les droits des personnes LGBT+, qui sont inquiètes face à la montée de l'extrême droite. Des milliers de personnes rassemblées dans l'heure, à proximité d'une usine de pesticides, pour protester contre leur utilisation en agriculture. Elle dénonçait plusieurs textes récents ou en discussion concernant les pesticides, dont la loi d'urgence agricole, et un projet de loi sur les pesticides en discussion au niveau européen. Non loin du fabricant de pesticides et semencier Syngenta, groupe d'origine suisse et désormais chinois, le reportage d'Igor Strauss.
8: Un ciel bleu, des pancartes multicolores, plusieurs fanfares, l'ambiance était à la fête, malgré la gravité des reproches faits à la multinationale. Drapeau jaune de la Confédération Paysanne entre les mains, Emmanuel est venu de Bretagne.
9: Syngenta, ça fait partie de ces quelques multinationales des pesticides qui menacent la santé, de ceux qui les utilisent, en particulier les paysans, les salariés agricoles, et donc ont des conséquences sur la santé des consommateurs, des riverains, etc. Et il est temps d'en finir. On a tout à fait la possibilité de produire une alimentation de qualité en se passant des pesticides, mais ça nécessite de refonder les systèmes agricoles utilisés en France et en Europe.
8: Quelques mètres plus loin, Sophie arbore fièrement son t-shirt rouge du NPA, le nouveau parti anticapitaliste. Elle habite Louviers, un village voisin, et ce qui l'inquiète et qu'elle tient à dénoncer, c'est la pollution des eaux.
10: Vous savez que l'eau, elle est de plus en plus polluée parce qu'il y a des taux de pesticides qui dépassent les normes. Nous, on a des villages ici, les gens ne peuvent plus boire l'eau du robinet. Ils ont des bouteilles d'eau à retirer en mairie. Donc oui, c'est urgent de faire fermer ces usines type Syngenta, surtout qu'on peut s'en passer des pesticides.
8: Pendant tout l'après-midi, des militants, des citoyens, des victimes des pesticides sont venus réclamer l'abandon des pratiques agricoles qui nuisent à la santé et à l'environnement et demander au gouvernement de tenir enfin compte de la parole scientifique.
4: Le blocage des lycées, ce nouveau chiffre concernant l'Île-de-France. Depuis le début du mouvement de blocage lycéen, 824 personnes ont été interpellées en région parisienne, dont 85% sont des mineurs. Dégrader son lycée ou le mobilier urbain de son quartier n'a jamais amélioré les conditions d'études, pas plus que l'agression d'enseignants ou de policiers, écrit dans une lettre ouverte le préfet de police de Paris. Patrice Faure évoque une évolution préoccupante du mouvement. Autre chiffre, 77 policiers ont été blessés, souligne encore la préfecture de ce mouvement étudiant. Il en sera question, bien évidemment, dans Dimanche politique. Ce sera demain, à cette même heure. Il sera également question des accusations qui visent Jordan Bardella, le président du Rassemblement national, accusé par le média en ligne Mediapart de propos antisémites alors qu'il était adolescent. Il est 20h passé de 10 minutes ici à Paris. Venons-en au sport. Anne Dufort-Cornillet, commençons par du cyclisme avec un nouveau sacre pour la néerlandaise Demi Vollering.
11: Et celui de championne d'Europe. À peine une semaine après son couronnement mondial, la coureuse de bientôt 30 ans a réussi à conserver son titre européen en Slovénie. Demi Vollering n'a laissé aucune chance à cet adversaire, pas même à sa compatriote Puk Pieterse, arrivée deuxième. La Suissesse Marlène Reusser, sa rivale de toujours, termine elle troisième. Depuis l'instauration de ce rendez-vous européen il y a 10 ans, Demi Vollering est la première cycliste à réaliser la même année le doublé championnat du monde et d'Europe.
4: Le football, la Ligue des Nations continue. Alors tout à l'heure, l'Angleterre a corrigé la Croatie.
11: Victoire 7-0 pour les Anglais. Une rencontre à sens unique avec deux joueurs en démonstration, Harry Kane et Bukayo Saka, tous deux auteurs d'un doublé. C'est la plus lourde défaite encaissée par les Croates, désormais troisième du groupe. Les Three Lions, eux, remontent à la deuxième place, juste derrière les Espagnols qui accueillent ce soir les Tchèques à Oviedo, au nord-ouest du pays. Les champions du monde arrivent confiants face à adversaire du soir, mais attention, l'exigence ne doit pas baisser, même face à une équipe plus faible, selon le sélectionneur Luis de la Fuente.
12: À ce niveau, il n'y a pas de partidos faciles.
13: À ce niveau-là, les matchs faciles n'existent pas. Il faut être à son meilleur niveau pour aller chercher la victoire. Chaque rencontre vient avec son lot de difficultés et de tâches à effectuer. Il faut être au top. Et cet adversaire sera très difficile à affronter. Ça peut être un piège pour ceux qui ne les connaissent pas. Pas pour nous, parce que nous sommes parfaitement prêts. Jusqu'au dernier moment, il y aura des ajustements, mais nous sommes conscients de notre potentiel. Nous ne serons pas surpris.
11: Coup d'envoi dans une trentaine de minutes.
4: Autre coup d'envoi, ce sera demain, les championnats du monde de judo.
11: Ils se tiendront à Bakou, en Azerbaïdjan. Parmi les 93 nations qualifiées, la France se présente sans Teddy Riner, blessé. Clarisse Abdennenou, elle fera son retour après sa seconde maternité. Objectif pour les Bleus, marquer les esprits à 18 mois des Jeux Olympiques de Los Angeles 2028. Leurs résultats et leurs comportements seront suivis de très près pour la sélection olympique. La manager générale des équipes de France de judo, Frédéric Jossinet, l'a détaillé au micro d'Éric Mamrut.
14: Au-delà des résultats bruts, on va aussi récupérer des indicateurs, des éléments pour savoir où est-ce qu'on en est, où est-ce qu'en est cette belle équipe de France. Et puis aussi tout le travail qui reste à mener jusqu'au jeu sur les 18 mois qui nous restent. Donc c'est, on va dire, une étape non seulement obligatoire, mais très, très, très importante. Et on fera un état des lieux juste après. Quand on est champion du monde quand même 18 mois avant, c'est quand même des signes forts. Maintenant, il y aura d'autres championnats du monde après Bakou, plusieurs masters qui vont être aussi très importants et dont on prendra en compte aussi tous les résultats. Donc ça sera un plus qui est un plus, mais très important.
11: Coup d'envoi donc demain.
4: Et revenons au football. Pour cela, RFI Soir vous emmène dans le nord-est de la République centrafricaine où il est bien difficile de jouer au football. Le manque d'infrastructures et d'équipements freine l'évolution des bons joueurs qui ont du talent. Puis il leur faut se débrouiller, sans compter l'insécurité, les routes qui sont chaotiques. Mais à Birao, le football est bien plus qu'un simple sport. Il constitue un espace de dialogue, de fraternité, d'unité, comme le montre ce reportage de Rolf Steve Domielle.
15: Sur le terrain poussiéreux et accidenté du stade de Birao, quelques jeunes se retrouvent autour d'un ballon. Chaussures usées aux pieds, maillots multicolores des clubs européens sur le dos, ils sont une vingtaine réunis autour d'une même passion, le football. Dès que le coup d'envoi est donné, Henri Maliavo, vêtu d'un maillot de Paris Saint-Germain, raconte les difficultés auxquelles sont confrontés les jeunes footballeurs de Birao.
16: Madame, football ordinaire.
17: Nous aimons vraiment le football, mais nous manquons de moyens. Nous jouons sur des terrains difficiles, sans équipement. Malgré cela, nous continuons à nous entraîner parce que nous rêvons de pouvoir un jour jouer dans une équipe professionnelle. Nous organisons nous-mêmes de petites compétitions locales avec les moyens du bord.
15: L'enclavement de la ville, la dégradation des routes et les difficultés liées à l'insécurité compliquent également le développement du sport. Quelques passionnés tentent malgré tout de maintenir les activités sportives. Pour beaucoup de jeunes comme Souleymane, jouer au football reste avant tout une affaire de débrouille et de détermination.
18: Le principal problème, c'est le manque d'infrastructures et d'encadrement. Nous avons du talent, mais il n'y a pas de championnat ni de structure pour nous accompagner. Si des moyens étaient investis dans le sport, beaucoup de jeunes pourraient aller plus loin. Pourquoi pas représenter la RCA à l'échelle internationale?
15: Et pourtant, les jours de matchs de gala, Birao change de visage. Les rencontres mobilisent des milliers de personnes autour de terrains improvisés. Marcelin Ganja, inspecteur des sports, témoigne de l'importance du football dans cette ville enclavée.
19: Quand il y a un match, toute la ville semble changer. Les jeunes viennent et les gens se retrouvent autour du même événement. Pendant quelques heures, on oublie la guerre et les armes. Dans cette région marquée par l'isolement et les tensions, un simple match peut ainsi prendre une dimension qui dépasse largement le cadre sportif. Le sport est le seul événement qui rassemble et met d'accord la population.
15: Aujourd'hui, les habitants de Birao ont un seul vœu, pouvoir pratiquer leur passion dans de meilleures conditions.
19: Nous ne demandons pas grand-chose. Un terrain praticable, des équipements et la possibilité de participer à des compétitions régulières. Nous voulons simplement avoir les mêmes chances que les jeunes des autres villes. Le talent existe ici. Il faut seulement nous donner la possibilité de pratiquer le sport.
15: À Birao, ville de plus de 30 000 habitants, dont une grande partie est constituée de jeunes, le manque d'infrastructures sportives limite fortement les possibilités de pratique. Faute d'activités sportifs structurés, beaucoup de jeunes se tournent vers les travaux champêtres ou les activités socio-professionnelles. Rolf Steve Domerle, Bangui, RFI.
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4: L'actualité des médias avec au Guatemala la nuit dernière, un journaliste assassiné dans une communauté indigène de l'ouest du pays. Cela s'est passé près de la frontière avec le Mexique. Cela a déclenché des troubles au cours desquels un poste de police a été incendié par des gens qui exigeaient de savoir ce qui s'est passé. Le motif de cet homicide n'est pas encore connu. Il faut savoir que 3 journalistes ont été assassinés au Guatemala l'année dernière. En Biélorussie, ils sont 4 journalistes là à avoir retrouvé la liberté, amnistiés, mais dans la foulée, obligés de partir en exil. Ces 4 libérations obtenues avec l'intervention de la diplomatie américaine sont saluées par Reporters sans frontières, mais l'ONG Daniel Valot dénonce le maintien en détention de 17 autres confrères.
20: C'est le 16 septembre dernier que leur calvaire a pris fin. Mais dès leur libération, les 4 journalistes biélorusses ont été contraints de prendre le chemin de l'exil et ils ne savent pas quand ils pourront rentrer dans leur pays. Parmi ces journalistes se trouve Lyudmila Chekina, la directrice de l'un des sites d'information les plus importants du pays jusqu'à sa fermeture en 2021. Nous avons joint son ancienne rédactrice en chef, Marina Zolatava, qui a passé elle-même plusieurs années en prison et qui vit aujourd'hui en Pologne.
21: Nous avons été arrêtés en mai 2021 et condamnés à 12 années de prison. J'ai eu la possibilité de voir Lyudmila à plusieurs reprises lorsque nous étions incarcérés et elle était toujours d'un grand soutien. Elle souriait tout le temps et gardait le moral. Je pense qu'elle a été soumise à un traitement spécial dans la colonie pénitentiaire parce qu'elle avait toujours le courage de dire ce qu'elle pensait si quelque chose ne lui plaisait pas. En début d'année, avant d'être libérée, elle a fait 5 jours en cellule d'isolement et je peux vous dire que c'est une forme très dure de punition.
22: It's a very harsh form.
20: Reporters sans frontières a salué l'annonce de ces libérations, mais l'ONG rappelle que d'autres journalistes restent arrêtés et incarcérés par le régime d'Alexandre Loukachenko. Jeanne Cavelier, responsable du bureau Europe de l'Est au sein de Reporters sans frontières.
23: On parle de carrousel répressif parce qu'en fait, le régime libère certains prisonniers politiques, certains journalistes, tout en continuant à arrêter, poursuivre, condamner d'autres journalistes. On donne l'impression d'une ouverture, mais en fait, la machine répressive, elle continue de fonctionner. Et aujourd'hui encore, 17 journalistes et professionnels des médias sont derrière les barreaux au Bélarus.
20: Aujourd'hui, la majeure partie des journalistes indépendants de Biélorussie vit en exil, contraints de renoncer à leur métier ou de l'exercer dans des conditions particulièrement difficiles. Sur place, en effet, les sources d'informations se tarissent en raison, comme nous l'explique Marina Zolotava, de l'implacable répression exercée par les autorités.
21: Les journalistes en exil ne peuvent pas interviewer des personnes qui vivent en Biélorussie, car ces personnes pourraient être ensuite poursuivies et punies. Quand j'étais en prison, j'ai rencontré trois femmes qui ont été condamnées à plusieurs années de prison simplement pour avoir donné des interviews ou coopéré avec des médias indépendants.
20: Selon Reporters sans frontières, près de 400 journalistes ont été victimes d'arrestations injustifiées depuis 2020 en Biélorussie et au moins 600 ont été obligés de fuir leur pays. Un exil qui ne les met pas totalement à l'abri d'éventuelles mesures de représailles. Les autorités biélorusses n'hésitent pas en effet à s'emparer de leurs biens, à cibler leurs proches ou à lancer des mandats d'arrêt internationaux pour compliquer leurs déplacements ou leurs démarches administratives à l'étranger.
4: Daniel Valo dans RFI Soir. La politique en France, et particulièrement la prochaine élection présidentielle, intéresse MAGA, la sphère dont Donald Trump est le point central. Cette ingérence passe par les réseaux sociaux et les centres de réflexion. Il y a aussi de l'argent et des soutiens financiers et politiques. La correspondante de CNN à Paris, Mélissa Bell, le démontre dans son livre « Sous influence américaine, enquête sur l'ingérence américaine en France et en Europe ». Elle en dit plus à Julien Chavannes.
0: Bonjour Mélissa Bell.
1: Bonjour.
0: Moi, ce qui m'a frappé dans votre livre, c'est à quel point ces réseaux MAGA agissent sans se cacher, ça se passe publiquement, c'est quasi officiel, ils ne se cachent pas.
1: C'est ce qui est remarquable. On a tellement l'habitude de l'ingérence russe qui avançait beaucoup plus masquée, qu'il fallait essayer de comprendre pour voir la contrer. Cette fois-ci, c'est toute la puissance de l'administration américaine en s'appuyant sur des réseaux et des infrastructures finalement plus anciennes qui œuvrent pour s'immiscer dans la vie politique européenne et ça n'a rien de caché. Au contraire, c'est quelque chose dont se vantent les représentants principaux de l'administration américaine.
0: Et qui a essayé de le faire en Hongrie, notamment. On a vu les visites de J.D. Vance, de Marco Rubio à Budapest pour soutenir Viktor Orban, Premier ministre sortant, qui a perdu l'élection. Finalement, ça n'a pas marché.
1: Ça n'a pas marché, mais je trouve que le cas hongrois est très intéressant à plusieurs titres. D'abord, parce que quand on regarde les MAGA qui veut revenir au pouvoir pendant l'administration Biden, il se tourne vers qui ? Il se tourne vers Viktor Orban et Budapest. Et se créent alors des liens très importants. Et le message des Hongrois au pouvoir autour de Orban à l'époque, c'est quoi ? C'est la première chose contre laquelle il faut vous attaquer, c'est les indépendants, c'est les médias indépendants, avec toute une feuille de route, une fois qu'on a pris le pouvoir, de comment transformer un État démocratique en un État hybride, illibéral, une démocratie illibérale. C'est comme ça que Viktor Orban appelait la Hongrie. Ça, c'est le premier point intéressant, que en fait, cette expérience a été née en Europe. La deuxième chose que j'ai trouvée très instructive et fascinante, malgré l'ingérence américaine, malgré le poids du clan Orban dans le système, quelqu'un d'autre a quand même réussi à garder. Nos votes nous appartiennent quand même.
0: Oui, mais peut-être que l'objectif, il n'est pas politique de ces réseaux-là, il est plutôt culturel. Vous parlez de cette internationale réactionnaire que les réseaux MAGA essaient d'installer. La bataille, elle est culturelle d'abord, Mélissa Bell.
1: D'abord, et je pense que c'était une des grandes découvertes, justement, je parlais de Reagan et de Thatcher dans ces années-là, de cette droite de Reagan, de comprendre qu'on gagnait par la culture, on changeait les débats avant de gagner dans les urnes. Et comment ça marche ? Eh bien, on prend une idée qui, à un moment, est sans doute trop radicale pour choquante, être discutée, ouais. Choquante, qui n'est pas du tout dans le cadre des débats du moment, et petit à petit, par le biais de think tanks, par le biais d'experts, soi-disant experts qu'on met sur des plateaux, dans des chaînes de télévision qui font plus de l'opinion que du journalisme, petit à petit, ça passe, ça filtre, ça devient non seulement acceptable d'en entendre parler, mais central au débat. J'ai plusieurs exemples en tête quand il s'agit de l'Europe. L'idée de la rémigration, il y a 15 ans, le mot même n'existait pas. Aujourd'hui, l'idée est centrale à toutes les campagnes de l'extrême droite en Europe. À quel point ils vont adopter cette politique plus douce, d'une façon plus douce ou plus dure, mais voici un exemple d'idée centrale. Le wokisme en est un autre. Donc petit à petit, une idée qui était radicale devient centrale et ça permet à des partis qui avait des idées d'autrefois radicales de devenir centrale au débat.
0: Et la France, alors, Mélissa Bell, qui est le candidat ou la candidate des réseaux MAGA pour la présidentielle?
1: Une de mes difficultés, c'est qu'il reste tellement de temps avant la présidentielle et tellement d'incertitudes, et tout le monde le sait en regardant un petit peu le paysage politique français depuis ces dernières années, ça risque d'être chaotique avec beaucoup de gens qui vont se bousculer pour essayer d'y arriver, et des partis très différents, et des partis qui entre eux s'entendent mal. Et je voulais essayer de comprendre en quoi le soutien de MAGA pouvait aider tel ou tel candidat, en imaginant qu'aucun candidat n'émerge à la droite de Marine Le Pen, parce qu'on sait que MAGA trouve le RN un peu pas assez radical, justement, il faudrait qu'ils soient un peu plus qu'elle le soit un peu plus. En imaginant que personne n'émerge à la droite, l'idée c'est de voir comment MAGA va soutenir le RN et comment surtout une Marine Le Pen va réussir à naviguer ce soutien qui est devenu, je pense, de plus en plus toxique pour un électorat européen.
0: Et alors, côté européen, côté français, est-ce qu'on est suffisamment armé pour y faire face?
1: Absolument pas. On est bien armé. On commence à être bien armé pour gérer l'ingérence russe, mais elle est tellement différente de nature, dans son fond et dans sa nature, que je pense que pour l'instant, on a du mal même à regarder en face l'idée de cette ingérence américaine. Parce qu'au-delà de la contrer et de commencer à s'armer contre, il faut aussi en accepter les conséquences. C'est-à-dire la fin de cette parenthèse de 80 ans, qui aura été très prospère, très stable, qui nous semblait tous être nourri de valeurs qui nous semblaient bonnes et éternelles, la démocratie libérale, le respect de la démocratie, le respect des démocraties des uns et des autres, ça c'est fini, me semble. Le plus j'ai avancé dans l'écriture du livre, plus je me suis dit, en fait, c'est ça qu'il est difficile de regarder en face, c'est que ça aura duré 80 ans et qu'autre chose va maintenant émerger.
0: Merci Mélissa Bell.
1: Merci beaucoup.
4: Mélissa Bell qui publie donc Sous influence américaine, enquête sur l'ingérence américaine en France et en Europe, aux éditions First.
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4: Abordons à présent un sujet brûlant dans l'industrie du jeu vidéo, l'utilisation de l'intelligence artificielle. Jennifer Lufaux, la question suscite intérêt et débat.
3: Oui, et l'IA générative plus précisément est dans toutes les bouches, y compris dans le secteur du jeu vidéo, puisqu'en 2025, c'est un jeu sur cinq qui déclarait l'utiliser sur la plateforme Steam. Du côté des joueurs, subsiste la crainte que les jeux vidéo s'uniformisent et perdent leur âme à cause de l'utilisation de l'IA générative, puisque celle-ci permet, grâce à une simple consigne, de générer des images, du texte, du son, des codes informatiques ou encore de la vidéo. Alors, est-ce que le jeu vidéo aura ses propres AI slops, c'est-à-dire des jeux de faible qualité générés massivement par l'IA? La réponse est qu'on y est probablement déjà, et pour le découvrir, il suffit de regarder du côté de Steam les listes qui permettent d'identifier les jeux qui utilisent discrètement ou non l'IA générative. Sur Steam, la liste No AI, donc pas d'IA en français, qui regroupe depuis 2024 près de 50 jeux qui, selon elle, utilisent de l'IA. Parmi les plus connus, on y retrouve le jeu sud-coréen de simulation de vie InZoi, que la liste décrit en disant, je cite, que le jeu intègre des images générées par IA à partir des saisies de l'utilisateur. La plupart des commentaires de la page No AI ciblent l'utilisation de l'IA générative pour la dimension artistique des jeux. Les images, les décors, les dialogues, la musique, etc. Le message est on ne peut plus clair, donc No AI compte bien informer les joueurs afin qu'ils achètent ou non ces jeux en toute connaissance de cause.
4: Et du côté de la France, la résistance est aussi en marche contre l'IA générative.
3: Oui, une autre page vient de voir le jour et s'intitule No Gen AI Game, donc pas de jeu généré par IA en français. Le principe est similaire à l'autre, sauf qu'à l'inverse, elle promet de mettre en avant les jeux sans IA générative, juste du vrai travail humain. Et c'est vrai qu'à l'heure où 7% des jeux sur Steam intègrent ou déclarent utiliser ouvertement l'IA générative, soit près de 8000 titres en 2025 selon le rapport du média Totally Human, la liste No Gen AI Game propose des jeux français qui vont à contre-courant. On y retrouve par exemple le jeu d'action inspiré de la mythologie grecque Hadès, le roguelite Absolum, le jeu de coopération Pic, un jeu de jardinage et d'espionnage dans la France du XVIIe siècle qui s'appelle The Abbey's Garden, ou encore le jeu narratif de danse After the Wane.
4: Alors on comprend que ce sont tous des jeux avec une forte personnalité.
3: Exactement. Et c'est vrai que mon coup de cœur dans cette sélection a une direction artistique très prononcée. Il s'appelle The Doll Shop, donc la boutique de poupées en français. Et c'est un jeu narratif d'horreur et de romance 100% dessiné à la main, où il faut réparer des poupées, le tout dans la campagne japonaise. Créé par le studio L'Atelier Sento, le projet a été initié en 2018 par deux auteurs de bandes dessinées français qui ont vécu pendant un an au Japon. Et je trouve que c'est un exemple parfait de ce que l'IA générative ne pourra jamais créer, car elle n'a ni l'expérience, ni la subtilité émotionnelle ou la créativité humaine. Après 8 ans à dessiner le jeu à la main, The Doll Shop prévoit de sortir le 12 octobre 2026 sur Steam et vous pouvez d'ores et déjà l'essayer gratuitement sur la plateforme.
4: Voilà, Jennifer Lufaux dans RFI Soir. À suivre l'actualité en Afrique, il sera 18h30 en temps universel.
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4: 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L'actualité sur le continent africain à présent avec vous, Zéphirin Kouadio. Bonsoir.
16: Bonsoir Philippe Le Caplain, bonsoir à toutes et à tous. À la une, les troupes fédérales éthiopiennes sont entrées dans Mekele ce samedi. La capitale de l'État régional du Tigré avait été largement abandonnée plus tôt dans la journée par les forces des autorités rebelles. Une avancée majeure pour l'armée fédérale. Nous irons aussi au Sénégal pour parler cette fois politique à l'occasion de la première université d'hivernage de Kirey, le parti lancé par le président Bassirou Diomaye Faye fin juillet. Un événement pour rassembler ses troupes et tracer un cap idéologique. Nous entendrons le porte-parole du parti. À suivre également la visite du chef de la diplomatie française en République démocratique du Congo. Jean-Noël Barrot est arrivé vendredi à Kinshasa où il a rencontré le chef de l'État, Félix Tshisekedi, ce samedi. Il était à Bunia, en Ituri, épicentre de cette épidémie qui franchit le seuil des 4000 morts. C'est sans doute une avancée décisive pour l'armée éthiopienne dans sa contre-offensive contre les forces rebelles du Tigré. Les troupes fédérales sont entrées ce samedi dans Mekele, la capitale de l'État régional du nord du pays, largement abandonnée plus tôt dans la journée par les forces des autorités régionales rebelles. Hier déjà, des troupes tigréennes pro-gouvernementales avaient repris l'aéroport de la ville aux mains des rebelles du Front de libération du peuple du Tigré depuis le 23 septembre. C'est en tout cas une prise majeure pour l'armée fédérale qui, ces derniers jours, a gagné du terrain au Tigré, mais aussi plus à l'est, en Afar. Le récit de Marlène Panard.
24: La vidéo, datée d'aujourd'hui, est vite devenue virale sur les réseaux sociaux. Plusieurs camions chargés de soldats de l'armée fédérale circulent sur une grande avenue du centre-ville de Mekele, drapeau éthiopien flottant au vent. 24 heures après avoir repris l'aéroport de la ville, les forces de défense nationale éthiopiennes sont donc entrées dans la capitale régionale. Selon une source humanitaire interrogée par l'AFP, aucun combat n'a été signalé dans l'immédiat. Quelques heures plus tôt, les troupes du TPLF et leurs dirigeants avaient fui en masse Mekele. Depuis ce matin, des scènes de pillage ont également été observées dans des magasins et certaines institutions régionales, à l'instar du bureau du président de région, précise une source souhaitant rester anonyme. La prise de la capitale régionale confirme l'ampleur de l'avancée de l'armée fédérale sur le front tigréen. Après être entrée lundi à Alamata, dans le sud du Tigré, elle s'est emparée jeudi de la localité de Meichu, à une centaine de kilomètres au sud de Mekele. En Afar aussi, les troupes de défense éthiopiennes ont regagné du terrain. Les villes d'Erepti et Abala, initialement conquises par le TPLF au début du conflit, ont été reprises après d'intenses combats. Marlène Panara, Addis Abeba, RFI.
16: Le ministre français des Affaires étrangères est en République démocratique du Congo depuis 2 jours. Un déplacement largement consacré à l'épidémie d'Ebola qui sévit dans l'est du pays et qui a franchi le seuil des 4000 morts. Ce vendredi à Kinshasa où il est arrivé, Jean-Noël Barrot a rencontré le président Félix Tshisekedi. Et puis ce samedi, il s'est envolé pour Bunia, en Ituri, épicentre de l'épidémie. Pauline Azidi était du voyage.
8: Le chef de la diplomatie française était à Bunia pour montrer la solidarité de son pays vis-à-vis des autorités congolaises qui affrontent, je cite, l'épidémie la plus meurtrière de leur histoire. Un soutien que la France entend renforcer, selon le ministre, sans annoncer de montant précis. Et c'est par un centre de traitement géré par une ONG française, Alima, qu'a commencé son déplacement. Le centre de Rwampara, qui est situé à la sortie de Bunia et dans lequel on retrouve la fameuse bulle développée par l'organisation, une sorte de tente totalement transparente qui permet de pratiquer des actes médicaux lourds sans mettre le personnel soignant en danger. Un centre de traitement qui est aussi partie prenante des essais médicaux lancés durant cette épidémie. À Rwampara, on teste en effet un traitement prophylactique, c'est-à-dire pour éviter les contaminations de personnes qui ont déjà été exposées. Et pour continuer sur la recherche, le ministre a terminé son passage à Bunia par la visite du laboratoire de l'INRB, l'Institut National de Recherche Biomédicale. Pauline Azidi, de retour de Bunia à RFI.
16: Et rappelons que l'objectif de ce déplacement était aussi de préparer une conférence nationale humanitaire organisée par le Quai d'Orsay à Paris ce mardi 6 octobre. Il y sera question notamment, bien sûr, de la situation humanitaire et sanitaire en République démocratique du Congo, mais également d'autres crises comme celle de Gaza, l'Ukraine ou encore le Soudan.
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16: La politique au Sénégal, marquée par un moment fondateur pour Kirei, le parti lancé par le président Bassirou Diomaye Faye fin juillet, tient en ce moment sa première université d'hivernage, l'occasion de rassembler ses troupes, notamment ses cadres régionaux, chargés d'implanter le jeune parti au-delà de Dakar, la capitale, l'occasion aussi de tracer un cap idéologique. Maître Abdoulaye Tine est le porte-parole de Bassirou Diomaye Faye, coordonnateur des cadres chez Kirei.
10: En un certain moment, on a voulu imposer aux Sénégalais un modèle, un système de pensée qui ne nous ressemblait pas. Où effectivement, on passait notre temps à créer des incidents diplomatiques avec l'étranger, où on pensait que le souverainisme, c'était juste faire des déclarations et pas des actes. C'est le motif du divorce. Le modèle initial du PASTEF a été dévoyé. Donc nous voulons s'éloigner, s'insurger contre ce modèle. Ce qu'on défend, c'est déjà le patriotisme pragmatique, c'est effectivement défendre la souveraineté de l'État, nos propres ressources, mais aussi être ouvert à tout partenariat de manière win-win, comme diraient les anglo-saxons. Donc le cadre de Kirei, c'est quelqu'un qui est dans cette vision tempérée. Des relations humaines déjà, mais également les investisseurs. Ils doivent avoir la claire confiance que lorsqu'ils investissent au Sénégal, demain, on ne va pas remettre en cause leurs droits.
16: Un propos recueilli par Pauline Le Troquier. Et puis en Guinée, plusieurs centaines de prisonniers, dont l'opposant Aliou Ba, bénéficient d'une grâce présidentielle accordée par le chef de l'État à l'occasion de la fête nationale célébrée hier. Le leader du modèle, condamné à 2 ans de prison pour offense au chef de l'État, était détenu depuis décembre 2024. Dans ce dossier, la Cour de justice de la CEDEAO avait condamné l'État guinéen pour détention arbitraire. Alors, qu'est-ce qui a motivé le chef de l'État à accorder cette grâce à l'opposant Aliou Ba ? Notre correspondant à Conakry, Tanguy Billan, a posé la question au porte-parole du gouvernement, François Bruno.
12: Le président de la République n'a pas gracié qu'une opinion politique. Il a usé de ses prérogatives présidentielles consacrées par la Constitution de la Ve République, notamment la prérogative consistant à accorder de la clémence à l'égard des compatriotes guinéens lorsqu'ils sont dans de pareilles circonstances. Dans ce cas précis, la décision a porté sur la grâce accordée à 217 compatriotes, parmi lesquels naturellement M. Aliou Ba. La décision traduit effectivement une conception qui relève des exigences aussi d'un État moderne, parce que d'un côté, l'État doit être fort en respectant et en faisant respecter les lois et les institutions de la République. Mais de l'autre côté, le caractère serein de l'État pour savoir ouvrir des espaces lorsque les circonstances le permettent pour l'apaisement, la réconciliation. Et donc cette grâce ne doit pas faire l'objet d'une interprétation quelconque ou d'un recul de l'État, ni comme un résultat d'ailleurs d'un rapport de force. C'est un acte souverain, c'est un acte constitutionnel et surtout c'est un acte d'apaisement.
16: Alioubah n'est cependant pas encore libre. Cette grâce s'est en effet, selon les termes du décret présidentiel, subordonnée à l'accomplissement d'un stage d'encadrement civique et de préparation à la réinsertion d'une durée de 45 jours, dont les modalités seront fixées conjointement par le ministre de la Justice et le ministre de la Défense. Emmener des jeunes béninois vers le haut niveau du handball africain, c'est l'objectif de la nouvelle académie inaugurée à Cotonou. Des jeunes qui devront concilier apprentissage sportif et scolarité. C'est un projet lancé il y a 2 ans en partenariat avec le club de Nantes qui prend vie avec la rentrée de la première promotion d'aspirants de balleur. À Cotonou, les précisions de Théophile Hazard.
11: 21 stagiaires, filles et garçons de 11 à 13 ans, lancés dans un cursus sport et études à raison de 4 séances par semaine. Sur la vocation de l'académie, Gaël Pelletier, président de Handball Club de Nantes.
13: Nous ne formons pas pour nous, nous formons pour le handball béninois tout entier, pour ses clubs et pour ses sélections nationales.
11: Nantes pourra tout de même y puiser des talents sans que cela soit la priorité. Pas de durée de formation fixe, tout dépend de l'âge des académiciens. Muriel Aroupet, la directrice.
14: Les stagiaires régulièrement recrutés bénéficient d'un programme structuré, technique, comprenant les entraînements, des fondamentaux techniques et tactiques, la préparation physique, la participation aux différentes activités et compétitions, mais une importance tout aussi grande à la réussite scolaire.
11: Une bourse scolaire et sportive est accordée aux académiciens grâce à l'engagement de la Fondation de Handball Club de Nantes. Choisie pour cette première promotion, Mireille, 13 ans, rêve déjà d'un avenir dans le hand.
17: Je pense bien travailler à l'école, et de continuer l'entraînement, participer à des compétitions, des tournois, devenir une grande joueuse.
11: La fédération ambitionne consolider l'académie, renforcer l'encadrement et multiplier les opportunités pour les talents dans les années à venir. Théophile Hazard, Cotonou, RFI.
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25: Bonjour, aujourd'hui la bande dessinée raconte l'Allemagne du début des années 30, celle de la montée du nazisme. L'enfance des ruines de Pascal Rabaté est parue aux éditions Rue de Sèvres. Berlin, août 1932. La soirée bat son plein dans ce cabaret à la mode. L'heure est à la joie et donc à la fête. On danse, on boit, on flirte, on cède aux délices des paradis artificiels. On se vautre dans la débauche.
26: On dansait sur du jazz. Joséphine Baker est arrivée avec la Revue Nègre. Et ça a été une espèce de déferlante. Tout Charleston est arrivé dans toutes les boîtes de nuit. Ça dansait partout. Il y avait je sais pas combien de boîtes. Il y en avait plus de 200 ou 300. Il y avait une sexualité totalement débridée. Je crois qu'il y avait 100 000 prostituées hommes dans Berlin. Il y avait quelque chose de très très libre, de très très vivant. C'est des gens qui sont toujours en déséquilibre. Il se trouve que ma compagne est danseuse, donc elle a donné d'elle-même au niveau...

0: En revanche, il vaut mieux regarder quand on traverse la rue ce que ne fait pas le jeune homme devant lui, alors qu'une voiture approche à toute berzin. Sans vraiment réfléchir, Volker bondit et l'arrache à un sort funeste.
1: Eh bien, ça s'est joué à un cheveu.
2: En effet.
1: Un grand merci.
2: De rien.
1: Donne la main, l'ami. Je m'appelle Rudy Gantz.
2: Volker.
1: Eh bien, Volker, je te dois une vie.
2: Je n'en demande pas tant.
1: On peut ajouter à ça que tu m'as évité une fin un peu glorieuse. Ça n'est pas rien. Je dois filer, mais je veux te revoir. Je te dois au moins un verre. Passe le soir à partir de 18h à l'Arbeiter Bar. C'est sur Alt Moabit. Tu passeras, hein ?

0: dessiner l'enfance des ruines, Pascal Rabaté s'est inspiré de l'expressivité graphique de l'entre-deux-guerres en Allemagne, mais pas seulement.
1: J'ai tourné beaucoup autour du mouvement de la nouvelle objectivité. J'ai une eau forte de Groux que je n'accroche même pas au mur, que je sors pour regarder un peu la finesse de trait, surtout la force de son dessin. J'ai essayé de voir si je pouvais digérer ça et c'était contre-narratif. Les images sont tellement fortes que on réussit pas à passer au stade de la narration. Et donc je suis revenu à quelque chose de plus réaliste. En même temps, j'avais toujours Beckmann sur ma bibliothèque qui me poussait à tordre un peu les corps, à développer une sorte d'écriture expressive dans le naturalisme, à forcer un peu les choses, sans tomber dans la caricature, mais quand même un peu l'outrance. Et puis, l'expressionnisme vient presque plus de la photographie, de ce que pouvait faire Sanders, mais surtout de quelqu'un comme Fritz Lang, qui a inventé tout ce qui est devenu après le cinéma noir américain, c'est-à-dire le travail des ombres. On a plus peur, en fait, de ce qui est caché que de ce qui est mis en lumière. Et du coup, là, j'ai commencé à me servir des noirs à la fois comme couleur et surtout comme lumière. J'ai essayé de faire une BD d'atmosphère et comme je posais les lumières en noir et blanc, la couleur, j'avais pas envie qu'elle surjoue les scènes. Par contre, qu'elle me permette d'aller vers un ailleurs, inspiré par le travail lithographique qui était fait dans les revues comme Simplicissimus en Allemagne ou L'Assiette au beurre en France. Il y a un noir et puis il y a une, deux couleurs maximum. Par contre, c'est des aplats et c'est des choses qui amènent autre chose que de la lumière.
0: C'est une gravure allemande d'un certain Friedrich Dornbusch et un roman de l'écrivain beaucoup plus connu Erich Kästner qui ont donné à Pascal Rabaté l'idée de cet album.
1: C'est une gravure de 1926, c'est une carte de vœux. C'est toute la société allemande, alors ça va en effet du rabbin en passant par le nazi, en passant par les étudiants, par les avocats, par des femmes légères, moins légères. On les discerne dans ces petites silhouettes qui dansent un peu la gigue devant un abîme. Cette gravure m'a fait me replonger dans la période, mais le livre a été carrément le feu de forêt qui a déclenché le projet. C'est un ami que j'ai montré cette gravure qui m'a parlé de ce roman qui était ressorti 2 ans avant avec un nouveau titre, Vers l'abîme. La version de 32 avait été expurgée d'après la préface et le roman m'a bouleversé. Ça n'est pas totalement prémonitoire, mais il y a tout ce qui est en germe dans la société allemande. Et donc j'ai tourné autour du roman pendant un moment à savoir si j'allais l'adapter. Et puis le roman a été adapté 2 fois au cinéma en Allemagne et 1 fois en série. Et donc j'ai décidé de le mettre à côté et d'écrire mon histoire. Par contre, j'ai quand même gardé ce personnage central qui était un publicitaire.
2: Das wird man sich gefallen. Diese schönen Töne, diese wunderschöne Melodie, diese Freude, das bringt alles unser Telefunken.
0: Et la pub, ça paye plutôt bien et Volker a son petit succès. Au tournant des années 30, c'est une activité en plein essor.
1: Il y avait vraiment quelque chose d'assez magique dans les images. Et il y avait un travail sur l'image qui était fabuleux. Il y avait des illustrateurs qui passaient aussi bien de la revue Simplicissimus à des affiches de spectacles. Je voulais aussi qu'il travaille là-dedans. Il est publicitaire, c'est quelqu'un qui, comme dit sa sœur, emballe de l'air avec du vent. Il essaie de produire des images et des slogans pour faire vendre aussi bien des savonnettes que des crayons de couleur. C'est quelqu'un qui vit au jour le jour, qui vit la fête, qui ne regarde que le positif et qui s'engage dans pratiquement rien.
3: Après, je voudrais que tu jettes un œil sur un projet.

0: particulier. Le Parti démocrate allemand nous a approchés pour travailler sur une campagne de remobilisation.
1: Notre métier est de donner une idée sur un produit, que ce soit des savonnettes, des crayons, du tabac. Notre travail n'est pas de transformer une idée en produit.
0: C'est un parti qui défend les valeurs sociales et démocratiques. Ce n'est pas le Parti populaire et surtout pas le Parti nazi.
1: Je ne suis pas un curé. Je ne vends pas de l'espoir.
0: Depuis quand les bonimenteurs ont une déontologie? J'aurais essayé. Vendre une campagne pour débat, ça ne te pose pas de problème de conscience?
1: Prépare-toi à admirer l'artiste qui va tirer débat vers le haut.
2: Mais à cette époque, tout le monde n'est pas à la fête.
3: La crise a explosé aux États-Unis comme en Europe. Il y a beaucoup de gens qui sont restés sur le carreau, enfin, aller toucher sa paye avec une brouette. Remplir la brouette de billets qui valent même pas une carotte, c'est compliqué.
2: Et parmi ceux qui payent le prix le plus élevé, les mutilés de la Première Guerre mondiale, complètement marginalisés, pauvres vers qui sortent la nuit pour mendier au pied des immeubles.
4: Allez l'ami, un beau geste pour un mutilé de guerre. Quelques marques pour une jambe, ça fait la viande moins chère qu'à la boucherie.
1: Tiens camarade.
4: Merci l'ami.
1: De rien.
4: Sache quand même l'ami que Dieu ne te rendra pas plus qu'il ne me rendra ma guibole et mon œil.
3: Quand j'ai découvert un peu la peinture de la nouvelle objectivité, c'était un des seuls mouvements à cette époque et même après qui montrait une espèce de réalité crue. Évidemment que le trait accentuait les choses, gros que c'était pas dans un naturalisme, c'est le moins qu'on puisse dire, mais il montrait en fait les conséquences de la guerre. Et le statut de gueule cassée, qui était vraiment une formulation française, je crois. Au défilé du 11 novembre, on exhibait ces gens qui avaient sacrifié d'eux-mêmes. Et une BD que j'ai trouvée dans un grenier où il y avait une enfant qui caressait les cicatrices d'une gueule cassée en disant « Je caresse votre sacrifice et ce que vous avez donné au pays. Vous êtes encore plus beau. » Maintenant, on est quand même dans une espèce de truc un peu lyrique et assez étonnant. En Allemagne, les mutilés de guerre n'étaient pas considérés de la même façon. Alors, en France, ils n'étaient pas pensionnés. En Allemagne, ils l'étaient. Pension de misère, mais cette pension, on préférait qu'ils la dépensent chez eux et qu'ils ne s'exposent pas à l'extérieur, parce que eux, c'était le visage de la défaite. Il y avait des équipes de jeunes cons, de nationalistes, qui faisaient des sortes de ratonnades pour essayer de les passer à tabac, pour éviter qu'ils s'exposent dans la rue. La pauvreté ne s'affichait pas, les gens avaient honte, en fait.
2: Pascal Rabaté dessine donc les mendiants, les prostituées et ces estropiés de guerre qui abordent son héros dans la rue et réclament quelques marques en dénonçant l'ingratitude des nantis. Volker en croise un groupe devant l'Arbeiter Bar, où un peu plus tard, il va retrouver Rudy. À l'intérieur, la bière et le schnapps coulent à flot. Et le sauveur de Rudy est célébré comme il se doit. Pourtant, Volker n'est pas très à l'aise. On l'incite à boire plus que de raison. Et puis, impossible évidemment de ne pas voir l'immense drapeau à croix gammée sur le mur ou celle plus petite sur le brassard de Rudy. Et quand ce dernier et ses acolytes ramènent un Volker très éméché chez lui, le doute n'est plus permis.
5: Stop !
6: Qu'est-ce qui vous a pris ?
5: Regarde ce cadeau du ciel, ce magnifique magasin juif. On finit cette vitrine et on s'en fait une autre ?
7: Les communistes ! Allons casser du nazi !
6: Et pour finir la soirée, une saine et virile confrontation des idées. Un débat, je ne vais pas manquer ça. La camaraderie plus que le devoir m'appelle. Si ça ne te tente pas, tu es à deux pas de chez toi. À plus tard, Volker !
3: Je me suis inspiré d'interviews de jeunes fascistes qui avaient une espèce de vérité, c'est des espèces de monolithes de têtes remplies par du ciment et qui ne bougent plus. Il y a un film qui est le du serpent d'Ingmar Bergman où il parle justement de cette montée, enfin de avant l'arrivée des nazis, mais déjà comment on va reconstruire cet homo germanicus qui finit par se remplir par à la fois la défaite, par une défiance totale par rapport au régime et aux gouvernants. Et en fait, ça a été à la fois des personnages contemporains que j'ai aperçus, des discours un peu vides que j'ai entendus, et c'est comme ça que ce personnage est né. Tout en disant que s'il était rendu à ce niveau-là, c'est qu'il avait dû aussi être cassé, mais pas recollé dans bon ordre.

0: Avec son costume à rayures et son galurin, Volker porte beau. Fou amoureux de sa nouvelle voisine, Ada, il n'a aucun mal à la séduire. Il faut dire qu'Ada n'a pas froid aux yeux, ni même ailleurs. Elle est danseuse de revue.
1: Je serais bien restée vous fixer dans le blanc des yeux, mais comme vous vous en doutez, je suis de revue ce soir au cabaret Das Intime Theater. C'est à 3 stations de métro d'ici.
2: Je peux passer vous voir au cabaret ce soir ?
1: Mais avec plaisir.
0: La sœur de Volker, Ingrid, fait aussi du nu. Mais elle, elle est artiste peintre. Et ses nus, ce sont des nus masculins. Et notamment son amant Lincoln, un musicien noir, un trompettiste qui a fui la ségrégation aux États-Unis et qui est arrivé avec la Revue Nègre.
3: Ici, je gagne bien ma vie, je suis reconnu comme musicien. Et puis surtout, je peux vivre au grand jour mon amour avec une femme blanche. Ça, vois-tu, c'est énorme. Dans le Missouri, pour un geste, un regard, on finit pendu à un arbre, un lampadaire, un poteau électrique. La Revue Nègre, en me permettant de venir en Allemagne, m'a fait le plus beau cadeau de ma vie.
4: J'avais lu des interviews de musiciens noirs qui avaient fait la tournée en Europe, qui racontaient qu'en effet, que ça soit à Paris ou à Berlin, quand ils se mettaient à jouer, c'était pas des musiciens exotiques. C'était des musiciens qui arrivaient à plus avec une musique nouvelle, qui laissaient les corps s'exprimer. Enfin, c'est une explosion énorme. Et ce personnage reste à Berlin parce qu'on lui donne le moyen d'y rester. On lui dit, bah, tu vas pouvoir t'exprimer parce que t'es un musicien avant d'être un noir. Et puis, bah, il rencontre une femme blanche et qui tombe amoureuse de lui. L'amour est réciproque. Du coup, là, c'est quelqu'un qui se retrouve face à un miroir aux alouettes parce que justement, il ne vit que la nuit et que la montée du nazisme, il l'entend même pas parce qu'il joue.

0: Michael n'aime pas les nazis. Ingrid, Ada et Volker non plus d'ailleurs. Il n'apprécie pas de voir derrière les grilles du zoo de Berlin un homme en pagne et bandana. Un Kanak, un Mélanésien de Nouvelle-Calédonie, exhibé comme un animal de foire. Pour Lincoln, cette scène est une révélation.
1: Sur le nouveau continent, on nous traite comme des bêtes de somme. Sur l'ancien, on nous exhibe dans les eaux. J'ai pris Berlin pour un paradis, c'est un mirage. Je croyais qu'on me voyait comme un musicien, alors que je ne suis qu'une attraction exotique. Ma place est auprès de mes frères noirs, qui s'échinent dans les champs de coton ou dans les usines aux USA. Il y a une lutte à mener là-bas, je dois en être.
2: Il y a eu des Noirs américains, des Noirs européens qui ont vécu à Berlin jusqu'à l'écrasement du régime nazi. Il y avait même un acteur noir qui était figurant dans tous les films de propagande. Il jouait même les Asiatiques. C'est un truc un peu étonnant. Je pense que c'est très inconfortable, d'autant plus que la musique de jazz a été interdite. Donc je pense qu'ils n'avaient même pas le droit de jouer après 1933. Mais il y a quelques personnes noires qui sont restées quand même dans un Berlin nazi.
0: Dans l'album, on sent monter la tension. On ne dira pas ici ce que fera Lincoln pour en être, ni comment évoluera la relation amicale entre Volker et Rudy, ni la relation amoureuse entre Ada et Volker, mais écoutons quelques lignes du livre du professeur Hans, un grand échalas décharné et décati qui vient de se lancer dans l'écriture. C'est le voisin de Volker, il vit dans la misère et dans un gourbi sous les toits. Avant de quitter l'immeuble à la cloche de bois, il a laissé un texte en guise de testament sur le paillasson du publicitaire. Son titre a d'ailleurs donné son nom à l'album de Pascal Rabaté, L'enfance des ruines.
3: Si l'apparence fait encore illusion, les doutes et le désespoir ont envahi les esprits. L'homo germanicus ne veut plus comprendre, il veut croire. Et comme la misère et la colère ne sont pas bonnes conseillères, il est prêt à suivre le premier joueur de flûte. Une civilisation qui disparaît, ça n'est pas un bâtiment qui s'écroule, c'est un bâtiment que l'on vide, des fenêtres et des portes que l'on condamne. On a peur du chaos, mais c'est l'ordre que l'on devrait craindre. Je suis un prophète de l'effondrement, un augure sans auditoire. On ne me voit plus depuis longtemps. Pourquoi m'écouterait-on ? Les lumières de l'esprit s'éteindront quand on s'éclairera à la flamme des livres que l'on brûle.
2: J'ai lu quand même pas mal de textes, notamment « J'ai faim de Finck » de Berlin Alexanderplatz, de Hans Falada. Enfin, toute cette littérature a nourri ce discours. Je crois que le livre qui m'a le plus influencé sur ce texte, c'est le livre de Macorlan sur Berlin, où lui, il est revenu en fait d'Allemagne en 1932, je crois, et il pressentait déjà que le verre était dans le fruit. Quand on voit ce qui se passe en Europe et dans le monde, il y a quand même un repli sur soi qui me fait peur. Et ça a été, je crois, aussi ce que j'observais de l'extérieur en 2020 et quelques, de la société, en me disant qu'il y avait quand même des espèces de parallèles. Je pense toujours à la phrase que j'ai mis à l'arrière du livre de Brecht, le fascisme n'est pas le contraire de la démocratie, c'est son évolution en temps de crise. Et c'est vrai que je vois les choses se radicaliser, un parti d'extrême droite qui commence à grimper, qui commence à arriver et à asseoir sa place en Allemagne, des philosophes soi-disant qui étaient proches du PC en 2010, qui maintenant affichent des opinions totalement réactionnaires. La comparaison n'est pas raison, mais attention.
0: L'enfance des ruines de Pascal Rabaté est paru aux éditions Rue de Sèvres.

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Dans un instant, l'info, puis Henri Guénaud, ancien haut-commissaire au plan et ancien conseiller spécial du président Sarkozy, sera l'invité de Frédéric Rivière dans l'atelier politique. Bonne soirée et à bientôt.

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0: Bienvenue sur RFI, il est 21h à Paris, 19h en temps universel.
1: Fanny Bay.
0: Madrid sera la tombe des rentiers. Voilà le slogan scandé aujourd'hui dans les rues de la capitale espagnole. Des dizaines de milliers de personnes rassemblées pour le droit au logement. Explication de notre correspondant dès le début de ce journal. Nous parlerons aussi du Brésil, où le premier tour de l'élection présidentielle aura lieu demain dimanche. Un scrutin qui s'annonce serré entre le président sortant de gauche Lula et Flavio Bolsonaro, fils de l'ancien chef d'État d'extrême droite. Leurs idées divergent fortement et notamment concernant l'environnement, vous l'entendrez. D'autres élections dans cette édition, les Lettons appelés aux urnes pour un scrutin législatif ce samedi, la formation centriste du Premier ministre en tête des sondages de sortie des urnes et au cœur du scrutin, non pas les enjeux géopolitiques mais le pouvoir d'achat selon une experte que nous avons interrogée. Enfin, un tour en France où des dizaines de personnes étaient rassemblées à Paris aujourd'hui pour la marche des fiertés. Objectif, comme chaque année, défendre les droits des LGBTQ+, mais cette fois-ci une résonance particulière dans le cortège à l'approche de l'élection présidentielle. Ils étaient 70 000 selon les autorités espagnoles, 500 000 d'après les organisateurs. De gigantesques manifestations pour le droit au logement ont rassemblé des dizaines de milliers de personnes dans la capitale espagnole aujourd'hui, au lendemain du rejet par les députés de mesures présentées par le gouvernement de Pedro Sanchez pour encadrer le droit au logement des locataires. À Madrid, la correspondance signée François Musso.
2: La capitale est occupée dans ses points névralgiques par ceux qui manifestent pour le droit au logement, pour l'interdiction des expulsions, pour l'intervention contre les fonds d'investissement et pour le renouvellement automatique des contrats de location. Alors que cette réforme a été rejetée par la majorité des députés, les protestataires sont omniprésents autour de la Puerta del Sol, de la place de Cibeles ou encore de la place d'Espagne où on peut entendre ce slogan crié à plein poumon. Madrid sera la tombe des rentiers. Tel est le message vociféré avec ardeur. Parmi les manifestants, la porte-parole Valeria Racou assure qu'une semaine d'indignation populaire, après l'éviction de l'octogénaire Marie Carmen, a eu plus de poids que 8 ans d'un gouvernement progressiste. Et ce, en référence au chef du gouvernement Pedro Sanchez. Clairement, les manifestants se disent prêts à aller jusqu'au bout, c'est-à-dire jusqu'à la grève générale. Une colère que Pedro Sanchez, justement, va prendre en compte alors qu'il doit décider d'ici peu s'il convoque ou non des élections législatives anticipées. François Musso, Madrid RFI.
0: Dans l'affaire du vol Fly Dubai, le copilote planifie un acte terroriste. C'est en tout cas la conclusion aujourd'hui de l'enquête émirati. L'avion qui reliait les Émirats Arabes Unis à Israël avait dû atterrir mercredi en urgence en Arabie Saoudite. Le copilote aurait blessé le commandant de bord avec une hache de secours du cockpit. Le pilote avait lui réussi à ouvrir la porte permettant aux passagers, aux membres de l'équipage de maîtriser l'agresseur. Pilote qui a été invité en Israël par le Premier ministre israélien en tant qu'hôte d'honneur. Benjamin Netanyahou l'a qualifié de héros. Dans l'actualité de la région également, le conflit au Yémen qui se poursuit. Les Houthis accusent l'armée saoudienne d'avoir lancé 26 raids aériens aujourd'hui sur Sanaa, la capitale yéménite, sous le contrôle du groupe rebelle pro-iranien. Par ailleurs, des flammes et de la fumée se sont élevées ce samedi d'un site Aramco près de Riyad, attaque pas encore revendiquée, mais les Houthis ont déjà affirmé à 2 reprises avoir ciblé des installations du géant pétrolier. Aux États-Unis, le chef de l'administration pénitentiaire du Tennessee démissionne. Annonce ce samedi du gouverneur de l'État, une décision qui intervient 3 jours après l'exécution manquée de Christa Pike. Elle devait être la première femme mise à mort depuis plus de 200 ans dans cet État du Sud, mais les 2 injections létales ne l'ont pas tuée. Elle est aujourd'hui inconsciente et sous assistance respiratoire, d'après une plainte déposée par ses avocats vendredi. Fin de la campagne électorale ce samedi à la veille de l'élection présidentielle au Brésil. Scrutin qui s'annonce serré entre les 2 principaux candidats. Le président sortant de gauche, Luiz Inácio Lula da Silva, et son rival conservateur, Flavio Bolsonaro, fils de l'ancien chef d'État d'extrême droite, Jair Bolsonaro. Un vote qui sera aussi décisif pour l'avenir de l'Amazonie, alors que le pays subit les effets d'un épisode El Niño exceptionnel. Pourtant, le climat est resté largement absent de la campagne. Simon Rosé et les choix environnementaux environnementaux des principaux candidats divergent fortement sur le sujet.
3: Sécheresse en Amazonie, chaleur, niveau des fleuves en baisse, le dérèglement climatique est déjà bien visible au Brésil. Mais dans la campagne, il a été éclipsé par les enjeux de sécurité, de pouvoir d'achat ou encore des affaires de corruption. Seul un Brésilien sur 10 place aujourd'hui le changement climatique parmi ses principales préoccupations. L'enjeu est pourtant majeur pour le pays. Le Brésil abrite environ 60% de la forêt amazonienne et sous Lula, la déforestation annuelle y a été divisée par deux. Ce sont ainsi au moins 20 000 km² de forêt qui auraient échappé au déboisement depuis son retour au pouvoir. Une tendance diamétralement opposée à celle observée lors du mandat précédent, celui de Jair Bolsonaro. Flavio, son fils, est aujourd'hui au coude à coude avec Lula dans les sondages et en la matière, il entend reprendre la politique de son père qui avait entraîné des niveaux records de déforestation. Le bilan climatique de Lula est cependant mitigé. Sa présidence a accueilli la COP30 sur le climat l'an dernier, sommet qui s'est achevé en demi-teinte. Événement organisé en Amazonie alors que son administration venait d'y autoriser un projet pétrolier d'ampleur au large de l'embouchure du fleuve Amazone.
0: Je vous parlais à l'instant de la frappe aujourd'hui sur un site d'Aramco à Riyad. Les Houthis du Yémen viennent juste à l'instant de revendiquer cette frappe. Dans l'actualité des élections également en Lettonie, la population a appelé aux urnes ce samedi pour des législatives. Si la liste unie du Premier ministre est en tête selon les sondages de sortie des urnes, Andris Kulbergs pourrait avoir du mal à conserver sa coalition de centre-droit. Le pays balte devrait garder son cap pro-européen et pro-ukrainien malgré la progression de partis populistes et malgré la menace russe. Mais pour Céline Bayou, rédactrice en chef de Regards sur l'Est, c'est pourtant le pouvoir d'achat qui va d'abord peser sur le vote des électeurs lettons plutôt que les enjeux politiques. Écoutez.
4: C'est un vrai sujet et en même temps j'aurais tendance à penser que c'est pas non plus un clivage radical. C'est-à-dire que c'est un vrai sujet parce qu'en effet il y a une minorité russophone importante. Je pense qu'il faut pas exagérer la peur de la cinquième colonne en Lettonie et une grosse majorité des russophones, notamment ceux qui sont intégrés, qui sont des citoyens lettons, qui ont le droit de vote, etc. Sont extrêmement détachés de la Russie poutinienne et sont très engagé pro-Ukraine. Après, je pense que le problème par rapport à l'Ukraine, mais c'est un peu le même qu'on va avoir lors des cycles électoraux à venir un peu partout en Europe, c'est il y a des crises économiques majeures, notamment énergétiques, et la Lettonie en sait quelque chose. Il y a des attentes sociales et donc là, je pense que le clivage, il va plutôt se positionner là, c'est-à-dire qu'il y a d'autres attentes aussi pour la population, que voilà, on aide l'Ukraine et la Lettonie est très très engagée, notamment financièrement dans ce soutien. La question, c'est combien de temps ça peut tenir. C'est bien d'ailleurs là-dessus que compte Vladimir Poutine, je crois.
0: Céline Bayou, autrice de l'ouvrage Les Pays baltes en 100 questions aux éditions Talendier, interrogée par Julien Chavanne. La Russie, justement, qui a appelé les diplomates étrangers à quitter Kiev. Moscou a averti que ses forces allaient continuer de mener des frappes de représailles massives contre la capitale ukrainienne, Kiev, qui a été ciblée à répétition depuis des semaines. Des chars, des drapeaux arc-en-ciel, des colliers de fleurs autour du cou. Des dizaines de milliers de personnes ont défilé ce samedi à Paris pour défendre les droits des personnes LGBTQ+. Après son annulation en juin à cause de la canicule, la marche des fiertés s'est donc tenue cet après-midi. Ambiance bon enfant, mais avec une tonalité particulière. Cette année, à quelques mois de l'élection présidentielle, Lou est un artiste de 60 ans. Pour lui, aujourd'hui plus que jamais, il est nécessaire de se retrouver pour défendre la différence. On l'écoute.
5: Pour moi, c'est important d'être avec ces gens-là, avec la différence, reconnaître la différence. Pour moi, c'est essentiel dans une époque ou dans un gouvernement qui veut dominer ou essayer de récupérer tout. Moi, je pense que c'est aujourd'hui important encore plus de reconnaître cette différence-là. Voilà. Je fais partie de cette communauté aussi, et pas seulement par orientation, mais par sens politique. Et puis ça me réjouit de voir une jeunesse qui est aussi activiste, qui réagit bien par rapport à tout ce qui se passe aujourd'hui dans le monde, sans compter la présidentielle, parce que je pense que la Pride, elle doit toujours exister au vu de tout ce qui s'est passé dans l'histoire. Elle existera toujours, mais en plus de des présidentielles qui se rapprochent, c'est important qu'on se manifeste et qu'on se positionne par par rapport à ce qui se passe.
0: Voilà, vous venez d'entendre Lou, manifestant qui a défilé, vous l'avez entendu dans le cortège de la Marche des Fiertés à Paris aujourd'hui. Il répondait à Simon Bénard. Voilà qui vient refermer cette édition. 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
1: Bonsoir et bienvenue dans l'atelier politique. Dans cette émission, nous essayons de prendre le temps de la réflexion, de l'analyse, de la mise en perspective, avec l'ambition de comprendre ce qui nous arrive et peut-être aussi ce qui s'annonce. Et ce soir, nous sommes avec Henri Guénot, ancien conseiller spécial de Nicolas Sarkozy entre 2007 et 2012, ancien commissaire au plan, ancien député des Yvelines et auteur de nombreux ouvrages. Nous aurons sans doute l'occasion d'en évoquer certains. Bonsoir Henri Guénot.
2: Bonsoir.
1: Cette émission est enregistrée, je vous le précise, dans les conditions du direct. Nous sommes ensemble pour à peu près 40 minutes. Vous allez donc avoir du temps pour développer vos idées. Je voudrais qu'on commence par les accusations du journal Mediapart qui attribue au président du Rassemblement National, Jordan Bardella, des propos antisémites, gravement antisémites, écrits en 2013 quand il avait 17 ou 18 ans. Jordan Bardella dément en bloc, dénonce ce qu'il a appelé les prémices d'une guerre totale contre le Rassemblement National et annonce qu'il va attaquer en justice. Est-ce que vous croyez que cette affaire pourrait traîner pendant des mois et peut-être jusqu'à l'élection présidentielle?
2: Alors, je n'en sais rien. Je ne sais pas s'il est coupable ou innocent. Ils font souvent des enquêtes très sérieuses. Il leur arrive quand même parfois de se tromper, volontairement ou pas, mais en tout cas, bon, ça arrive. Moi, je suis incapable de juger aujourd'hui de la véracité de leur dire, de la véracité de leurs preuves, voilà, et je suis incapable de dire s'il a écrit cela ou s'il n'a pas écrit. Mais je me dis que quand bien même ce serait vrai, il avait 17 ans, entre 17 et 18 ans. Vous connaissez le mot de Rimbaud, à 17 ans on n'est pas sérieux. Voilà. Mais on peut écrire des choses à 17 ans et les regretter à 20 ans, à 30 ans. Voilà, les hommes changent pendant leur vie. Combien d'exemples l'histoire nous en a donné, y compris sur ce sujet. Et moi, j'en ai rencontré beaucoup dans ma vie, qui avaient commencé, les uns à l'extrême gauche, en faisant le coup de poing, et les autres à l'extrême, même extrême droite, voilà, et qui, à 40 ans, à 50 ans, étaient totalement différents. Je vais pas citer de nom, mais franchement, qui n'avaient plus rien à voir avec tout ça, avec ce qu'ils avaient été jeunes. Voilà, j'ai cité sur une chaîne de télé un exemple qui me tient à cœur, qui est celui de Daniel Cordier. Vous vous souvenez, Daniel Cordier, c'était le secrétaire de Jean Moulin pendant la guerre. C'est un homme qui, dans sa jeunesse, enfin, il était élevé dans une famille Action française. Il milite avec les Camelots du Roi, donc fait le coup de poing contre les communistes, les juifs, les francs-maçons, enfin tout ce que vous voulez. Le 17 juin 1940, il entend le discours de Pétain à la radio, et il dit c'est un traître. Il décide, avec l'aide de sa famille, de s'embarquer sur un cargo et de gagner Londres. Il gagne Londres, là il s'engage dans les forces françaises libres, on l'entraîne pendant un long moment, et puis on l'envoie en France pour être le secrétaire de Jean Moulin. Et il raconte que la première fois qu'il a croisé dans la rue un juif avec une étoile jaune, ça l'a tellement bouleversé que ça a changé sa vie. Et ça a vraiment changé sa vie. C'est-à-dire que ce n'était plus le même homme après. Moi, je l'ai rencontré vers la fin de sa vie. C'est un homme qui n'avait plus rien à voir. Pour qui l'antisémitisme de jeunesse était un remords extrêmement profond, qui avait glissé bien à gauche. Et puis pour s'entendre avec Jean Moulin, c'était quand même difficile de rester antisémite ou proche des idées de l'Action française d'avant-guerre. Mais je ne ferai pas la comparaison entre un personnage.
1: Je voudrais quand même qu'on s'arrête un instant parce que il y a deux choses dans ce que vous dites, me semble-t-il. D'une part, ça n'est pas ce qui s'est produit, c'est-à-dire que Jordan Bardella n'a pas admis avoir tenu ses propos, ni ne s'en est excusé, d'une part, et d'autre part, pour reprendre votre formule, quand bien même, ça serait vrai, et il s'en serait excusé. Est-ce que vous croyez que aujourd'hui, puisque vous parlez d'une époque un peu lointaine, est-ce que vous croyez qu'aujourd'hui, s'il s'en était excusé, avec les plus grands accents de sincérité, il aurait pu retrouver une dignité sur la scène politique?
2: Alors, le problème n'est pas de s'excuser, mais de reconnaître et de montrer qu'on a changé.
1: Oui, voilà. Accessoirement, voilà. De s'excuser aussi,
2: non, mais
1: peut-être.
2: Moi, j'aime pas ce terme qu'on met à toutes les sauces, s'excuser. Peut-on s'excuser d'avoir été jeune? Peut-on s'excuser d'avoir été bête quand on a été jeune? Peut-on s'excuser d'avoir été con quand on était jeune?
1: C'est une bonne question.
2: Ou d'avoir, bon, c'est pas le sujet. Après,
1: on est nombreux à devoir se poser, sans doute.
2: Voilà, mais on est tous à se poser cette question. Et puis il y a crime et crime. Bon, il y a l'écrit. Voilà, puis il y a il a pas envoyé non plus. Enfin, on dit pas qu'il a envoyé quelqu'un. Il a dénoncé un juif pour parti dans un camp de concentration. Enfin, faut remettre les choses à leur place. Est-ce que le fait de le reconnaître, si c'est vrai, encore une fois, moi je n'en sais rien et je ne suis pas juge, voilà. Mais si c'est vrai, c'est toujours mieux de reconnaître, parce que de toute façon, vous vous faites rattraper un jour ou l'autre, vous risquez de vous faire rattraper un jour ou l'autre par la vérité. Et là, alors, vous êtes démunis de toute possibilité de retrouver une dignité. Voilà, mais c'est peut-être que ça n'est pas vrai, peut-être qu'il a raison de faire ce qu'il fait. Je n'en sais rien. Si ça n'est pas vrai, il a raison. Si c'est vrai, il a tort pour lui-même. Voilà. Alors après, est-ce que cette affaire telle qu'elle est, avec les preuves qu'on ne connaît pas, les dénégations de l'un des uns et les affirmations des autres, va lui procurer une indignité sur la scène publique? Oui. Je n'en suis même pas sûr. Ça me fait penser, moi, cette histoire, elle me rappelle quelque chose que personne ne veut entendre. Le juif, c'est le bouc émissaire, la figure du bouc émissaire en Occident depuis 2000 ans. Il a été la figure du bouc émissaire partout, dans toutes les familles de pensée, pour des raisons. Alors, dans l'histoire, c'est pas toujours les mêmes raisons. Au début, c'est, pendant très longtemps, c'était le fait d'appartenir au peuple déicide, hein, c'est une raison religieuse. Bon. Puis il y a eu des raisons, sociologiques ou psychosociologiques, le fait que les juifs ont souvent réussi parce qu'ils étaient face à des ils devaient vivre une épreuve permanente pour exister dans des sociétés qui les rejetaient. Souvent ça a fait des gens qui ont réussi dans la société, qui ont incarné, on l'a dit très souvent, la finance, l'argent, etc. Donc il y avait une forme, le bouc émissaire contre l'argent, contre ceux qui en avaient, prenait la forme du juif. C'est resté très longtemps. Moi, quand j'étais enfant, il y a encore des gens qui n'étaient pas du tout antisémites au fond, mais qui avaient hérité de ces expressions. C'était j'ai pas la bourse de Rothschild, par exemple, etc. Ouais, bon, ouais. Voilà, tout ça. Puis après, ça, il y a eu d'autres arrivées, l'antisémitisme racial. Bon, notamment à partir de du XXe siècle et de l'apparition du nazisme.
1: Mais à quoi voulez-vous en venir avec cette analyse un peu sociologique?
2: Non, je veux en venir au fait que ça n'est pas le monopole de la droite, de la gauche, de la droite, ni de la gauche, ni même du centre. Il y a eu dans les chrétiens centristes, il y a eu elle dort dans tous les habitants du monde occidental et les héritiers de cette histoire. Voilà. Donc, il faut qu'elle reste bien au fond et qu'elle dorme. Bon, là, elle est ressortie avec le conflit moyen-oriental, israélo-palestinien. Elle est ressortie à gauche. Bon, on voit bien, à l'extrême gauche en tout cas. Bon. Toute la gauche n'était pas au début de l'affaire Dreyfus pro-Dreyfusard. Hein, elle était. Il y en avait une partie qui était anti-Dreyfusard et qui s'est convertie par la suite. Mais elle existe ailleurs. Elle existe aussi dans une certaine droite, pas seulement dans l'extrême droite, mais elle existe à l'état latent. Tout ce qui la fait ressortir, tout ce qui conduit à la faire ressortir, est une catastrophe pour tout le monde. Voilà. Je veux dire une chose, c'est que ce débat-là, bon, si c'est vrai, si c'est très bien, il faut l'assumer. Mais ne croyez pas qu'il va seulement faire du mal à Jordan Bardella.
1: À qui d'autre?
2: D'abord à tout le monde, parce que, d'abord, premièrement, il donne le sentiment, je pense que ça ne fera pas perdre une voix au Rassemblement National, parce que il donne le sentiment que, quand on pourrait appeler le socle commun, pas seulement le bloc central macronien, mais ce socle commun qui va de LR jusqu'au Parti Socialiste.
1: Le cercle de la raison.
2: Qui, à un moment donné, s'appelait le cercle de la raison, ou le cercle de la pensée unique. En tout cas, le cercle du pouvoir et du système, depuis des décennies. Bon. Ça peut donner le sentiment que c'est sa principale façon de se défendre, d'attaquer tout le monde sur ce sujet. Voilà. Et si c'est ça, croyez-moi, Lévi-Strauss nous avait averti, si vous voulez, avoir des racistes partout, finit par banaliser le racisme et on lui ouvre la porte. Bon, donc si c'est comme ça que c'est ressenti, ben, ça ne va faire que durcir les socles électoraux. Et ça peut profiter beaucoup à LFI d'ailleurs et à l'extrême gauche, parce que jusqu'à présent, c'était les seuls accusés de, d'antisémitisme. Les autres, on disait, bon, c'est fini, de l'autre côté. Maintenant, si tout le monde, tous ceux qui ne sont pas dans le socle commun sont accusés d'antisémitisme, à tort ou à raison, hein, ça va pas forcément affaiblir les extrêmes.
1: Encore un mot sur cette affaire, parce qu'il faut qu'après, on ait le temps de parler de l'actualité internationale. Je précise juste, pour qu'il n'y ait pas d'ambiguïté, puisque vous avez évoqué l'antisémitisme d'autrefois, qui s'appuyait sur la notion de peuple déicide, que ce terme de peuple déicide a été abandonné par l'Église catholique.
2: Oui, par l'Église, et puis aussi par la déchristianisation, par le fait
1: voilà. Non, mais cette doctrine a été abandonnée.
2: Bien sûr.
1: Pour que les choses soient parfaitement claires.
2: Moi, je suis un catholique non antisémite, et voilà.
1: Voilà, il y a des choses qui vont mieux en étant dites parfois. Juste en un mot, et ça prolonge un peu, sans doute, les idées que vous étiez en train d'exprimer, puisque il y a quelques mois, vous déploriez et vous vous inquiétiez de la perte de sens de mots comme précisément antisémites ou racistes, qui, d'après ce que vous disiez, sont employés un peu à tort et à travers, à tout bout de champ. Vous avez l'impression que, d'une certaine manière, on a démonétisé ces mots-là ?
2: Oui, encore une fois, moi j'avais rappelé à ce propos l'avertissement de Lévi-Strauss. Hein, vous vous souvenez, Lévi-Strauss, il fait, début des années 60, un texte qui s'appelait « Race et histoire ». Que tout le monde salue devant l'UNESCO, que tout le monde salue comme le manifeste de l'antiracisme. Et puis, 10 ans après, il fait un autre texte à l'invitation de l'UNESCO, ça s'appelle « Race et culture ». Où il explique un certain nombre de choses sur les cultures, le mot race n'ayant qu'une portée anthropologique culturelle, hein, c'était pas. Et puis il parlait de ce que disent les gens et des mots qu'ils emploient. Bon. Et là, c'est le même Lévi-Strauss. Il n'y a pas une once de racisme de plus dans l'un que dans l'autre. Il se fait agonir d'injures, traité de raciste, Lévi-Strauss. Bon. Et c'est là qu'il développe cette argumentation. Il dit, vous savez, voilà, à force, le racisme, ça a une définition précise. Voilà. À force de le mettre à toutes les sauces, et moi, sont les mots que j'emploie moi, mais, toutes les sauces, eh bien, on le banalise, et les gens se disent, bah, au fond, si c'est ça, moi aussi, je suis raciste. Voilà, en fait, il n'y a pas plus mauvais service à rendre à la cause antiraciste et aussi à la cause antisémite que d'en faire un usage qui banalise l'antisémitisme et le racisme. Voilà, je dis simplement qu'il faut que chacun y fasse attention. Moi, je suis pas là pour distribuer les bons points d'antiracisme d'antisémitisme, je veux dire simplement que c'est faisons attention à ne pas utiliser à tout bout de champ des mots qui sont des mots dont il faut préserver la spécificité, la valeur singulière, etc., la valeur morale aussi, la leçon morale qu'ils contiennent. Voilà, si vous voyez la Shoah partout, vous démonétisez la Shoah.
1: Mais on pourrait d'ailleurs s'étonner qu'aujourd'hui la notion de race soit réapparue de manière assez prégnante dans le discours politique avec des termes comme racisé, par exemple, pour qualifier les personnes qui ont des origines d'ici ou d'ailleurs.
2: Ah, c'est pour pas employer le mot race qui vous conduirait devant un tribunal. Voilà.
1: Mais ce terme est souvent employé par ceux qui défendent l'idée que ceux qui ne sont pas des blancs sont par défaut tout. Et des blancs est parfois étendu d'ailleurs à celui qui vient de Tunisie ou d'Algérie.
2: Mais ça dépend qui parle.
1: Oui, mais c'est vrai que c'est étonnant que dans le débat ce terme soit réapparu de manière.
2: Voyez bien qu'on est retourné. Enfin, c'est malgré le fait que on a modifier un peu les mots, qu'on a fait bouger la sémantique, vous voyez bien qu'on est retourné dans une situation, on est revenu à une situation où tout le monde est tout le monde est s'enferme dans sa spécificité, voilà, y compris les gens qui prétendent défendre la thèse contraire. Il y a un racisme anti-blanc aussi, voilà, c'est pas fou.
1: Vous le dites.
2: Bah, oui. Non, mais si vous me dites que je suis ce que je suis parce que je suis blanc, c'est comme si je dis vous êtes ce que vous êtes parce que vous êtes noir ou parce que vous êtes jaune ou parce que vous êtes un peu rouge ou parce que, enfin, je sais pas. Or, il y a des gens qui le disent. Moi, je me souviens d'être tombé il y a quelques années sur un site, je ne citerai pas, d'une association bien connue, antiraciste, et dans lequel il était écrit, il y avait un article qui s'intitulait Le viol est blanc.
1: Oui.
2: Bon, si vous voulez, là, on revient à des... On revient, alors, dès qu'on dit quelque chose sur les cultures, on dit vous êtes essentialiste, mais là, c'est de l'essentialisme racial. Bon, mais on est dans cette société, c'est pour ça que tout est dangereux. Cette société, elle est au bord de l'explosion. C'est, connaissez le mot de Raymond Aron, parlant des années 30 qu'il a vécu, hein, ouais. Le témoin, il dit, dans ces années-là, j'ai eu le sentiment que la France n'existait plus que par la haine que les Français se vouaient les uns aux autres. Voilà. Et on sait ce que ça a donné. Voilà, bon, donc, franchement, faisons attention, prenons du recul, réfléchissons aux conséquences, pensons à la profondeur de l'histoire.
1: Alors, ce qu'on va faire tout de suite, c'est qu'on va faire entrer un grand courant d'air frais, un grand courant de douceur dans cette émission.
2: Ça, c'est pas possible.
1: Vous allez, si, vous allez voir, vous allez entendre.
2: Dans ce monde de brut.
1: Vous allez entendre, avec le deuxième mouvement du concerto, l'unique concerto de Clara Schumann, une œuvre qu'elle a écrite, je le précise, entre 13 et 16 ans, ouvrez grand vos oreilles.

0: du concerto pour piano de Clara Schumann, interprété par Aizata Kane Mason. Je le disais, c'est une jeune femme qui est devenue la femme de Robert Schumann. A écrit entre ses 13 et 16 ans. Vous connaissiez ce concerto?
1: Non, je ne connaissais pas ce concerto. Non.
0: C'est très beau.
1: C'est très beau. Mais je me dis en écoutant, où est-ce que dans cette société, il y a un peu de place pour ça?
0: Ici et maintenant, comme dirait l'autre.
1: Oui, mais voilà, c'est il faut. Et où donne-t-on à nos enfants, ou nos petits-enfants, où leur apprend-on le plaisir d'écouter ça? Parce que ça s'apprend.
0: Il faut baigner dedans aussi des fois.
1: Ça veut dire qu'on vous le fait écouter.
0: Oui, bien entendu.
1: Ça veut dire qu'on arrive à vous faire sentir ce qu'est le beau, ce qu'est le grand, ce qu'est le vrai aussi. Où dans cette société, la musique, on passe partout, et une musique, chaque musique a sa valeur, mais qui est surtout une musique de violence, par exemple, c'est qui suscite la violence, cette musique-là.
0: Ça pourrait être l'objet d'une émission à part entière, je suis d'accord avec vous. Non, mais la question sur la place de la musique.
1: Et de tout, et de la musique, de l'art.
0: Parfois véhicule de la musique. Mais bon, on va d'abord s'interrompre, parce qu'il faut qu'on fasse un point sur l'actualité, et on reprend juste après Henri Guénon pour la deuxième partie de l'émission, et on abordera les quelques grands sujets internationaux, notamment l'Ukraine. La Russie, le détroit d'Ormuz, et puis
1: est-ce que je peux vous faire une...
0: Mais alors, très vite.
1: Très vite. Je me souviens de la réponse d'un professeur de lettres, un jour où on est en train de réformer, une fois de plus, pour le réduire, la part des langues du latin et du grec à l'école. Et on lui avait dit à quoi ça sert. Et il avait répondu, je ne sais pas, peut-être à rester humain.
0: C'est très joli. Merci, on se retrouve tout de suite.
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4: Il est 22h30 à Addis Abeba, 19h30, temps universel. 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
5: Zéphirin Quadio.
4: Bonsoir à toutes et à tous. Les troupes fédérales éthiopiennes sont entrées dans Mekele ce samedi. La capitale de l'État régional du Tigré avait été largement abandonnée plus tôt dans la journée par les forces des autorités rebelles. Une avancée majeure pour l'armée fédérale. Nous irons ensuite au Sénégal pour parler politique à l'occasion de la première université d'hivernage de Kirey. Le parti lancé par le président Bassirou Diomaye Faye fin juillet, un événement pour rassembler ses troupes et tracer un cap idéologique. Nous entendrons le porte-parole du parti. Nous irons aussi en République démocratique du Congo sur le front de la bataille contre l'épidémie d'Ebola. La flambée actuelle, la plus grave de l'histoire du pays, a franchi la barre des 4000 morts. Pour accélérer la riposte, les responsables identifient plusieurs urgences. C'est sans doute une avancée décisive pour l'armée éthiopienne dans sa contre-offensive contre les forces rebelles du Tigré. Les troupes fédérales sont entrées ce samedi dans Mekele, la capitale de l'État régional du nord du pays, largement abandonnée plus tôt dans la journée par les forces des autorités régionales rebelles. Hier déjà, des troupes tigréennes pro-gouvernementales avaient repris l'aéroport de la ville aux mains des rebelles du Front de Libération du Peuple du Tigré depuis le 23 septembre. C'est en tout cas une prise majeure pour l'armée fédérale, qui ces derniers jours a gagné du terrain au Tigré, mais aussi plus à l'est, en Afar. Le récit de Marlène Panara.
6: La vidéo, datée d'aujourd'hui, est vite devenue virale sur les réseaux sociaux. Plusieurs camions chargés de soldats de l'armée fédérale circulent sur une grande avenue du centre-ville de Mekele, drapeau éthiopien flottant au vent. 24 heures après avoir repris l'aéroport de la ville, les forces de défense nationale éthiopienne sont donc entrées dans la capitale régionale. Selon une source humanitaire interrogée par l'AFP, aucun combat n'a été signalé dans l'immédiat. Quelques heures plus tôt, les troupes du TPLF et leurs dirigeants avaient fui en masse Mekele. Depuis ce matin, des scènes de pillage ont également été observées dans des magasins et certaines institutions régionales, à l'instar du bureau du président de région, précise une source souhaitant rester anonyme. La prise de la capitale régionale confirme l'ampleur de l'avancée de l'armée fédérale sur le front tigréen. Après être entrée lundi à Alamata, dans le sud du Tigré, elle s'est emparée jeudi de la localité de Meichu, à une centaine de kilomètres au sud de Mekele. En Afar aussi, les troupes de défense éthiopiennes ont regagné du terrain. Les villes d'Erepti et Abala, initialement conquises par le TPLF au début du conflit, ont été reprises après d'intenses combats. Marlène Panara, Addis Abeba, RFI.
4: Et la politique à présent au Sénégal, politique marquée par un moment fondateur pour Kirey. Le parti lancé par le président Bassirou Diomaye Faye fin juillet tient en ce moment sa première université d'hivernage. L'occasion de rassembler ses troupes, notamment ses cadres régionaux chargés d'implanter le jeune parti au-delà de Dakar, la capitale. L'occasion aussi de tracer un cap idéologique. Maître Abdoulaye Tine est le porte-parole de Bassirou Diomaye Faye et coordonnateur des cadres chez Kirey.
7: En un certain moment, on a voulu imposer aux Sénégalais un modèle, un système de pensée qui ne nous ressemblait pas. Où effectivement, on passait notre temps à créer des incidents diplomatiques avec l'étranger, où on pensait que le souverainisme, c'était juste faire des déclarations et pas des actes. C'est le motif du divorce. Le modèle initial du PASTEF a été dévoyé. Donc nous voulons s'éloigner, s'insurger contre ce modèle. Ce qu'on défend, c'est déjà le patriotisme pragmatique, c'est effectivement défendre la souveraineté de l'État, nos propres ressources, mais aussi être ouvert à tout partenariat de manière win-win, comme diraient les anglo-saxons. Donc le cadre de Kirey, c'est quelqu'un qui est dans cette vision tempérée. Des relations humaines déjà, mais également les investisseurs. Ils doivent avoir la claire confiance que lorsqu'ils investissent au Sénégal, demain, on ne va pas remettre en cause leurs droits.
4: Des propos recueillis par Pauline Le Troquier. Puis en République démocratique du Congo, je vous le disais, l'épidémie d'Ebola a franchi le seuil des 4000 décès confirmés au 1er octobre. Pour accélérer la riposte, les responsables identifient plusieurs urgences, détecter notamment les malades plus tôt, mais aussi donner aux équipes les moyens d'intervenir. Et puis le dernier bilan décrit des difficultés très concrètes du transport des patients à la décontamination des maisons. Les précisions de Patient Ligaudier.
8: Le premier retard survient avant l'alerte. Les malades sont détectés en moyenne 7 jours après les premiers symptômes. Ceux-ci sont souvent pris pour du paludisme. Les patients passent d'abord par les pharmacies ou les guérisseurs traditionnels. Ceux qui consultent un relais communautaire arrivent plus vite dans les soins. Une fois les malades repérés, il faut pouvoir le transporter. Or, dans la province du Bazuélé par exemple, le bilan du 1er octobre signale l'absence d'ambulance et une rupture de carburant. Puis, il faut voir chaque jour les personnes ayant été en contact avec lui. Avant-hier, près des 6000 contacts sur les 31 000 à suivre n'ont pas été vus. Enfin, il faut intervenir dans les maisons. Au Nord Kivu, 10 ménages seulement sur 24 ont été décontaminés. Et les rapports citent notamment les difficultés des déplacements et les résistances des habitants. Accélérer la riposte suppose donc des moyens de transport et davantage d'équipes, mais aussi un dialogue avec les familles pour permettre les interventions.
4: Précision signée Patient Ligaudier. Je rappelle que le ministre français des Affaires étrangères arrivé vendredi à Kinshasa, où il s'est entretenu avec le président Félix Tshisekedi, était ce samedi à Bunia, en Ituri, épicentre de l'épidémie, en déplacement pour exprimer la solidarité de la France aux autorités congolaises qui affrontent, je cite, l'épidémie la plus meurtrière de leur histoire. Un soutien que Paris va donc entendre renforcer, selon le ministre, sans annoncer de montant au précis. Puis l'objectif de ce déplacement de Jean-Noël Barrot était aussi de préparer une conférence nationale humanitaire organisée par le Quai d'Orsay à Paris. Ce sera ce mardi 6 octobre. Il y sera question, bien sûr, de la situation humanitaire et sanitaire en République démocratique du Congo, mais également d'autres crises comme celle de Gaza, d'Ukraine, ou encore celle du Soudan. Troisième édition d'Africa Days ce samedi à Paris. L'événement événement organisé par la French African Foundation en partenariat avec le groupe Action et Sciences Po a accueilli plusieurs centaines de jeunes étudiants et professionnels pour des rencontres autour des secteurs qui offrent de nouvelles opportunités sur le continent, l'énergie, le numérique, la finance ou encore les infrastructures. Plusieurs tables rondes ont eu lieu ainsi que des rencontres entre les jeunes et les recruteurs. Nelly Kambiwa, franco-camerounaise, fondatrice et directrice générale du cabinet de conseil Kilen Consulting, a animé une table ronde autour de la notion de mobilité France-Afrique. Pour elle, il y a plusieurs éléments clés pour que les jeunes réussissent leur retour au pays.
9: Le message le plus important, en tout cas, qu'on a voulu faire passer aujourd'hui, c'est un message autour déjà de la prise de conscience. La prise de conscience des enjeux et des éléments qui vont conditionner, en fait, leur retour et conditionner aussi la réussite de leur retour. On a beaucoup parlé des codes qui sont souvent invisibles. On a parlé de la notion de réseau. On va beaucoup parler des parcours de réussite, mais on va très peu parler aussi, finalement, de ces périodes de doute, de questionnement qui conditionnent aussi la réussite. Donc, clairement, pour moi, l'enjeu culturel et humain est essentiel. On est dans une ère où tout va de plus en plus vite. Aujourd'hui, tout est quasi conditionné en fait par l'intelligence artificielle et les rapports humains, la qualité surtout des rapports humains et le respect des codes culturels dans le monde professionnel et dans le monde tout court est un enjeu clé en fait dans les notions de collaboration et de réussite. Donc pour moi, il me paraît essentiel de faire passer ce message aujourd'hui et de le partager à tous ces jeunes.
4: On peut être recueilli par Anne Verdaguer. Emmener de jeunes béninois vers le haut niveau du handball africain, c'est l'objectif de la nouvelle académie inaugurée à Cotonou. Un projet lancé il y a 2 ans en partenariat avec le club de Nantes qui prend vie avec la rentrée de la première promotion d'aspirants handballeurs. À Cotonou, les précisions de Théophile Hazard.
10: 21 stagiaires, filles et garçons de 11 à 13 ans, lancés dans un cursus sport et études à raison de 4 séances par semaine. Sur la vocation de l'académie, Gaël Pelletier, président de Handball Club de Nantes.
11: Nous ne formons pas pour nous, nous formons pour le handball béninois tout entier, pour ses clubs et pour ses sélections nationales.
10: Nantes pourra tout de même y puiser des talents sans que cela soit la priorité. Pas de durée de formation fixe, tout dépend de l'âge des académiciens. Muriel Aroupet, la directrice.
12: Les stagiaires régulièrement recrutés bénéficient d'un programme structuré, technique, comprenant les entraînements, des fondamentaux techniques et tactiques, la préparation physique, la participation aux différentes activités et compétitions, mais une importance tout aussi grande à la réussite scolaire.
10: Une bourse scolaire et sportive est accordée aux académiciens grâce à l'engagement de la Fondation de Handball Club de Nantes. Choisie pour cette première promotion, Mireille, 13 ans, rêve déjà d'un avenir dans le hand.
13: Je pense bien travailler à l'école et de continuer mon entraînement, participer à des compétitions, des tournois, devenir une grande joueuse.
10: La fédération ambitionne consolider l'académie, renforcer l'encadrement et multiplier les opportunités pour les talents dans les années.
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0: L'atelier politique avec Henri Guénaud, ancien conseiller spécial de Nicolas Sarkozy, entre 2007 et 2012, ancien commissaire au plan, ancien député des Yvelines, auteur de nombreux ouvrages, émissions réalisées par Mathias Golshani. On va en venir, Henri Guénaud, aux sujets internationaux et ils sont préoccupants, à commencer peut-être par ce qui se passe entre la Russie et l'Ukraine. La Russie a repris ses frappes massives sur Kiev. Est-ce que vous êtes en mesure, vous, aujourd'hui, d'analyser, de comprendre les intentions de Vladimir Poutine en intensifiant ainsi sur la pression sur la capitale ukrainienne?
1: Mais mon sentiment est toujours le même. Ça a suscité beaucoup de polémiques pendant 4 ans, mais c'est que la violence, et la guerre étant la violence suprême, c'est un engrenage. Voilà. Donc, nous sommes dans l'engrenage. Alors, longtemps, on m'a dit, mais non, il n'y a pas d'engrenage, pareil, il n'y a pas de ligne rouge. Oui. Enfin, les lignes rouges, on ne les connaît qu'une fois franchies, hein. Et il y a un engrenage, oui. Il y a un engrenage, mais, donc, les Russes intensifient leurs actions militaires et leurs bombardements. Les Ukrainiens, avec l'aide des Occidentaux, se sont mis à bombarder la Russie. Jusqu'à très loin dans son territoire. La Russie, vous vous rendez compte quand même que là, on est en face, c'est là où il faut s'interroger sur l'engrenage, on est en face d'une situation où une superpuissance nucléaire, qui dispose de plus de 5000 têtes nucléaires, est en train de se faire bombarder tous les jours sur son territoire, y compris sa capitale.

0: de savoir où l'engrenage dans lequel nous sommes engagés nous mène. Eux, les protagonistes, oui. Et le reste du monde. Voilà, c'est la seule question à se poser.
1: Façon de voir les... Non, mais on peut non, les voir comme ça, mais s'intéresser aussi aux responsabilités, ce n'est pas...
0: Non, mais ça, c'est l'histoire, c'est l'historien.
1: C'est pas absurde.
0: Ça, c'est l'historien, oui. Ça, c'est le citoyen... Bah,
1: on qui est dans l'histoire au présent, là.
0: Non, non, c'est l'historien qui va juger, parce qu'on n'a toujours pas démêlé tout à fait qui était responsable de la guerre de 14, donc, voilà, les historiens se battent depuis lors. Mais le problème n'est pas de savoir si la guerre de 14 a été commencée par l'un ou par l'autre. Ça a été un engrenage, en fait. Bon, le problème est le problème, c'est qu'elle a fait 20 millions de morts. Voilà, ça c'est le problème. Bon, mais là c'est pareil, c'est quel est l'enjeu ? C'est commencé. Viendra le temps des jugements. Si la Russie perd, il y aura un tribunal international. Si elle gagne, il n'y en aura pas. Mais c'est pas pas le sujet de préoccupation essentiel. Et en tout cas, si c'est un sujet de réflexion, d'émotion pour chacun d'entre nous. Ça ne peut pas l'être pour ceux qui nous dirigent. Ceux qui nous dirigent, ils ne doivent avoir qu'un seul problème en tête. C'est ça nous mène où ? Voilà. Et une fois qu'on dit où ça nous mène où,
1: On sent qu'elle vous met en colère, en fait, cette guerre.
0: Oui,
1: mais cette guerre me met en colère. Mais au-delà de la colère aujourd'hui...
0: Mais si, parce que, pourquoi elle me met en colère ? Parce que cette guerre, elle est là, on l'a pas voulu, on peut la juger scandaleuse. Elle a des causes profondes qu'on peut pas commencer au début de l'année 2022. Voilà, elle a des causes profondes dont tout le monde s'est moqué pendant des décennies.
1: Vous parlez de l'OTAN ?
0: Mais je parle de l'OTAN et je parle de toute l'histoire de cette région. Enfin, moi, je suis effaré par la simplification moralisatrice, sachant, je vais en reparler un instant, parce que ça, c'est pas de la morale, en fait. C'est exactement le contraire de la morale sur un sujet comme celui-là. C'est-à-dire, c'est très complexe. Vous savez combien il y a eu de morts dans cette région entre 1914 et 1945 ? Prendre toute la région, Pologne, 30 millions. Voilà, et on compte pas tous ceux d'avant. Bon. Cette région, elle a ses spécificités, ses particularités. Il y a les victimes des exécutions nazies sous la terre. Il y a aussi les corps de tous les morts de toutes ces guerres, de toutes ces rivalités, de tous ces massacres depuis des siècles. Bah. Deuxièmement, c'est une guerre compliquée. C'est pas simplement une guerre d'invasion d'un étranger sur un autre pays. Dites-moi, Staline, il était russe?
1: Oui, non, mais je vois où vous voulez en venir.
0: Non, Staline était géorgien. Oui. Bon. Et Beria, le nom d'un essai, géorgien aussi. Khrouchtchev, il est né à quelques kilomètres de la frontière administrative qui séparait l'Ukraine de la Russie. Il a fait passer toute son enfance en Ukraine, toute sa carrière en Ukraine. Bon. Et Brejnev, vous savez quelle est la nationalité de Brejnev?
1: Allez-y.
0: Ukrainienne.
1: Ouais. Oui.
0: Non, ce que je veux dire, voilà, c'est que c'est un espèce de... Donc c'est quelque chose d'extrêmement compliqué.
1: Oui, mais vous, pour avoir l'Alsace, par exemple, qui a été occupée 3 fois par l'Allemagne, si vous disiez aujourd'hui que... Et si, en imaginant un scénario fou, l'Alsace, oui. Occupée 3 fois par l'Allemagne.
0: Mais l'Alsace a été occupée.
1: Si aujourd'hui l'Allemagne avait des prétentions sur l'Alsace, vous diriez pas, après tout, les Alsaciens, ils ont déjà été Allemands, donc c'est pas un problème.
0: C'est ce que se sont dit certains en 1871.
1: Oui, mais là, vous voyez ce que je veux dire.
0: Non, mais
1: oui, il y a eu des proximités, il y a eu des frontières redessinées. Non, il n'empêche qu'aujourd'hui, l'Ukraine est un pays à part entière et qui essaye de défendre son
0: territoire. Ça n'empêche absolument pas.
1: Et son identité.
0: Ça n'enlève absolument pas. Ouais. Ça n'arrachera jamais les racines profondes de l'histoire. Voilà, c'est comme ça. Il y a un très beau mot de Braudel. Dans sa vie, il avait écrit un livre qui était destiné à être une sorte de manuel d'histoire universelle, qui s'appelait La grammaire des civilisations. Bon, il faut le relire. Alors, il est daté, hein, mais quand même, sur tout ce qui est l'histoire profonde, il est tout à fait d'actualité. Et il a cette remarque, parce qu'il parle beaucoup des frontières, et il dit, vous savez, ça dure très longtemps, les frontières. Et d'ailleurs, leur légitimité ne vient que de la durée. Bon. Et il dit, en 1914, Français et Allemands, sans le savoir, se battaient encore pour le contrôle de la Lotharingie. Ça faisait 600 ans qu'elle avait disparu. Voilà. Donc tout ça, vous pouvez pas l'arracher. Vous pouvez pas. Il faut arrêter de faire de l'histoire et de la politique et de la géopolitique sans tenir compte de tout ce qu'on ne voit pas, mais qui existe, qui est là. Et bon, et si on avait pris ça un peu plus au sérieux, peut-être qu'on n'en serait pas là, ou peut-être qu'on aurait essayé au moins de ne pas en arriver là.
1: Est-ce qu'aujourd'hui,
0: ça n'excuse rien ni personne.
1: J'ai bien compris.
0: C'est notre examen de conscience aussi. Maintenant, voilà, ça a commencé.
1: Est-ce que vous voyez un moyen d'en sortir aujourd'hui?
0: Mais les moyens d'en sortir, c'est toujours la même chose. Alors, plus on attend, plus c'est compliqué.
1: Oui.
0: Et plus on va vers la catastrophe. Bon, parce que c'est un engrenage. Voilà, Kennedy l'a parfaitement dit après la crise des fusées de Cuba, hein, qui n'a pas dégénéré en conflit parce qu'il y avait un homme

0: État aux États-Unis, un homme d'État en Russie, et que ils ont pas cédé à leur faucon respectif, et ils sont arrivés à des négociations secrètes, en cédant les uns et les autres, sans perdre la face. Et Kennedy avait dit, quelques mois après, à l'université de Washington, il a fait un discours pour dire, il ne faut jamais mettre en tension des puissances nucléaires. Mmh. Voilà, il ne faut jamais. Le risque est trop grand. Bon. Donc là, la seule façon de faire, c'est d'essayer de l'arrêter. D'abord, c'est d'essayer de discuter. C'est d'essayer, au lieu de continuer à nourrir la guerre.
1: Alors attendez, juste on fait une hypothèse. Imaginons, parce que certains le disent, je ne sais pas si vous êtes de cela, mais qu'on a beaucoup trop donné à l'Ukraine, l'Europe, la France. Pour la France, c'est aux environs de 26 milliards d'euros, tout confondu.
0: Bon, enfin, c'est plus que ça quand on regarde les chiffres européens. Et si on prend la part de la France dans le budget européen, c'est plus que ça. Mais
1: c'est un chiffre qui circule. Certains disent c'est trop, c'est déraisonnable, on s'est démuni. Mais alors, faisons un scénario. Aujourd'hui, le monde entier arrête d'aider militairement l'Ukraine et financièrement. Dans ces conditions, les choses vont tourner court très rapidement pour l'Ukraine. Et on peut imaginer que le conflit s'arrêterait puisque la Russie l'emporterait. Est-ce que ça serait une bonne solution? Alors, ou est-ce que ça serait une forme de capitulation européenne?
0: Non, il faut arrêter
1: qui, mais laissez-moi finir, au moins, qui aiguiserait les appétits de la Russie, qui se dirait, c'est pas compliqué finalement avec l'Europe, il suffit de montrer les muscles, de taper un peu et on entre.
0: Et après, ils entrent où?
1: C'est la question que je vous pose, je sais pas, en Pologne, dans des pays membres de l'Union européenne.
0: Mais là encore, on va laisser de côté les mots capitulation, Munich, etc.
1: Ouais, j'ai pas employé Munich. Hein.
0: Oui, mais c'est pareil, ça veut dire ça. Ça veut dire ça. Depuis 1945, chaque fois qu'on a un adversaire ou un ennemi, on dit c'est Hitler, et si on combat pas, c'est Munich. Bon, tout était Munich. Nasser, c'était Hitler. Faut se rappeler, la presse, le parti de la guerre dit toujours ça. C'est Hitler, c'est Munich. Le Vietnam, si on arrêtait, c'était Munich. L'Afghanistan, si on sortait, c'était Munich. L'Irak, si on n'allait pas abattre Saddam Hussein, qui était Hitler, c'était Munich. Enfin, je veux dire, il faut sortir de cette vision des choses qui fait que si tout adversaire est le mal absolu, c'est-à-dire Hitler, là, il n'y a pas de question à se poser. Ouais. Bon, donc c'est pas Hitler, c'est autre chose. C'est dangereux, c'est le contraire de ce que nous voulons et de ce que nous pensons pour nous-mêmes. Bon, mais c'est un fait. On va pas faire la guerre au monde entier sans arrêt. Vous savez que quand la guerre en Iran a commencé, c'est pareil. On pouvait pas dire c'est intéressant parce que le parallèle il est quand même très intéressant. Vous pouvez pas dire cette guerre elle est folle parce que elle a pas d'objectif. On sait qu'on peut pas la faire jusqu'au bout parce que les Américains, en tout cas le peuple américain ne veut pas envoyer ses soldats. Donc c'est une impasse. Et la question à se poser devant la guerre est toujours celle-ci. Moi je suis pas un pacifiste. Idéologique. Je vous dis simplement, quand on va faire la guerre, sauf si on est attaqué, là on n'a pas de questions à se poser, mais sinon, on ne fait la guerre que si on pense que peut-être le monde sera un peu meilleur après et non pas pire. Voilà. Donc, c'est pas un problème.
1: Ça peut être de défendre ses frontières, en effet, vous l'avez dit, si on est attaqué.
0: Donc il faut. J'ai pas dit qu'il fallait arrêter, mais on peut peut-être la conditionner, cette aide. C'est-à-dire qu'on peut peut-être se dire, allez, maintenant, il faut quand même que chacun fasse un effort. Oui, l'Ukraine va perdre une partie de son territoire. Oui, voilà, c'est un fait. Voilà.
1: Alors, on peut. Enfin, c'est un fait. Vous considérez ça comme inéluctable, quoi.
0: Mais c'est un fait aujourd'hui, comme quand on a perdu l'Alsace ou la Lorraine, et la Moselle, pardon. C'était un fait. C'était un fait. Bon, c'est rattrapé après, mais c'était un fait. Bon, comme quand la guerre de Corée s'est arrêtée sur une ligne de démarcation, c'était un fait. Comme quand les Américains ont décidé de sortir du Vietnam, c'était un fait qu'il était partagé en deux et que ça allait pas durer longtemps. Voilà. À un moment donné, la politique.
1: Vous dites, on pourrait conditionner cette aide. La conditionner à quoi?
0: La conditionner au fait que chacun est décidé à aller discuter.
1: Mais chacun, en fait, on n'aide que l'Ukraine. Donc, qu'est-ce qu'on demanderait à l'Ukraine en contrepartie de
0: l'aide? Oui, mais vous savez bien que aider ou pas aider, c'est important pour les Russes.
1: Mais
0: aussi.
1: Bien entendu. Bon. Mais vous dites conditionner à chaque, enfin demander
0: voilà,
1: non, à chacun.
0: Conditionner à l'ouverture
1: aux
0: de Russes, vrai.
1: On peut leur demander tout ce qu'on veut. Ils nous doivent rien.
0: Non, ils ne doivent rien, mais nous non plus.
1: Donc l'Ukraine, on leur dit, bon, on va conditionner l'aide.
0: On va dire, voilà,
1: mais quelle contrepartie on leur demande?
0: Mais ça, d'engager des négociations.
1: Voilà, d'accepter
0: d'engager des négociations, on verra on verra ce qu'il en sort, mais je vais vous donner notre hypothèse, très bien.
1: Dise un mot de l'Iran et puis mot de la dette aussi.
0: La Russie, on dit, sinon la Russie, elle gagne. Maintenant, imaginons que la Russie perde, et qu'elle perde jusqu'où? Alors, si elle perd et que c'est la chute de Poutine, très bien. On se dit, très bien, le dictateur, il est parti. Saddam Hussein aussi, il est parti. Oui. Très content, mais maintenant, on est moins. Et qui à la place? Qu'est-ce que ce sera? Mieux? Moins bien? La question est à se poser. Vu les 6000 têtes nucléaires. Bon, d'autre part, si ça va encore plus loin, si la Russie se disloque, vous croyez que la paix du monde va être renforcée? Vous croyez que la situation de l'Europe va pas devenir totalement intenable? L'Europe, c'est pas un continent à part, c'est pas les États-Unis de l'autre côté de l'Atlantique. La question on doit se poser cette question, non seulement avec la profondeur de l'histoire, mais avec l'étendue de la géopolitique. Nous sommes un morceau d'un continent qui s'appelle l'Eurasie. À un bout, et à l'autre bout, il y a la Chine. C'est une continuité. En dessous, il y a l'Inde, la Turquie. Au-dessus, il y a la Russie. Tout ce qui se passe sur ce continent qui pourrait prendre l'allure d'un chaos est extraordinairement dangereux pour nous. Donc, voilà, nous devons essayer d'avancer. C'est compliqué. Et c'est compliqué d'autant plus que nous avons laissé les choses se dégrader beaucoup, notamment dans nos relations avec la Russie. Bon, quand vous avez un ennemi, ou que vous le considérez comme tel, vous ne pouvez arrêter les choses qu'en discutant avec lui. S'il n'y a rien à discuter, ça veut dire quoi? Qu'on fait la guerre jusqu'au dernier Ukrainien?
1: Ouais, Henri Guénon, en fait, vous, quand je vous reçois, faudrait pas que je dise, vous aurez du temps pour développer vos idées.
0: Mais non, mais parce que c'est...
1: Vous en abusez.
0: Non, mais
1: je plaisante,
0: parce que le problème
1: mais
0: est compliqué.
1: Il nous reste 5 minutes.
0: Voilà, moi, je refuse de renoncer à la complexité du problème. Voilà. Si c'est pour dire...
1: Un mot sur l'Iran.
0: Dernière chose, oui, qui vaut pour l'Iran aussi, c'est que la morale de la politique, et a fortiori de la géopolitique, c'est pas les grands principes. Ce sont les grands principes plus la morale des conséquences. Voilà. Et si vous enlevez la morale des conséquences, alors vous êtes fou et dangereux et vous menez le monde à sa perte.
1: Alors, 3 questions en une sur l'Iran et une réponse un peu synthétique, s'il vous plaît, parce que je voudrais qu'on dise quand même un mot de la dette. 3 questions en une. Qu'est-ce qui, selon vous, pourrait encore être considéré par Donald Trump comme une sortie honorable et, de la même manière, pour l'Iran? Et d'autre part, est-ce que vous pensez que la question du nucléaire, qui était au départ la raison de ce conflit, soit toujours aujourd'hui au cœur du sujet, ou est-ce qu'elle est passée totalement en arrière-plan en raison des conséquences du contrôle du détroit d'Ormuz par l'Iran, conséquences sur les prix des carburants qui ont flambé à travers le monde?
0: On voit bien qu'elle est passée au second plan, même si elle est réelle. Et deuxièmement, pas seulement à cause du pétrole, mais au fait que personne ne sait aujourd'hui comment empêcher l'Iran de continuer son programme nucléaire. Alors on peut faire des... Enfin, il y avait un traité qu'on a foutu en l'air, que Trump a foutu
1: oui,
0: en
1: c'est
0: l'air.
1: Lui,
0: bon.
1: Oui.
0: Mais qui était pas si mauvais que ça. Il y avait des inspections, et des engagements. Bon, maintenant, on peut peut-être arriver à renégocier des inspections, des choses comme ça. Mais simplement, on ne sait pas comment détruire aujourd'hui, comment détruire leur capacité, comment s'en assurer. On ne sait pas comment renverser le régime. On ne sait pas comment envahir le pays. Bon, voilà. Donc, et puis moi, je vais vous faire une confidence sur ce que je pense, c'est que effectivement, nous venons de changer d'air en matière de dissuasion nucléaire. Beaucoup de pays qui sont capables techniquement d'avoir l'arme nucléaire ont compris que c'était leur seule garantie de survie ou de protection contre les superpuissances et contre en particulier les superpuissances occidentales. Oui. Voilà. Et donc, vous allez voir la prolifération nucléaire. Vous allez voir. Vous croyez que la Turquie va rester longtemps sans arme nucléaire? Vous croyez que l'Égypte ne va pas vouloir se doter de l'arme nucléaire? Bon, etc. Enfin, je veux dire, c'est...
1: Allez, il nous reste 2 minutes.
0: C'est un sujet majeur.
1: Mais j'entends bien, mais l'endettement de la France aussi, enfin à l'échelle française, c'est pas. Mais enfin,
0: la nucléarisation du monde, c'est un problème pour la France aussi.
1: Oui, le taux des emprunts à 10 ans de la France a atteint 4,48%,
0: oui.
1: Son plus haut niveau depuis 2008. La dette publique a atteint 119% du PIB au deuxième trimestre. La charge des intérêts, environ 64 milliards d'euros. En 2026, est devenu le premier poste de dépense de l'État. Nous sommes à 6 mois et demi d'une élection présidentielle. Le ou la personne qui sera à l'Élysée à partir de mai 2027 aura-t-elle la moindre marge de manœuvre dans ces conditions?
0: Alors, s'il considère qu'il n'y en a pas, le mieux, c'est de ne pas se présenter.
1: Non, mais, voilà. Mais comment il fera, alors, ou comment elle fera?
0: Je vous dirai le jour où je
1: serai. En une minute, hein.
0: Non, mais en une minute, c'est pas possible. Voilà. En une minute, c'est pas possible. Non, mais c'est vrai, c'est pas possible.
1: Une trente. Ne perdons pas de temps à dire qu'il n'y en a pas assez.
0: En une minute, il y a longtemps qu'on aurait résolu les problèmes. Ce qui est sûr, c'est qu'elle n'est pas dans les politiques que nous menons. Voilà. Elle n'est pas dans cette façon de... Enfin, vous pensez vraiment qu'en escroquant les retraités, en tapant sur les malades, en tapant sur les fonctionnaires, on va rétablir la situation économique du pays, car le problème, pour résoudre le problème des finances publiques et celui de la dette, il se trouve pas dans les finances publiques et dans la dette, il se trouve dans l'économie et la société. C'est-à-dire que on a mis tellement de désordre dans l'économie et la société, on continue à en rajouter chaque fois qu'on procède de cette façon. Il n'y a pas plus bête comme formule que remettre de l'ordre dans les finances publiques pour remettre de l'ordre dans l'économie. C'est le contraire. Il arrive que ça soit dans ce sens. À la veille de la Révolution, où la Cour absorbait une bonne partie des recettes royales, oui, il fallait remettre de l'ordre dans les finances publiques. Mais aujourd'hui, c'est le contraire. C'est-à-dire que ce sont les désordres qu'on a mis dans l'économie et la société qui mettent du désordre dans les finances publiques. Et chaque fois qu'on remet du désordre dans les finances, dans la société, dans l'économie, en essayant de remettre soi-disant de l'ordre dans les finances publiques, on ne fait qu'aggraver
1: donc
0: les choses.
1: Pour s'en sortir,
0: et ça ne se fait pas en un jour.
1: Le voilà, prochain chef de l'État devra prendre les choses à l'envers.
0: Oui, bien sûr, parce que le problème aujourd'hui, c'est quoi? C'est 0,5% de croissance. Voilà, c'est que si vous faites une politique qui nous amène encore plus bas, ce sera pire. Quant à la hausse des taux, il ne faut pas oublier non plus de dire qu'elle est générale.
1: Oui. Voilà. Notamment liée à Hormuz.
0: Il y a une crise du marché obligataire qui est latente aujourd'hui. Merci. Parce que le monde est en désordre.
1: Merci Henri Guénaud d'être passé à l'atelier politique. 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Tout de suite, un nouveau point sur l'actualité. Ensuite, vous avez rendez-vous avec Laurence Alloir pour Musique du Monde. Bonne soirée, à la semaine prochaine.

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2: Il est 20h en temps universel, 22h ici à Paris. 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
0: Fanny Bay.
2: À Kiev, le mot « normalité » n'est plus d'actualité. L'atmosphère est de plus en plus pesante dans la capitale ukrainienne alors que les frappes russes s'intensifient. Des drones lancés tout au long de ce samedi et les ponts de plus en plus visés par Moscou. Nous serons avec notre correspondante dès le début de ce journal. Nous parlerons également de cette escalade des violences au Yémen. Les Houthis revendiquent une frappe sur un site du géant pétrolier Aramco à Riyad et le groupe rebelle accuse de son côté aussi l'Arabie Saoudite d'avoir lancé 26 raids aériens aujourd'hui sur la capitale yéménite Sanaa. Et puis coup de projecteur sur un film à la fin de cette édition. Mémoire de fille de Judith Godrèche est sortie dans les salles françaises cette semaine. Une nouvelle adaptation d'un ouvrage d'Annie Ernaux, prix Nobel de littérature en 2022. La capitale ukrainienne à nouveau dans le viseur de Moscou. Tout au long de la journée, la Russie a lancé des drones contre Kiev. Depuis plusieurs jours, ce sont les ponts qui sont visés par les bombardements russes. Et la Russie a à nouveau appelé les diplomates et étrangers à quitter la capitale ukrainienne ce samedi. Alors que les frappes s'intensifient, l'atmosphère dans la ville s'est considérablement tendue. Emmanuel Chaz, vous êtes notre correspondante en Ukraine. Avec cette menace de frappe quasi permanente, on ne peut plus parler de normalité à Kiev.
3: À Kiev, tout est devenu difficile pour les Ukrainiens. Les transports en commun fonctionnent au gré de l'ouverture des ponts qui sont visés par les drones russes. Il y a des embouteillages sur les grands axes qui relient la rive gauche et la rive droite. Les stations essence sont également visées par les drones. Les supermarchés ferment pendant les alertes aériennes et sont d'ailleurs aussi des cibles. Donc le danger est partout et constant dans le cœur historique de la ville où se trouve la plus grande partie des étrangers, les diplomates, les humanitaires ainsi que les institutions gouvernementale. Les Russes sont beaucoup plus calmes qu'à l'ordinaire. La frange aisée de la population semble déjà avoir pris ses dispositions en quittant la ville et sans qu'il y ait d'annonce officielle de départ du côté des ambassades ou des institutions internationales, on sent que dans ce centre-ville où on pouvait jusqu'à il y a encore quelques semaines avoir une impression de normalité, on se sait désormais vulnérable puisque des drones s'y sont écrasés il y a quelques jours sur l'Académie des sciences, il y a quelques semaines sur le siège des services de renseignement. Emmanuel Chaz, qui est RFI.
2: Et de son côté, l'Ukraine prévoit d'intensifier ses frappes sur les raffineries russes. Une réponse à la nouvelle doctrine de Vladimir Poutine, selon son homologue ukrainien, Volodymyr Zelensky. Le président ukrainien qui a aussi annoncé regagner du terrain dans la région du Donbass, 125 à 140 km², précise-t-il, alors que l'opération Vivaldi est toujours en cours dans l'est du pays. Au Yémen, le conflit ne faiblit pas non plus. Les Houthis ont revendiqué une frappe ce samedi sur un site du géant pétrolier Aramco à Riyad. Le groupe rebelle pro-iranien qui accuse l'Arabie Saoudite d'avoir lancé 26 raids aériens sur la capitale yéménite Sanaa. De nouveaux bombardements qui interviennent dans un contexte d'intensification des combats ces dernières semaines. Les Houthis ont notamment progressé sur la côte de la mer Rouge. Alors face à cette avancée, jusqu'où l'Arabie Saoudite est-elle prête à aller pour les contenir et empêcher le mouvement chiite de renforcer son influence? Écoutez l'analyse de Yasmine Al-Eriani, experte du Yémen au Sanaa Center.
4: Jusqu'à présent, l'intervention saoudienne s'est principalement limitée à des frappes aériennes, mais plusieurs informations et signaux laissent penser que l'Arabie Saoudite cherche à mobiliser d'autres pays et alliés en vue d'une éventuelle campagne militaire. À ce stade, cela reste toutefois très hypothétique. Il faudra attendre de voir ce qui se concrétisera réellement. Plusieurs pays restent prudents et redoutent qu'une telle campagne militaire ne se solde par un échec, et la stratégie à long terme n'est d'ailleurs pas très claire. La géographie du Yémen rend par exemple toute opération terrestre particulièrement difficile. Par ailleurs, les Houthis ont massivement mobilisé leurs forces à la frontière saoudienne, ce qui constitue une autre source d'inquiétude pour Riyad. Et cette mobilisation pourrait aussi être une manière pour les Houthis de faire pression sur l'Arabie saoudite. Si une campagne militaire d'envergure était lancée, ils pourraient à leur tour mobiliser leurs forces à la frontière. Le conflit risquerait alors de s'étendre au territoire saoudien, ce qui lui ferait prendre une toute autre dimension.
2: Yasmine Al-Eryani, contactée par Sofia Katsenkova et Tom Keller. Vous êtes un héros pour le monde entier. La déclaration du premier ministre israélien dans une vidéo publiée samedi, Benjamin Netanyahou convie le pilote indien du vol Fly Dubai en Israël en tant qu'hôte d'honneur. Le commandant de bord qui avait été blessé avec une hache de secours du cockpit par son copilote mercredi. L'enquête émiratie a établi que l'agresseur planifiait un acte terroriste. L'avion qui reliait les Émirats arabes unis à Israël et qui transportait de nombreux Israéliens avait dû atterrir en urgence en Arabie Saoudite. Israël qui confirme avoir visé un haut responsable du Hamas aujourd'hui. Une frappe menée dans la ville de Gaza qui a fait 5 morts dont 4 femmes selon la défense civile. L'armée israélienne confirme donc en être à l'origine sans préciser si Ali Al-Hammoudi a été tué ou non. Malgré le cessez-le-feu en place depuis l'année dernière, les violences sont quotidiennes dans l'enclave palestinienne. Dans l'actualité également, ces nouvelles tensions entre Haïti et la République dominicaine. Cette fois, il n'est pas question de la violence des gangs ou d'immigration, mais de football. Hier, la République dominicaine a interdit aux grenadiers haïtiens de jouer sur son territoire après un incident survenu la veille avant un match entre les deux voisins. Un match perdu 4-1 par la République dominicaine. Marine de la Moissonnière.
5: Jeudi soir, la fête était belle lors du derby d'Hispaniola, match qui n'avait plus eu lieu depuis 2013. Dans les gradins, beaucoup d'Haïtiens ayant traversé la frontière pour oublier leur quotidien infernal. Aux abords et dans le stade, un important dispositif policier. Mais il n'y a pas eu de débordement à part des supporters qui ont essayé de forcer l'entrée avant le début de la rencontre. Un incident inacceptable pour le ministère des Sports dominicain qui a interdit à la sélection haïtienne de jouer sur son territoire. Le président de la Fédération dominicaine de football justifie cette décision en avançant également la manière dont un joueur haïtien a célébré un but. Hispaniola, c'est Haïti. Ici, c'est Haïti, a-t-il crié. Cette interdiction est un coup dur pour les footballeurs haïtiens qui ne disposent pas dans leur pays de stade aux normes internationales. C'est aussi un nouvel accroc dans la relation conflictuelle entre les deux voisins. Le président dominicain a fait de la lutte contre l'immigration haïtienne l'une de ses priorités, allant jusqu'à renvoyer chez elle des femmes venant à peine d'accoucher.
2: Explication signée Marine de la Moissonnière. Et puis c'est une visite express ce samedi pour Jean-Noël Barrot. Le chef de la diplomatie française était dans la province de l'Ituri en République démocratique du Congo, épicentre de l'épidémie d'Ebola. Le pays est en proie à sa 17e épidémie devenue la plus grave de son histoire. L'objectif de ce déplacement, marquer le soutien de Paris aux autorités locales et aux humanitaires. La France a consacré entre janvier et juillet plus de 13 millions d'euros à la riposte contre la flambée de l'épidémie. En France, Marine Le Pen dit maintenir totalement sa confiance à Jordan Bardella. Un soutien de la candidate du Rassemblement National à la présidentielle apporté dans la tribune dimanche, 6 jours après les révélations de Mediapart. Le journal d'investigation en ligne a publié des écrits antisémites qu'il attribue au patron du parti d'extrême droite alors qu'il était jeune militant en 2013. Elle est de plus en plus adaptée au cinéma. Après L'autre, Passion simple et L'événement, un nouveau récit d'Annie Ernaux, prix Nobel de littérature en 2022, prend vie sur grand écran. Il s'agit de Mémoire de fille, second long métrage de Judith Godrèche, sélectionné en mai dernier au Festival de Cannes. Le film est sorti dans les salles françaises cette semaine et il raconte l'été qui a bouleversé la vie de la romancière alors âgée de 17 ans, Elisabeth Lequéry.
6: T'as déjà dormi avec quelqu'un ?
7: Attends, tu me demandes direct si je suis plus seule ?
6: Non, pas du tout.
8: Une écrivaine signe ses livres à Rouen. Un vertige l'a saisie et l'été 1958 ressurgit tout entier. C'est le point de départ de Mémoire de fille. Annie Ernaux revit sa première nuit avec un homme à 17 ans. Alors qu'elle est monitrice dans une colonie de vacances, elle est obsédée par lui. Il l'a pourtant agressée.
9: Tout ça, c'est ta faute.
8: En prise, non. Absence de consentement, l'onde de choc, dit-elle, s'est propagée violemment dans son corps et sur le reste de son existence.
6: Comment tu sais ?
8: Ce sujet, Judith Godrèche le connaît par un autre versant. En février 2024, elle porte plainte pour viol contre les cinéastes Benoît Jacquot et Jacques Doyon. Sa prise de parole a déclenché une vague de témoignages. Elle est même considérée comme le point de départ du MeToo du cinéma français. Pour ce film, elle affirme pourtant avoir voulu raconter l'histoire d'Annie Ernaux, pas la sienne, en confiant le rôle d'Annie adolescente à sa propre fille, Tess Barthélémy, face à Valérie Dréville, qui incarne l'écrivaine à 70 ans. Et le film se clôt sur un dernier plan où les deux Annie se font face, comme si le rendez-vous avec la fille de 1958 avait enfin pu avoir lieu.
2: Et c'est ainsi que se referme cette édition. 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
1: Waouh! Bienvenue dans ces musiques du monde avec deux rendez-vous aujourd'hui. Une session live incarnée par le sublime artiste sud-africain Bongeziwe qui sort son cinquième album studio Dingubani qui signifie « Qui suis-je ?»
2: Je suis très contente d'être avec toi.
1: Oh, moi aussi, je suis très content. Notre premier invité est craint par toute la profession. Il fait rien qu'à critiquer des disques, mais il le fait bien. Sofian Fanon est notre premier intervenant et avec lui, ses cinq obsessions du moment. À commencer par une troupe sud-coréenne qui s'appelle Inalchi. Alors, ne me demandez pas qui sont ces gens, je n'en sais strictement rien. Mais Sofian Fanon va réparer cette immonde lacune dans un tout petit moment.

0: Sofiane Fenech, bonjour.
1: Bonjour Laurence.
0: Vous avez cédé aux sirènes de la K-pop, vous, Sofiane Fenech.
1: Alors, on pourrait, tout à fait. C'est vrai que j'ai pas beaucoup parlé de K-pop dans cette émission, mais c'est d'autant plus intéressant de commencer par la K-pop, parce qu'on va parler d'un groupe coréen, qu'en fait, on voit à quel point la musique qui vient de Corée du Sud est enfermée dans ce tropisme commercial de la K-pop. Et c'est comme s'il y avait que ça. Et
0: non, c'est... il y a du pansori aussi.
1: Exactement. Mais c'est d'autant plus intéressant d'avoir ce groupe qui s'appelle Inalchi. Ça s'écrit avec un L, mais ça se prononce Inalchi, qui n'est pas de la K-pop, qui est de la pop coréenne. Il n'est pas K-pop, c'est-à-dire la K-pop, c'est vraiment un projet industriel, normatif, avec vraiment des castings, avec une visée commerciale de réussite, etc., etc. Il y a plein de codes là-dedans. Inalchi joue de la pop indépendante, on va dire, ou de la pop underground, ou de la pop bizarre, ou de la pop, enfin comme il y en a dans tous les pays du monde, et comme il y en a en Corée du Sud depuis longtemps. Sauf que le succès commercial et le succès médiatique de la K-pop fait que la Corée du Sud exporte peu et le reste du pays s'intéresse peu à ce qui n'est pas K-pop en Corée du Sud. Et c'est pas du tout anodin que ce groupe Inalchi, qui sort son tout premier album là, qui s'appelle Sugunga, qui est très très bien, nous arrive par le biais d'un label new-yorkais qui s'appelle Wakabop, qui est le label fondé par David Byrne des Talking Heads. Et quand on connaît les Talking Heads et le sens du rythme et du funk un peu blanc avec cette grosse basse, etc., on entend pourquoi David Byrne est tombé amoureux de ce groupe coréen, qui joue donc une sorte de version funk du pansori. Le pansori, c'est vraiment la forme traditionnelle, très noble, de théâtre musical sud-coréen, voilà, avec un joueur d'une percussion qui peut être un peu basse, mais en même temps, il y a des coups un peu secs, qui va jouer un rythme et qui va emmener par ce rythme un chanteur, une chanteuse, voire des groupes, parfois, de chanteuses qui vont raconter, déclamer, chanter, interpréter. Il y a une seule personne qui va souvent interpréter une histoire. Alors c'est très codifié, il y a des grandes histoires, et notamment l'une de ces histoires s'appelle Sugunga, qui est le nom de cet album d'Inalchi, qui raconte une histoire de tortue qui part chercher un lapin pour sauver un dragon. Mais ce qui est réussi, c'est qu'ils prennent ce pansori là, cette façon de très théâtrale de chanter, et ils glissent ça dans une sorte de musique qui n'a rien à voir avec le pansori, qui n'a d'ailleurs pas grand chose à voir avec la pop coréenne qu'on peut connaître en dehors de la K-pop. C'est vraiment une sorte d'ovni, c'est extrêmement réussi, extrêmement fascinant. Enfin, on tombe dans le disque, c'est super entraînant. Et il y a un côté un peu comme ça, fascinant par la théâtralité des voix. Vraiment, c'est un disque très, très à part. Et j'attends de les voir sur scène. Là. Ils vont être en tournée bientôt en Europe.
0: La Sofiane Airlines, Fanon Operator, nous fait décoller de Séoul pour atterrir à Séville.

0: Le groupe s'appelle Califato 3-4, mais 3 sur 4, enfin, ça se dit en espagnol, je n'oserais pas. Oui. Demander à Donatien Cahu.
1: Califato pour le califat de Cordoue, c'est des gens de Séville, en fait, c'est un groupe de Séville, et 3-4, c'est l'une des signatures rythmiques du flamenco. C'est vraiment un groupe qui. C'est le melting pot, on va dire. C'est vraiment un groupe qui ramasse énormément de musique et qui les ramène à lui. Il y a du flamenco, mais pas que, vraiment, ça paraît du hip-hop, de l'électronique, des musiques arabo-andalouses, enfin, vraiment, ça part dans plein d'endroits. Et ils viennent de sortir ce morceau qui est tout seul pour l'instant. On verra bien s'il y a un album, un nouvel album qui arrive, parce que le dernier date un petit peu quand même, il y a bien 5 ans. Il est déjà très bien. Et ce morceau, je trouve, alors, il y a ce côté fanfare, très entraînant. Ça donne envie de descendre dans la rue pour aller faire la fête, on va dire. Mais il y a une belle histoire derrière, parce que ce morceau, c'est un morceau de Carlos Cano, un grand chanteur espagnol des années 70, 80, 90, qui a, c'est vraiment la très belle variété espagnole. Et il a composé ce morceau, donc, qui s'appelle Romancea Ocaña, en hommage à José Pérez Ocaña, qui était un peintre, une sorte de figure libre du Barcelone des années 70, travesti, et qui a été une figure LGBT avant l'heure, on va dire. C'est-à-dire une sorte de militantisme du quotidien, qui a été arrêté plein de fois, qui, il y a énormément d'histoires autour de cette personne, qui a laissé des œuvres peintes dans des écoles à Barcelone, etc. Donc c'est vraiment un personnage assez fascinant. Et à l'époque, Carlos Cano avait écrit cette chanson, et Califato 3-4 ressort ce morceau aujourd'hui, et je trouve qu'il prend une nouvelle dimension dans les causes actuelles, etc. Mais dans tous les cas, le morceau est vraiment très beau. Il a une sorte de pureté mélodique, comme ça, une sorte de valse qui avance. Et je vous conseille aussi, du coup, d'écouter la version originale, qui est beaucoup moins fanfare, beaucoup moins grandiloquente. C'est vraiment de la très belle variété. Mais c'était déjà un très beau morceau.

0: Béni sois-tu. Je sais pas pourquoi je dis ça. Je crois que j'ai été très porté par la spiritualité ces derniers jours. Je vois pas du tout de quoi on parle.
1: C'est l'œcuménisme de la musique.
0: Ah oui. Pardon. Sorti tout seul. Je livre un peu les sons comme ils arrivent. Excusez-moi, Sofian Fenech. Donc Saint-Levant.
1: Saint-Levant, on en a déjà parlé il y a quelques années. Il revient, troisième album. Et il nous fait une Bad Bunny, comme on dit. Je m'explique.
2: S'il vous plaît, la bouche pleine.
1: Donc. Laurence est en train de manger des gâteaux pendant que je vous parle. Il fait une Bad Bunny dans le sens où donc c'est Saint-Levant, c'est quelqu'un donc né à Jérusalem, grandi à Gaza, puis ses parents sont partis aux États-Unis, donc il a fait toute son enfance, son adolescence aux États-Unis, et il fait une carrière entre le rap, les musiques électroniques et sa culture arabe du Proche-Orient, avec beaucoup de musique, voilà. Et jusqu'ici, c'était beaucoup de musique d'aujourd'hui, de sa génération, beaucoup d'électronique, beaucoup de hip-hop, etc. Avec une dimension très romantique, un peu des chansons d'amour, etc. Et sur cet album-là, il fait l'inverse, c'est-à-dire qu'il part du patrimoine du Proche-Orient, aimé aussi d'Algérie, parce que sa mère est franco-algérienne. Donc il y a du raï, il y a du shaabi, il y a du dabke, il y a tout un tas de musique. Vraiment le classicisme. Je vous ai pas choisi un morceau classique parce que celui-là est vraiment assez rap, assez marqué par la production actuelle, mais le disque s'ouvre par une sorte d'orchestre. On a l'impression qu'il y a Om Kalsom qui va arriver.
0: Quand même.
1: Ou Férouz. Ouais, non, mais en termes d'ambition orchestrale, ces codes-là. Bon, évidemment qu'il n'est pas le Gassoum, c'est pas cette voix-là, mais c'est vraiment, il explore la chanson un peu classique, arabe et tout, c'est comme ça qu'il veut le. Et donc, en fait, c'est un album comme Bad Bunny l'a fait sur Debbie Tiras, Masphoto, son dernier album en date, qui revenait à Porto Rico pour brasser toutes les musiques de Porto Rico et la diaspora et les emmener vers les musiques d'aujourd'hui et les productions et le hip-hop électronique, etc., etc., et le reggaeton actuel électronique. Le Vent fait un mouvement un peu similaire avec les musiques du Proche-Orient et les musiques arabes globalement pour les emmener vers de la production actuelle. Et je trouve que vraiment c'est un disque qui est assez envoûtant. Il a une sorte d'évidence parce que c'est très gracieux. Et en même temps, il y glisse comme ça des morceaux comme celui-ci qui est une sorte de turbine pop qui va fonctionner. On n'est pas inquiet. Je trouve que c'est un personnage vraiment intéressant, Saint Levant, avec de la même façon une dimension un peu politique. Il n'oublie pas d'où il vient, il prend la parole. Et voilà, je pense que c'est quelqu'un qui va marquer d'une façon ou d'une autre cette année 2020. Parce que ce disque qui s'appelle Afandi est très réussi.
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0: Bachar Mar, en effet. Alors, reprendre Christophe, intéressant.
1: Reprendre Christophe, impossible.
0: C'est mieux, oui.
1: Et la réussite de ce projet de Bachar Mar Khalifé, c'est justement, c'est presque, ce sont des non-reprises. C'est-à-dire que c'est pas une tentative de reprendre Christophe. Alors peut-être que celle-ci, la Dolce Vita, est la plus respectueuse de la forme, parce qu'il y a ce texte avec la mélodie qui coule, même s'il ne garde pas la musique. Mais dans ce projet, il y a des moments, et notamment
0: les mots bleus.
1: Christophe, les mots bleus, voilà, où il ne garde que le piano. Il y a une sorte de mélodie au piano qui se déploie comme ça sur 5-7 minutes et puis on a juste un tout petit bout de texte à la fin, comme s'il nous fait languir et puis en fait on n'aura jamais vraiment le texte parce que Bachar Mar Khalifé n'est pas Christophe, il veut pas chanter comme Christophe, mais c'est là où ça fonctionne le mieux. Bachar Mar Khalifé, il a rencontré Christophe de son vivant, ils ont même enregistré un morceau ensemble qui s'appelle Jnoun, qui était un beau morceau paru sur un autre album de Bachar Mar Khalifé, que c'était vraiment un bon disque, s'appelait On Off, on en avait parlé ici je pense, mais surtout ils se sont connus à la Christophe, c'est-à-dire tard dans la nuit, en se racontant des histoires, en écoutant de la musique et en allant se promener. Ils sont pas devenus les meilleurs amis du monde, c'était une sorte de... Ils se sont regardés un peu, ils se sont cherchés un peu l'un l'autre, parce qu'ils viennent d'univers musicaux et culturels très différents, mais ils avaient quelque chose, une sorte de mélancolie, de romantisme, et puis la passion pour le piano qui les réunissait, et donc ils se sont croisés, on va dire. Il y a eu une sorte de moment où il y a eu un compagnonnage, et aujourd'hui, Bachar Mar Khalifé se souvient de ce compagnonnage à sa façon, avec ce disque qui est un peu distendu, qui n'est pas un disque de reprise de Christophe, dans le sens où on va pas avoir toute la collection des grandes chansons de Christophe les uns après les autres, avec quelque chose de très droit et pur. Non, on est sur une émotion nocturne, on va dire, et je trouve que ça fonctionne plutôt bien, et cette version de la Dolce Vita est vraiment magnifique, tout simplement.
0: En parlant d'émotion nocturne...

0: Sophie Vernon, vous n'imaginez pas à quel point vous me faites plaisir en programme.
1: Je suis là pour vous faire plaisir, Laurence. Et à nos auditeurs et auditrices avant tout.
0: Non, mais moi d'abord. Les auditeurs, oui, bien sûr.
1: Et à moi.
0: Oui, s'il vous plaît.
1: Moi. C'est moi qui choisis les morceaux, donc je me fais plaisir avant de faire plaisir aux autres. Je vous cache pas.
0: Alors Marina Vladi, qui vient de nous quitter.
1: Grande actrice, grande dame, grande personne. Et on oublie un peu qu'elle a été chanteuse. Non, mais elle a assez peu chanté. Il y a quelques morceaux par-ci, par-là. Mais il y a un disque qui vaut vraiment le coup. Et c'est pour ça que je voulais en parler, qui s'appelle Marina Vladimir. Marina Vladi, Vladimir Vysotsky. Parce qu'elle a été l'épouse de Vladimir Vysotsky, éminent chanteur russe, monument absolu de la chanson russe, contestataire, poétique, trop, très très entière. Il y a quelque chose d'absolument massif dans la musique et dans la voix de Vladimir Vysotsky. Donc elle a été celle qui a été sa femme, etc. Ils ont vécu ensemble, mais aussi elle a joué un rôle extrêmement important parce que elle l'a amené en Europe de l'Ouest. Il n'avait quasiment jamais joué en Europe de l'Ouest, et pour des tournées, les siennes de Marina Vladi, de théâtre, de cinéma, mais aussi pour des concerts de Vladimir Vysotsky, elle l'a amené en Europe de l'Ouest. Elle lui a permis d'enregistrer des disques, notamment pour le Chant du Monde, mais aussi pour des labels allemands. Donc on a des morceaux de Vladimir Vysotsky, ceux qu'on connaît, qui sont ceux qui ont été enregistrés en Europe de l'Ouest, parce que les morceaux enregistrés en Russie, d'ailleurs pas toujours officiellement, avaient du mal à sortir, à circuler et tout. Donc elle a fait ce travail-là, finalement, d'amener Vladimir Vysotsky au reste du monde. C'est précieux, je pense. Enfin, moi, en tout cas, c'est comme ça que j'ai découvert. Il y a même des morceaux en français de Vladimir Vysotsky qui sont rarissimes, où Vladimir Vysotsky chante en français sans comprendre le français. Et c'est à tomber par terre, vraiment, parce que sa voix était folle. Et donc voilà, elle est. Il y a ce compagnonnage, et ils ont enregistré un disque ensemble. Pas ensemble, d'ailleurs, ils chantent jamais ensemble, c'est chacun son tour. Et il y a ces quelques morceaux de Marina Vladi, qui n'était pas la plus grande chanteuse, mais qui se glissait dans ces morceaux-là, notamment celui-là. Il y a quand même une très belle voix, mais c'est vraiment des morceaux qu'il faut entendre.
0: Merci, Sophie Fanon. Au mois prochain, et là, on va se retrouver avec un artiste sud-africain, Bongiziwe Mabandla. Je sais pas si tu connais.
1: Mais oui, j'en ai parlé dans cette émission.
0: Je sais bien.
1: Bongiziwe Mabandla, j'adore.
0: Je fais rien qu'à copier. Merci.
1: Merci. 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
0: C'est dans la région rurale du Cap-Oriental que Bongiziwe Mabandla a vu le jour. Et c'est à Johannesburg, que le chanteur et compositeur a peaufiné son répertoire. Il chante en Xhosa. Oui, je sais, c'est une langue à clic et je suis totalement incapable de la reproduire. Bongiziwe, vous nous montrez ? Voilà. Son cinquième album studio s'intitule Dingubani, qui se traduit par Où suis-je ? Des questionnements qui aboutissent invariablement à où courge et dans quelle étagère. Bongiziwe a un médicament hors norme pour se soigner et pour s'extraire des contingences extérieures, sa voix.
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0: Bienvenue, oui, à ce grand chanteur sud-africain qui se produira à Paris au Trabendo le 14 novembre. En piste.
2: Yes.

Bongi Ziwe Mabandla est notre invité. Il sort son cinquième album qui s'appelle Dingo Bani, qui fait référence à un épisode désagréable de sa vie, qui est désagréable pour tout le monde.

0: que vous êtes de l'ethnie qui parle en... Alors attendez, c'est une langue à clic, donc attention, faut pas manger de salade avant. Kosa. C'est comme ça qu'on dit ?
1: Kosa.
0: C'est la langue que parlait aussi Nelson Mandela, donc, et son nom, Kosa, excusez-moi, c'était Madiba. Le premier titre que vous avez interprété s'appelle donc Libambe Ligatsoni. Vous pouvez nous traduire l'état d'esprit, enfin, ce qu'évoque cette chanson ?
1: It means hold it, let it not go down.
2: Ça veut dire tiens-le, ne laisse pas descendre. Cela parle du soleil, donc retiens le jour pour pouvoir avoir plus de lumière, pour pouvoir accomplir ce que tu souhaites accomplir.
0: À 19 ans, vous quittez votre ville natale, vous partez à Johannesburg. Déjà, il y a un changement, certainement un choc. Vous arrivez dans la grande ville. Depuis l'an dernier, vous vivez à Paris. Vous dites que ça vous a modifié. Qu'est-ce qui a changé chez vous ? Qui vous étiez avant et qui êtes-vous devenu aujourd'hui ?
2: Cet album, eh bien, je me suis rendu compte qu'après peut-être 4 ans à écouter ma musique, on ne comprenait toujours pas vraiment qui j'étais. Et avec ce disque, je voulais dire... Enfin, c'est encore plus dur pour un auteur de dire « voilà qui je suis ». Je trouve que c'est dur de dire « voilà précisément qui je suis » en une phrase ou un mot. Donc je l'ai dit en chanson. Et beaucoup de ces titres parlent des épreuves que j'ai traversées, de mon identité en général, particulièrement dans le contexte sud-africain. Être noir, avoir grandi dans la pauvreté, être un homme en Afrique du Sud.
0: Est-ce que c'est difficile d'être un homme aujourd'hui ? C'est un métier difficile ?
1: Je crois
2: que peut-être, en tant que Sud-Africain, il y a beaucoup de perspectives à prendre en compte. En raison de l'histoire que nous avons en Afrique du Sud. Mais en tant qu'humain, de manière générale, c'est une question importante. Que suis-je ? Qui suis-je ? Quelles sont mes valeurs ? Quels sont mes principes ? Quelles sont les choses que j'apprécie ? Si on m'enlève le titre d'artiste ou de musicien, à quel point suis-je fort ? Ce genre de questions.
0: Alors, vous vivez à Paris, votre label est en Afrique du Sud, c'est le label Black Major qui est tenu par Sylvie Spanoudi, qu'on connaît bien dans cette émission. Pourquoi vous avez choisi la France ? Pourquoi quitter l'Afrique du Sud ?
2: Je voulais expérimenter ce que c'est de vivre dans une culture différente, de travailler en tant qu'artiste d'une manière différente. J'ai vécu en Afrique du Sud toute ma vie. Je voulais voir le monde et m'immerger dans une réalité différente.
0: Et qu'est-ce qui vous a frappé en arrivant à Paris, en vivant à Paris ? Vous vivez, je crois, dans le nord de Paris.
2: Il y a eu beaucoup de choses différentes et c'est pour ça que je parle d'identité. En partant, on réalise à quel point on est attaché à la culture qu'on connaît et à notre façon de faire les choses. Donc, qu'est-ce qui m'a vraiment frappé ? Eh bien, c'est vraiment différent et je ne m'en rendais pas compte à quel point parce que je vis en France depuis plusieurs années, mais en m'installant ici, je me suis rendu compte à quel point la ville est grande, du nombre de cultures différentes qu'il y a ici. J'ai pu voir le bon, le mauvais. Les gens sont très gentils et pourtant mal polis, veulent aider et pourtant n'aident pas vraiment. C'est très différent de là d'où je viens.
0: Paris, c'est très différent de là où vous vivez. Juste pour rappel, c'est un bon choix Paris finalement, parce que vous savez, dans les années 50, il y a beaucoup de musiciens afro-américains qui sont venus à Paris et qui se sont sentis libres de marcher dans la ville. Je pense à Quincy Jones, je pense à Miles Davis, qui d'ailleurs entretenait une relation amoureuse assez forte avec Juliette Gréco. Et il découvrait enfin un monde où noir et blanc, ce n'était pas incompatible. Aux États-Unis, c'était encore l'enfer.
2: Il y a beaucoup de musiciens qui ont vécu à Paris. Nina Simone a vécu ici et y a trouvé un foyer. Et je crois qu'une des choses qui m'a attiré à Paris, c'est que c'est l'un des lieux qui accompagne ma musique depuis des années. Je suis venu ici en tournée. J'ai gagné un prix RFI, donc j'ai toujours rencontré beaucoup de soutien et d'intérêt ici et je crois que cela m'a donné envie d'être à Paris.
0: Je vous propose d'écouter un extrait de ce nouvel album, bon, on vous l'a dit 20 000 fois, qui est magnifique. Vous avez une voix d'ange, une voix diamantée. Vous avez choisi le titre Coudé, et ben on l'écoute.

0: Baudet, c'est un des nombreux titres du tout nouvel album de Bongeziwe Mabandla. On rappelle que c'est le cinquième avec un album qui s'appelle Dingumbani. Là, le titre qu'on vient d'entendre, c'est Koudé. J'ai l'impression que c'est un morceau cathartique. C'est-à-dire que grâce à ce morceau, vous avez pu parler de moments de votre vie qui sont un peu compliqués. Je crois que ça parle d'addiction. Je pense qu'il y a eu un passage alcool qui a été dévastateur pour vous.
1: Yeah. I guess the song Kote means from far away, and what I was trying to do with the song was.
2: Cette chanson signifie de loin, et ce que je voulais faire avec ce titre, c'était de dresser le portrait de ce que je ressens vis-à-vis de beaucoup de mes expériences passées. Donc il y a cette phrase qui dit, quand tu as vécu beaucoup de choses, tu reviens de loin. C'est ça que raconte cette chanson. Toutes les choses qui m'ont impacté et m'ont changé et ont fait de moi ce que je suis aujourd'hui. Il y a tout, l'amour, l'espoir, mais aussi les déceptions que j'ai pu traverser.
0: Vous étiez un enfant quand Nelson Mandela a pris le pouvoir, quand il y a eu la fin de l'apartheid. Donc vous, je suppose, je vais d'ailleurs vous poser la question, comme ça on ne supposera pas, vous avez été biberonné au Kwaito, il y a eu l'Amapiano, et j'aimerais savoir où est-ce que vous avez trouvé l'esthétique que vous jouez aujourd'hui, parce que vous ne ressemblez pas à beaucoup d'artistes sud-africains qui sont tous partis dans une forme d'électro, etc. Vous êtes très différents. Je crois que vous comprenez ce que je dis en plus. Donc si je dis des bêtises, vous allez me reprendre.
2: Le problème avec la musique africaine, je crois, c'est la façon dont c'est digéré et présenté à travers le monde. Ce que la plupart des gens connaissent du continent, c'est la dance, l'afrobeat, l'amapiano. Mais il y a tellement plus de choses maintenant dans la musique africaine. Et tellement de variations et de nuances. Et je pense que je suis juste un des artistes qui ne font pas que de la dance ou autre. Il y a le jazz aussi. On a une superbe scène jazz, une superbe scène soul. Et partout sur le continent, il y a tellement de formidables artistes qui ne font pas que de la dance. Big Bassi, Myriam Makeba, Salif Keita. Voilà.
0: Il y a une autre artiste qui a fait connaître cette culture et qui a fait connaître aussi l'Afrique en vivant aux États-Unis puis ensuite en Guinée avec son mari qui était un Black Panther, c'est Myriam Makeba. C'est la première à l'international à avoir fait connaître cette langue. Alors ça s'écrit X-H-O-S-A, on dit alors Kosa, mais c'est pas comme ça qu'on dit parce que c'est une langue à clic. De choisir de parler votre langue natale, est-ce que vous pensez qu'il y a aussi une mission de survie et de sauvetage de cette culture et de cette langue, compte tenu que l'Afrique du Sud compte 11 langues officielles, il y en a même une 12e qui a été écartée parce que c'est une langue morte. Et c'est une langue morte qui est sur le slogan de l'Afrique du Sud comme étant une population arc-en-ciel.
1: I think as being South African, you know, there's an importance for culture and history.
2: Étant sud-africain, j'accorde une importance particulière à la culture, à l'histoire et à l'héritage. Tant de musiciens n'ont jamais eu l'opportunité de mettre en valeur leur talent à cause du racisme en Afrique du Sud. Donc je crois que je fais ma musique pour, d'une certaine manière, préserver leur musique et donner à ces artistes une opportunité qu'ils n'ont jamais eue. Ce n'est pas une responsabilité que je prends à la légère. Je suis conscient que notre musique n'a jamais eu les mêmes opportunités que d'autres.
0: Cet album, qui je rappelle s'intitule Dingumbani, qui suis-je, vous l'avez enregistré où?
1: I recorded in Maputo.
2: J'ai enregistré à Maputo, au Cap, à Johannesburg et aussi à Paris. Je crois que c'est toutes les villes dans lesquelles j'ai enregistré le disque.
0: Le dernier titre que vous allez jouer, Bongeziwe, c'est Yalwa. Alors Yalwa, c'est particulier parce que Yalwa fait l'objet d'un clip et on voit des dames en tenue traditionnelle. Il se trouve que les dames, c'est quoi? Il y a maman, il y a la grand-mère. Vous nous avez dit en cours d'interview que vous aviez souffert du fait d'être élevé sans le papa. C'est vrai que le papa n'apparaît nulle part. Mais enfin, s'il n'était pas dans votre vie, ça semble évident.
2: Mon père était là, mais il n'a jamais vraiment été présent, ce qui est pire.
0: On peut quand même estimer que c'est grâce à elle, si vous faites de la musique aujourd'hui. C'est pas qu'elle vous a dit d'être musicien, mais c'est elle qui vous a inscrit dans une école d'art, qui vous a poussé aussi à exister. Donc vous lui devez beaucoup. Qu'est-ce qui a fait qu'au fond, vous êtes parti dans la musique? Parce que ce sont quand même des métiers assez aléatoires. Un jour on a de l'argent, le lendemain on n'en a plus.
2: Je ne crois pas avoir choisi la musique à un moment précis. Après mes études, je cherchais un métier. Je ne savais pas trop ce que j'allais faire de ma vie. Je me demandais qui j'étais. Et je savais que je voulais faire quelque chose où je pourrais être très bon. Je crois que c'est là que j'ai décidé de faire de la musique. Pour moi, il s'agissait d'avoir une carrière qui serait vraiment amusante et cool. J'adore la musique, je ne savais pas vraiment ce que je faisais et où cela m'emmènerait dans la vie. J'étais juste heureux de rester dans une pièce et de faire des chansons. Je n'avais pas vraiment pensé à en faire une carrière et au fait que ça me changerait pour toujours.
0: En regardant le clip Yalwa, donc avec votre tante et votre maman, pour vous, en fait, tout ce que vous êtes aujourd'hui, en partie, c'est grâce aux femmes. Il y a quelque chose de matrilinéaire là-dedans. Est-ce que c'est un cadeau d'être né ?
1: I think so. When I look at my life, you know, I realize that.
2: Oui, je crois. Quand je regarde ma vie, je me rends compte que je ne sais pas. Je n'aurais pas survécu si certaines personnes ne m'avaient pas donné beaucoup d'amour, d'espoir et d'encouragement. Et c'est pour ça que quand j'ai fait l'album, c'était important d'inclure l'histoire de ces femmes vraiment fortes qui ont été mes soutiens, mes piliers en fait. D'une certaine manière, avec cette chanson, on se souviendra d'elles pour toujours. En tout cas, c'était mon intention.
0: Et qu'est-ce que vous pourriez lui dire, la maman ?
1: Merci beaucoup. I think when you grow older, you realize, you know, the choices of your parents, not just your parents.
2: Je crois qu'en vieillissant, on se rend compte que les choix de ses parents, et pas juste des parents, mais surtout des mères, on se rend compte que certaines ont fait des choix pour vous soutenir. On se rend compte qu'une femme peut faire plein de choses différentes pour sa vie ou pour ses enfants. Et on réalise qu'on a obtenu quelque chose, pas parce que c'était un droit acquis, mais parce que quelqu'un a fait le choix de faire quelque chose pour vous aider, pour vous encourager. Et je trouve que cette relation mère-enfant a quelque chose de spirituel. Et c'est pour ça que cette chanson était tellement importante pour moi.
0: Merci Mongeziwe d'être passé dans cette émission.
1: Merci beaucoup.
0: Merci infiniment, à bientôt. Je rappelle que cet album s'appelle Dingubani et qui veut dire qui suis-je. On reste avec vous. Et le titre Yalwa, donc pour la maman, pour la tante, pour les femmes en général à qui vous devez beaucoup, comme à peu près tous les êtres humains sur Terre. Yalwa sur RFI.
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0: Et c'est avec la voix de Bongeziwe que s'achève cette émission. Si vous voulez réécouter et le live de Bongeziwe et la playlist de Sofian Fanon, vous avez l'appli RFI Pure Radio, vous allez sur le site ou sur les réseaux sociaux, parce que des fois on glisse des petites photos, des vidéos. Au son, il y avait Mathias Taylor et Benoît Le Tyran. À la réalisation, Donatien Cahu. Je rappelle que Bongeziwe sera en concert à Paris le 14 novembre dans une salle qui s'appelle le Trabendo. Au revoir.
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6: Il est 23h à Paris, 21h en temps universel. 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
1: Fanny Bay.
6: À la une de l'actualité, les États-Unis, où le chef de l'administration pénitentiaire du Tennessee démissionne. Conséquence de l'exécution ratée de Christa Pike, condamnée à mort, elle a survécu aux deux injections létales administrées mercredi. J-1 avant les élections au Brésil. La présidentielle et les législatives sont organisées ce dimanche, un scrutin où l'économie s'impose comme l'un des grands enjeux, vous l'entendrez. Dans ce journal également, on vous emmène au cœur de la manifestation dans l'heure, en France, là où des milliers de personnes se sont réunies ce samedi pour dénoncer l'utilisation de pesticides près de l'usine du groupe Syngenta, géant des pesticides. Et puis du sport à la fin de cette édition, coup d'envoi ce dimanche à Bakou, en Azerbaïdjan, des championnats du monde de judo, un peu plus d'un an avant les Jeux Olympiques de Los Angeles. Vous entendrez la manager générale des équipes de France. C'est une nouvelle conséquence de l'exécution ratée de la condamnée à mort aux États-Unis dans le Tennessee. Le chef de l'administration pénitentiaire de l'État a démissionné ce samedi. Alors que Christa Pike a survécu à deux injections létales dans la nuit de mercredi à jeudi, le gouverneur de l'État avait déjà annoncé une enquête indépendante et indiqué suspendre provisoirement les exécutions. Les précisions de notre correspondante aux États-Unis, Karine Auten.
7: Le chef de l'administration pénitentiaire du Tennessee a présenté sa démission et il quittera ses fonctions ce mois-ci, même s'il continue à penser qu'aucune erreur n'a été commise par ses services, que l'administration pénitentiaire a bien rempli ses obligations en fonction du protocole établi. Cette démission était la bonne décision à prendre pour garantir l'indépendance de l'enquête, a-t-il expliqué. Christa Pike est toujours inconsciente et sous assistance respiratoire depuis son exécution manquée. Elle a été la première femme mise à mort depuis plus de 200 ans. Dans cet état, le Tennessee avait repris les exécutions l'an dernier après un moratoire de 3 ans aussi. Les avocats de Christa Pike ont exhorté le gouverneur à commuer sa peine maintenant. Ils estiment qu'après 20 ans de détention à l'isolement et cet épisode, leur cliente, 50 ans, est la personne qui a subi le plus grand châtiment de toute l'histoire de la peine de mort aux États-Unis. Le gouverneur Bill Lee a déjà plusieurs fois refusé de commuer sa peine et ne montre pour l'instant aucun changement de position. Karine Auten, New York, RFI.
6: Dans l'actualité également, le conflit au Yémen qui se poursuit. Les Houthis ont revendiqué une frappe ce samedi sur un site du géant pétrolier Aramco à Riyad. Le groupe rebelle pro-iranien qui accuse l'Arabie Saoudite d'avoir lancé 26 raids aériens sur la capitale yéménite Sanaa. De nouveaux bombardements qui interviennent dans un contexte d'intensification des combats ces dernières semaines. Le copilote planifiait un acte terroriste. C'est la conclusion aujourd'hui de l'enquête émiratie dans l'affaire du vol Fly Dubai. L'avion qui reliait les Émirats Arabes Unis à Israël avait dû atterrir mercredi en urgence en Arabie Saoudite. Le copilote aurait blessé le commandant de bord avec une hache de secours du cockpit. Le pilote avait lui réussi à ouvrir la porte, permettant aux passagers et aux membres de l'équipage de maîtriser l'agresseur. Et puis c'est bientôt jour de vote au Brésil. Les élections présidentielles et législatives, c'est demain dimanche. Scrutin qui s'annonce serré entre les deux principaux candidats. Le président sortant de gauche, Luiz Inácio Lula da Silva, et le conservateur Flavio Bolsonaro, fils de l'ancien chef d'État d'extrême droite Jair Bolsonaro. Les deux rivaux ont bouclé leur campagne marquée par l'économie qui s'est imposée comme l'un des grands enjeux, car le pays continue de croître, mais il ralentit et surtout, il doit composer avec des taux d'intérêt très élevés et une dette publique qui progresse. Les explications de Stéphane Genest.
8: Le Brésil n'est pas en récession, mais son économie montre des signes de ralentissement. La raison tient notamment au niveau des taux d'intérêt, car pour lutter contre l'inflation, la Banque centrale les a fortement relevés, et aujourd'hui, ils commencent à baisser, mais emprunter reste tout de même très cher. Et quand le crédit coûte cher, les ménages consomment moins et les entreprises investissent également moins. L'État, lui, n'est pas épargné par la situation, bien au contraire, la dette publique approche désormais de 83% du PIB, et avec des taux d'intérêt aussi élevés, environ 15%, financer cette dette coûte de plus en plus cher. Le gouvernement doit pourtant continuer à soutenir les ménages les plus modestes. Lula a ainsi annoncé une hausse des allocations de la Bolsa Familia, le principal programme d'aide du pays. La situation est donc paradoxal, il faut soutenir le pouvoir d'achat sans pour autant alimenter les tensions sur les prix, réduire les taux sans relancer l'inflation et en même temps maîtriser cette dette. C'est cette équation que devra résoudre le prochain président brésilien.
6: Les Lettons, eux, avaient rendez-vous dans les urnes aujourd'hui pour des élections législatives et c'est le parti Liste Unie du premier ministre sortant Andris Kulbergs qui arrive en tête avec plus de 35% des voix selon les sondages à la sortie des urnes. Après une campagne marquée par des inquiétude concernant les menaces russes et le coût de la vie, sa coalition ne devrait cependant pas être reconduite sous sa forme actuelle. Ils étaient 70 000 selon les autorités espagnoles, 500 000 d'après les organisateurs de gigantesques manifestations pour le droit au logement rassemblées des dizaines de milliers de personnes à Madrid aujourd'hui au lendemain du rejet par les députés de mesures présentées par le gouvernement de Pedro Sánchez. Le point de départ du mouvement, l'expulsion il y a une dizaine de jours d'une madrilène de 87 ans devenue le symbole de la crise dans le pays. De la Normandie au Kenya en passant par la Suisse, le Pakistan ou l'Indonésie, des mobilisations prévues aussi ce samedi contre les pesticides. Des rassemblements organisés sur quatre continents avec tous la même cible, l'agrochimie et ses multinationales. En France, à l'appel de la Confédération paysanne, des soulèvements de la terre et de cancer colère, des milliers de personnes se sont rassemblées près de Saint-Pierre-de-la-Garenne, un petit village de Normandie, là où est situé l'un des principaux sites de production du géant passé sous pavillon chinois Saint-Jean. Reportage dans le cortège signé Igor Strauss.
9: Un ciel bleu, des pancartes multicolores, plusieurs fanfares, l'ambiance était à la fête malgré la gravité des reproches faits à la multinationale. Drapeau jaune de la Confédération paysanne entre les mains, Emmanuel est venu de Bretagne.
10: Saint-Jeanta, ça fait partie de ces quelques multinationales des pesticides qui menacent la santé de ceux qui les utilisent, en particulier les paysans, les salariés agricoles, et donc ont des conséquences sur la santé des consommateurs, des riverains, etc. Et il est temps d'en finir. On a tout à fait la possibilité de produire une alimentation de qualité en se passant des pesticides, mais ça nécessite de refonder les systèmes agricoles utilisés en France et en Europe.
9: Quelques mètres plus loin, Sophie arbore fièrement son t-shirt rouge du NPA, le nouveau parti anticapitaliste. Elle habite Louviers, un village voisin, et ce qui l'inquiète et qu'elle tient à dénoncer, c'est la pollution des eaux.
11: Vous savez que l'eau, elle est de plus en plus polluée parce qu'il y a des taux de pesticides qui dépassent les normes. Nous, on a des villages ici, les gens ne peuvent plus boire l'eau du robinet. Ils ont des bouteilles d'eau à la retirer en mairie. Donc oui, c'est urgent de faire fermer ces usines type Syngenta, surtout qu'on peut s'en passer des pesticides.
9: Pendant tout l'après-midi, des militants, des citoyens, des victimes des pesticides sont venus réclamer l'abandon des pratiques agricoles qui nuisent à la santé et à l'environnement et demander au gouvernement de tenir enfin compte de la parole scientifique.
6: Le reportage d'Igor Strauss. Un autre rassemblement en France ce samedi, la marche des fiertés à Paris. Des dizaines de milliers de personnes ont défilé dans la capitale pour défendre les droits des personnes LGBTQIA+, avec des chars, des drapeaux arc-en-ciel ou encore des colliers de fleurs autour du cou. Moins de RN, plus de lesbiennes, pouvait-on notamment lire dans le cortège, alors que la candidate du Rassemblement National est en tête dans les sondages pour l'élection présidentielle de 2027. Et je vous en parlais en titre, ce dimanche en Azerbaïdjan s'ouvrent les championnats du monde de judo. Teddy Riner, blessé, ne sera pas de la partie, mais les Français peuvent compter sur le retour de Clarisse Agbenenu, de retour d'une seconde maternité. Les Bleus qui vont tenter à Bakou cette semaine de marquer les esprits à 18 mois des Jeux Olympiques de Los Angeles, et leur comportement sera en tout cas scruté de près en vue de la sélection olympique. C'est ce que confirme la manager générale des équipes de France de judo, Frédéric Jossinet, au micro d'Éric Mamrut.
12: Au-delà des résultats bruts, on va aussi récupérer des indicateurs, des éléments pour savoir où est-ce qu'on en est, où est-ce qu'en est cette belle équipe de France. Et puis aussi tout le travail qui reste à mener jusqu'au jeu sur les 18 mois qui nous restent. Donc c'est, on va dire, une étape non seulement obligatoire, mais très, très, très importante. Et on fera un état des lieux juste après. Quand on est champion du monde quand même 18 mois avant, c'est quand même des signes forts. Maintenant, il y aura d'autres championnats du monde après Bakou, plusieurs masters qui vont être aussi très importants et dont on prendra en compte aussi tous les résultats. Donc ça sera un plus qui est un plus, mais très important.
6: Championnat du monde de Bakou qui démarre donc demain dimanche et qui s'achèveront dimanche prochain avec l'épreuve par équipe. Et puis du football également dans l'actualité sportive. Troisième journée de Ligue des Nations, l'Espagne s'est imposée contre la République tchèque ce soir 3-1. Deuxième match à domicile pour les champions du monde en titre depuis leur sacre. C'est la fin de cette édition, merci d'être à l'écoute de RFI.
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15: Bonjour à tous, merci de nous rejoindre pour Ici l'Europe, votre rendez-vous sur France 24 et Radio France Internationale. Alors, nous prenons tout de suite, et c'est assez rare qu'on aille aussi loin à l'Est, la direction de Varsovie, où nous attend en duplex un Polonais qui est aussi le nouveau président de Business Europe. Business Europe réunit 40 organisations patronales issues de 35 pays, dont le MEDEF pour la France. C'est donc le porte-voix des entrepreneurs européens. Maciek Witucki, bonjour.
16: Bonjour.
15: Vous avez d'ailleurs fait carrière entre la France et la Pologne dans des groupes bancaires comme Paribas Crédit Agricole, des groupes de télécommunications comme Orange, avant de prendre la tête de la Confédération polonaise Léviathan, la principale organisation patronale polonaise. Donc, j'ai envie de vous demander d'ailleurs, est-ce que les patrons européens sont en ce moment inquiets pour l'avenir et de quoi en particulier ?
16: Bien sûr que les patrons sont inquiets, comme tous les Européens sont inquiets de l'avenir. Pour cause de la situation interne aussi, pour cause de toutes les crises mondiales et globales que nous avons devant nous. Mais je commencerai peut-être par la bonne nouvelle. J'avais fait dans les 12 derniers mois des visites dans quasiment toutes les capitales européennes. J'ai visité tous les patrons européens, toutes les organisations de Business Europe. Et une conclusion de tout cela, c'est que les patrons européens, ils croient en Europe. Ils savent que c'est seule l'Europe des 27, ou l'Europe élargie aussi, la zone européenne, c'est le seul moyen de travailler ensemble, de développer les marchés uniques, de développer des projets économiques communs, c'est le seul moyen de rester significatif à l'échelle globale. Sans cela, il n'y a pas un seul pays qui croit qu'avec son potentiel nucléaire comme la France, son potentiel économique comme l'Allemagne, son potentiel culturel et entrepreneurial comme la Pologne, qu'un pays tout seul peut faire face à tous ces challenges globaux. Donc, bonne nouvelle, c'est qu'on n'a pas un plan B. Donc, les patrons européens, oui, ils sont inquiets. Oui, ils veulent plus de dynamisme dans les solutions européennes, mais ils croient en Europe.
15: Alors, comme chaque semaine, je vous propose d'ailleurs quelques morceaux choisis de l'actualité européenne. C'est l'Europe en bref avec Florine Hossfatter.
17: Deux leaders fragilisés sur le plan intérieur, mais unis sur la scène internationale. C'est l'image donnée par Pedro Sanchez et Emmanuel Macron les 29 et 30 septembre à Madrid. L'Espagne se démarque en Europe par sa fermeté face à Donald Trump et ses positions sur la Palestine. Mais les deux dirigeants ont réaffirmé leur unité face aux principaux défis européens, à commencer par l'augmentation du budget de l'Union européenne ou l'importance d'une gestion solidaire et coordonnée de la crise de Ceuta. Le président français a d'ailleurs souhaité
18: « Welcome back ».
17: En réponse à la suggestion du Premier ministre britannique Andy Burnham de se rapprocher à nouveau de l'UE. En matière de coordination, justement, les ministres européens de la Défense se sont réunis à Bruxelles pour discuter d'une réponse collective aux attaques hybrides de la Russie. La Commission a proposé la création d'un mécanisme d'urgence inspiré de l'article 4 du traité de l'OTAN. Le but ? Organiser la riposte européenne face aux attaques ne constituant pas une agression armée, comme l'incendie survenu dans une entreprise de drones à Tallinn, en Estonie, en août dernier. Les autorités estoniennes ont accusé cette semaine la Russie d'être à l'origine de ce qu'ils désignent comme un acte de sabotage. Si la crainte d'une pénurie en approvisionnement a été écartée en Europe, les prix du pétrole et du gaz flambent. Le commissaire européen à l'énergie Dan Jorgensen alerte.
19: Déjà, lors d'un hiver normal, près de 50 millions de personnes en Europe ne sont pas en mesure de chauffer correctement leur logement. Cet hiver pourrait donc être encore pire.
17: Pour soulager les entreprises, l'UE propose de reporter d'un an la loi européenne contre les émissions de méthane liées aux importations d'hydrocarbures, au grand dam des organisations environnementales.
15: Alors, Maciej Kwiatkowski, patron des patrons européens, la crise énergétique a déjà provoqué un surcoût de 100 milliards d'euros pour l'approvisionnement des 27. Quelles conséquences pour les entreprises qui craignent d'ailleurs des restrictions des exportations, pense aux États-Unis, et quelles mesures vous préconisez?
16: Effectivement, on a l'augmentation des prix d'énergie en moyenne. La moyenne européenne sur 12 derniers mois, c'est quasiment 13% d'augmentation des prix d'énergie. Et ça, c'est la moyenne qui, sachant que l'augmentation liée à la crise de l'étroit de Hormuz, ce n'est que 6-7 mois. Donc, la crainte, c'est encore la détérioration de la compétitivité des entreprises européennes, mais ce n'est pas que pour les entreprises. Bien sûr, ça touche directement aussi les consommateurs. Donc là, il y a un, les marges européennes qui vont encore diminuer dans les entreprises, mais deux, les prix, l'inflation, on la voit un peu partout, l'inflation qui redémarre. Qu'est-ce qu'on attend? Je dirais, à court terme, il y a des actions au niveau national, donc plusieurs pays, plusieurs gouvernements ont pris des mesures de diminuer les taxes, notamment sur le carburant. Mais nous, en qualité de Business Europe, on parle des solutions long terme. Et dans ces solutions long terme, il n'y en a pas 36 000, il y a le marché unique d'énergie, donc il faut que l'on partage plus nos actifs. Je commençais dans la première partie de notre émission, on a parlé de cette solidarité ou de cette vision européenne des patrons. Elle est de plus en plus visible, elle est en plus en plus quelque part concrète.
15: Mais les patrons sont pas pour, par exemple, une taxe sur les super profits générés justement par ces crises énergétiques pour les énergéticiens, en particulier les grands groupes pétroliers, qui finalement profitent de cette flambée des prix.
16: Il n'y a pas une position commune, il y a des positions par pays, donc notamment dans mon pays, en Pologne, cette taxe, super taxe, vient d'être signée hier soir par le président, donc elle rentre en vigueur à partir de maintenant. Donc ça permettra de compenser les coûts. Mais il faut savoir que la compensation des coûts de pétrole pour les consommateurs et pour les entreprises, on parle de sommes énormes avec les États européens qui sont déjà quand même chargés lourdement en dette. Donc les marges de manœuvre à court terme, je crois qu'elles sont pas énormes. Il faut compter sur quelque part l'accalmie globale pour que les prix reviennent à la normale.
15: Vous êtes à la tête, on le disait, du plus grand lobby patronal européen qui a demandé à la Commission européenne de geler les nouvelles réglementations de l'Union européenne qui entraînent des coûts supplémentaires pour les entreprises dans les domaines en particulier de la politique environnementale et sociale. Est-ce que jeter par la fenêtre la législation verte, le pacte vert de l'Union européenne, ça va restaurer notre compétitivité un tant soit peu? Et les entreprises qui ont fait des efforts de transition écologique ne vont-elles pas être pénalisées?
16: Personne ne veut jeter par la fenêtre la défense de la planète. Je dirais, après la canicule qu'on a eue dans toute Europe cette année et l'année précédente, il n'y a personne qui dit on veut arrêter la défense de la planète. La question maintenant, et ça c'est un peu mon dada personnel, c'est qu'il faut qu'on arrive à mieux calculer les objectifs et les coûts et nos capacités de la rapidité d'action. Parce qu'on a parlé beaucoup dans les années passées des ambitions climatiques. Et donc on a imposé des régulations, mais ensuite on s'est pas beaucoup soucié des coûts associés, de l'impact sur les prix, de l'impact sur la compétitivité. Donc d'un côté on va avoir une planète défendue, ça on en a besoin, on a besoin de défendre les climats C'est très clair. Mais en même temps, on voudrait avoir des prix compétitifs pour les consommateurs. En même temps, on a aussi, par exemple, l'arrivée de l'industrie de la défense. Donc, si on a besoin d'investir dans la défense, ben là, on a des images de fond avec la sidérurgie. On peut pas faire de la défense qu'avec des drones en plastique. On aura besoin plus de métallurgie. Si on veut être souverain, on aura besoin de la garder aussi que possible, aussi fortement que possible en Europe. Donc ça remet en cause pas la défense de la planète, mais ça remet en cause éventuellement des timings et certaines régulations, comme par exemple le fameux système ETS, donc le certificat d'émission CO2, mais qui était en train de déterminer l'industrie. Donc oui, on défend la planète, mais on a besoin d'objectifs et on a besoin d'objectifs très clairs. Et ici, il faut regarder les coûts que ça va amener pour les entreprises et pour les consommateurs.
18: Parlons justement plus précisément de cette industrie. Vous êtes rendu plusieurs fois en Ukraine. Qu'est-ce que les entrepreneurs européens ont à apprendre de ce pays qui est particulièrement en pointe, notamment sur les industries de défense, on pense aux drones. Et surtout, est-ce que la perspective d'une reconstruction de ce pays post-guerre enchante un petit peu, la future adhésion au club européen intéresse les grands patrons?
16: La réponse est oui, dans toutes ces dimensions-là. Donc, il est clair que l'Ukraine a énormément d'atouts qui ne sont pas que des atouts d'éventuels profits de reconstruction, parce que les Ukrainiens, déjà, ils reconstruisent l'Ukraine depuis le premier jour de l'invasion russe. Donc, ils les font tout seuls et ils se débrouillent plutôt très bien. Donc, le jour, on veut tous que ça approche le plus vite possible, le jour où il y a la fin de cette guerre, il y aura des grands projets de reconstruction, mais ce qui est important, c'est la créativité de l'industrie. Il faut pas oublier que déjà du temps de l'Empire soviétique, l'Ukraine était un pays d'ingénieurs, était un pays d'aviation, de sciences spatiales ou de technologies spatiales. Donc aujourd'hui, ça s'est traduit dans leur avantage dans ce qui est des technologies de drones, de tous ces outils de combat autonomes et aussi de l'informatique. Donc il y a un énorme apport intellectuel technologique qui viendra d'Ukraine vers l'Europe. Il y aura la reconstruction, bien sûr, mais la coopération avec les Ukrainiens, et que ce soit dans le domaine militaire, que le domaine de dual use. Donc ensuite, la traduction de ces drones vers les drones qu'on utilisera dans l'industrie, dans l'agriculture. Donc ça, c'est un point très fort. Et puis le dernier point très fort de l'Ukraine, aujourd'hui, ils ont des réseaux énergétiques, la capacité énergétique lourdement frappée, mais il faut dire que l'Ukraine, avant la guerre, avait des capacités de fournir de l'énergie pour l'Europe. C'est un pays d'une forte expérience nucléaire, et comme il y a la renaissance nucléaire en Europe, ça peut aussi contribuer à quelque part équilibrer mieux nos réseaux européens.
18: Quand on parle des industries de la défense, l'Union européenne a adopté l'an dernier un immense programme SAFE d'achat commun militaire, avec d'ailleurs une préférence européenne. Est-ce que les entrepreneurs européens commencent à en bénéficier? Est-ce que vous le constatez? Et puis, les Britanniques qui ont quitté l'Union européenne voudraient aussi percevoir ces financements. Paris est pour, Berlin est contre. Vous vous situez où?
16: Ces fameux projets SAFE, le premier pays qui bénéficie de ces projets, en chiffre absolu, plus de 40 milliards d'euros, c'est la Pologne. Et je peux vous dire que les contrats ont été signés quasiment dans les semaines qui suivaient les lancements des programmes. Donc oui, l'industrie locale, mais aussi les partenaires, les fournisseurs internationaux, et ils commencent déjà à bénéficier, au moins côté contractuel, de cet argent-là. C'est très bien que dans les clauses, il y avait aussi les clauses de coopération avec l'Ukraine, parce que ça bénéficie au pays, parce que l'Ukraine, ce qui est assez remarquable, c'est qu'ils arrivent à se défendre contre les Russes, et en même temps, ils arrivent à vendre leur technologie et leur production, par exemple dans les pays du Golfe, pour les protéger dans l'actuelle guerre avec l'Iran. Donc ça, c'est un flux d'argent supplémentaire pour les industries européennes.
18: Et les Anglais, dans tout ça, qui veulent en plus maintenant se rapprocher de l'Union européenne un maximum? Ils sont bienvenus, vraiment?
16: Il y a deux choses. Je parlais déjà de cet esprit un peu fédéraliste des patrons. On comprend très bien que plus que nous sommes nombreux dans le club européen, plus nous allons avoir du poids par rapport aux États-Unis, à la Chine, à l'Inde, demain à l'Indonésie et toutes ces nouvelles puissances qui vont arriver. Donc, on a besoin des amis. L'Angleterre, on s'en plaignait quand elle était à l'intérieur de l'Union européenne. Mais aujourd'hui, je veux dire, les comportements britanniques, il est quand même très inclusif. Et je crois que les discussions vont très bien. Donc, les patrons n'ont aucun problème avec les retours d'Angleterre. Tout au contraire, ça augmentera la puissance des frappes européennes.
18: Partons en direction de l'Allemagne, un autre pays, effectivement, premier pays de la zone euro. L'usine Volkswagen de Zwickau, en Saxe, figure parmi les sites menacés de fermeture dans le cadre du plan massif de restructuration que prépare le constructeur allemand. Le site, transformé récemment pour produire 100% de véhicules électriques, compte 8 000 employés. Il subit la concurrence chinoise et la baisse des ventes de voitures en Europe. Paradoxe, les Allemands chercheraient d'ailleurs un partenaire chinois pour se relancer, ce qui brise un tabou. Reportage tout de suite de notre envoyé spécial Anne Maillet.
20: Un peu de réconfort devant les grilles de Volkswagen à Zwickau.
21: Une petite glace pour la route ?
20: Madeleine Taubert distribue des tracts et des glaces à ses collègues. Leur usine, le premier site du constructeur 100% électrique, est menacée de fermeture.
21: Ça fait peur. Beaucoup d'argent a été investi sur ce site. On a traversé une transformation totale en passant du thermique à l'électrique. Et là, on se sent abandonné.
20: Zwickau est la plus vieille ville automobile d'Allemagne. Audi y est né en 1909. La RDA y a produit la Trabant. Après la chute du mur, Volkswagen en a fait sa vitrine. Mais le groupe est en difficulté et pourrait supprimer près de 100 000 emplois. À la mairie, on réclame des comptes aux constructeurs.
21: Les gens ont besoin de savoir où ils vont. On ferme pas, ou alors on ferme pour de bon. Les gens sont fatigués, ils sont épuisés. La moindre des choses, ce serait d'avoir de la clarté pour pouvoir construire l'avenir.
20: D'autant que toute l'économie de la ville risque d'en pâtir. Dans son commerce, ouvert en 1884, Diego Wünsch sent déjà la crise.
22: Les gens dépensent moins, ils font attention à ce qu'ils ont dans leur porte-monnaie et ils le gardent. Tous se demandent ce qui va leur arriver, ils ont peur de se retrouver surendettés s'ils se font virer.
20: Une perspective que Madeleine refuse d'envisager. Chez Volkswagen depuis ses 17 ans, comme son père avant elle, elle n'a jamais imaginé son avenir ailleurs.
21: Ma mère m'a demandé il y a quelques jours ce que je comptais faire si notre site ferme, et je ne sais pas. Pour moi, c'est ma maison et j'y suis attachée, je n'ai pas de plan B.
20: Zwickau a survécu à la chute du mur et à la fin de la Trabant. Face à la crise de Volkswagen, les salariés promettent de se mobiliser.
18: Maciej Witulski, patron des patrons européens, sur la concurrence chinoise qui écrase la voiture électrique européenne. Qu'attendez-vous de l'Europe ? Qu'elle se défende, qu'elle ferme ses portes, que les constructeurs s'allient avec les Chinois ?
16: Mais je pense que fermer les portes, c'est pas une option. Aujourd'hui, que de déclarer une guerre commerciale ouverte à la Chine, je pense qu'on n'a pas vraiment les moyens, un financier, deux aussi politiques, parce que il est clair que comme nous ne jouons pas tous ensemble dans le 27 pays européens, on n'aura pas une possibilité. Et puis on est très dépendant par naïveté, par une ouverture, par une volonté aussi de baisser les prix, parce que faut pas oublier que ça vient du fait que cette dépendance à la Chine, ça permettait d'avoir d'un côté les ambitions de développement d'Europe, d'autre côté la pression vers les prix bas. Donc maintenant il va falloir malheureusement côté business, mais aussi côté en employé, ou côté consommateur, on paye quelque part les prix. Donc je crois que le temps des produits pas chers, il sera quelque part peut-être pas complètement terminé, mais modéré. Avec la Chine, il faut qu'on trouve un équilibre. Donc aujourd'hui, faut pas oublier que l'an dernier, on parlait d'un chiffre qui était très frappant, 1 milliard de déficit commercial Europe-Chine par jour. Ce n'est plus vrai, c'est 1 milliard 300 millions, donc ça a augmenté de 30% en un an.
18: Il y a la question des transferts de technologie, l'inquiétude pour les transferts de technologie.
16: Voilà, nous avons quelque part naïvement investi toutes nos technologies à Shenzhen en Chine il y a 30 ans. Et aujourd'hui, ce qu'on attend, c'est qu'il y ait des Shenzhen chinois en Europe. Que cette technologie chinoise, qu'éventuellement l'investissement chinois mais sous un contrôle européen, de même que c'était il y a 30 ans en Chine, soit développé ici. On ne peut pas couper le lien, mais il faut qu'on reprenne le contrôle. Le contrôle sur les technologies et aussi le contrôle sur les entreprises elles-mêmes.
18: Alors parlons de votre pays, la Pologne, si vous le voulez bien. Au cours des 10 dernières années, l'économie polonaise est devenue l'une des grandes réussites européennes. Son PIB a doublé. La croissance est de plus 3,8% en 2026. Donald Tusk est revenu au pouvoir, le libéral, donc en 2023, battant le parti ultra-conservateur et débloquant 137 milliards d'euros gelés en raison de manquements à l'état de droit par l'Union européenne. Quelle leçon pour vous ?
16: En 35 ans, parce que je suis l'enfant de cette transition, j'ai terminé mes études à l'université juste en 1989. Depuis 1989 jusqu'à aujourd'hui, le PIB par habitant en Pologne a augmenté de 266%. Donc effectivement, c'est un pays d'une énorme réussite. La leçon, c'est quelque part pas oublier l'entrepreneuriat. Je pense que la Pologne, elle a l'entrepreneuriat, cette ouverture à l'entreprise, c'est l'ouverture au business privé. C'est quelque chose qui revient maintenant en Europe. Moi, je sens à ma position aujourd'hui à Bruxelles qu'il y a beaucoup plus d'ouverture à discuter avec les business, un peu d'équilibre entre les partenaires sociaux qui sont hyper importants, parce que le modèle européen social, on peut pas se permettre de le perdre.
18: Et l'état de droit, mais qui est aussi important aussi.
16: Cet équilibre. L'État de droit, c'est la base. J'en sais quelque chose personnellement, on en sait quelque chose en Pologne, pendant les 8 années du régime pas complètement libéral que nous avons eu. Ça, on est définitivement pour la défense. Mais d'autre côté, il faut que nous ayons des propositions intéressantes pour nos citoyens, parce qu'on ne peut pas se fâcher contre les votes dans divers pays européens s'il n'y a pas une proposition de retour à la croissance des patrons, des partenaires sociaux et des politiques à Bruxelles et dans les pays membres.
18: On termine sur les relations avec Donald Trump, qui a imposé aux Européens un accord de commerce déséquilibré, et les Européens qui en profitent pour signer 80 accords avec d'autres pays du monde, ce qui pose un certain nombre de questions aux citoyens. Pour vous, c'est la bonne voie ?
16: Je pense quelque part, pour rester un peu provocateur, cette pression des États-Unis, ça nous a ouvert les yeux, ça nous a poussé vers plus d'agressivité et aussi d'action internationale. On ouvre des nouveaux traités de libre-échange, comme celui avec Mercosur, comme celui qu'on va signer au mois de décembre, je crois, avec l'Inde. Il y a en file d'attente aussi l'Australie et l'Indonésie. Donc ça donne des ouvertures pour nos exportations. Ça nous donne des accès à des matières premières dont on aura besoin, et ça, il n'y a pas que les États-Unis, il y a aussi la Chine, et ça donne des arguments dans les négociations, parce que qui que ce soit qui prenne la Maison-Blanche après le président Donald Trump, la relation, je pense que ne sera pas la même. Donc il faut qu'on ait des éléments, il faut qu'on ait des arguments pour passer le mot très à la mode des deals futurs avec les États-Unis, avec la Chine et avec d'autres puissances en essence sur la planète.
18: Maciek Witucki, merci d'avoir été notre invité aujourd'hui. Merci à vous de nous avoir suivis sur France 24 et Radio France Internationale. Restez sur nos antennes. L'actualité internationale y continue, bien sûr.

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0: bienvenue sur RFI, bienvenue dans le goût du monde. Quelle saveur a le monde quand on perd le goût de soi? Quand le fait de manger est source de conflits avec soi, contre soi? Comment renouer une relation apaisée à la nourriture? De quoi est fait ce chemin pour retrouver le plaisir de manger? Cette sensation particulière que l'on a auscultée, disséquée, sous-pesée, occultée et parfois interdite. Nouvelle émission autour des troubles dans le ventre dont témoignent près de la moitié des personnes travaillant dans la restauration selon votre enquête pour le magazine Fooding. Lorraine Malka, bonjour.
1: Bonjour Clémence.
0: Merci d'être avec nous.
1: Avec plaisir.
0: Vous êtes journaliste, autrice donc de cette enquête, mais aussi de mangeuse, histoire de celles qui dévorent, savourent ou se privent à l'excès, aux éditions Pérégrine. Vous analysez dans ce livre et mettez en perspective le rapport des femmes avec l'alimentation. Je crois qu'il y a eu un avant et un après mangeuse. Je pense qu'on peut en témoigner aujourd'hui, en tout cas nous on peut le dire.
1: Ça
0: bonjour Shainez Kacham.
2: Bonjour les filles, je suis ravie d'être là avec vous.
0: Merci d'avoir accepté notre invitation. Shainez, vous êtes cuisinière, vous êtes chef privé, vous êtes végane, c'est important.
2: C'est ça.
0: À 21 ans, vous avez déjà écrit deux livres. Et là, vous avez...
2: Ouais, bientôt quatre.
0: Vous êtes créatrice, voilà, vous êtes créatrice de contenu, des millions de likes sur TikTok, un phénomène en réalité, des plats véganes d'une gourmandise folle.
3: Spaghetti à la bolognaise.
2: Mais sans viande.
3: C'est parti.
2: En Big 2026, il y a encore des gens qui pensent que les véganes ne mangent absolument rien. Et bien pour la peine, je vous emmène dans mon assiette, on va voir s'ils mangent.
4: Chante du sport, j'ai 30 minutes pour manger. J'ai commencé par faire des nouilles de poireau. Je veux faire cuire dans de l'eau bouillante comme des pâtes classiques. Pendant que ça cuit, je fais durement hacher de l'huile et ça part en cuisson. Et le résultat à obtenir, c'est une sauce hyper crémeuse comme ça. Dans une assiette, je dépose les nouilles de poireau,
5: notre petit haché, le jus de cuisson et maintenant la petite sauce cacahuète.
6: Tu viens de dire à moi que c'est dur de manger des légumes.
7: Les Albanais, ça va? On vous dérange pas? Pourquoi vous nous cachez des dingueries comme ça? Comment j'ai pu attendre 22 ans avant de goûter un trilétimin? Mais ce gâteau, c'est la gourmandise à l'état pur.
0: Avec espièglerie et surtout une grande envie de partager vos racines du Maroc au Portugal à la Kabylie et bien d'autres pays. Votre passion pour l'Asie et la cuisine végane. Il y a cependant une part de vous que vous partagez de plus en plus souvent, que vous racontez en tout cas avec beaucoup de courage. À la source, je crois, cette question et cette part de votre enquête, Lorraine, une relation compliquée à la nourriture, avancée pour expliquer une envie de travailler dans le milieu de la restauration. C'est un peu le point de départ de votre enquête. Et après, je vous poserai une question, Shainez.
1: Absolument, Clémence. C'est vrai, j'ai mené donc une enquête dans la continuité de mon livre Mangeuse, une enquête pour le Fooding. La question que je soulevais, c'était de savoir est-ce qu'il était fréquent qu'en travaillant dans la restauration, on développe des troubles, des conduites alimentaires, ou alors même qu'on se mette à développer cette vocation pour la cuisine parce que on a des troubles des conduites alimentaires. Et il se trouve effectivement que des deux côtés, c'est quelque chose de vraiment que j'ai pu documenter, que j'ai pu constater, puisque c'est une enquête à la fois chiffrée et où j'ai recueilli des témoignages. Donc juste pour donner une petite idée, parmi les près de 400 professionnels de la cuisine qui se sont confiés à moi, près d'un tiers déclarent s'être mis à la cuisine comme une thérapie par l'immersion, comme j'appelle ça dans mon enquête, c'est-à-dire une façon de chercher à réparer un rapport douloureux à l'alimentation en y travaillant et donc en développant cet art de cuisiner.
0: Ce qui est complètement paradoxal quand on y pense, en réalité, on s'étonne souvent que ça puisse être un problème et que ça puisse être la source de vocation. Un bout de vous partagé en tout début de votre dernier livre, Ma cuisine végétale, Shainez, un bout de vous partagé en tout début de livre dans lequel vous confiez en une phrase très subtilement que vous avez perdu 35 kilos et écrivez-vous le lien avec votre corps et votre alimentation. Quelle est cette histoire? D'où provient ce trouble et cette difficulté?
2: Alors, c'est une super question parce que je pense que tout part de là. Moi, je suis devenue végane il y a à peu près 7 ans après une grosse perte de poids. Perte de poids qui a un peu conduit tout doucement vers le trouble du comportement alimentaire.
0: Parce que vous avez dit 35 kilos, c'est pas, ouais. C'est énormément de poids.
2: J'en ai perdu plus en fait. Ouais. On va dire que les 35 premiers kilos perdus étaient assez. Je sais pas si on peut utiliser ce mot, si c'est le bon mot, le mot sain. En faisant du sport, en s'alimentant correctement. Et ensuite, il y a un moment où on ne sait plus s'arrêter. Mmh. Et quand on ne sait plus s'arrêter, ça dérape forcément. Et on ne sait plus trop où on est dans son alimentation, surtout quand on est jeune, qu'on a 16 ans. Bah, franchement, je cherche sur beaucoup de points, dont le point alimentaire. Et donc, j'ai commencé tout doucement à essayer de me renseigner sur l'alimentation. Et je suis tombée un jour sur un documentaire sur le véganisme. Et je me suis dit, pourquoi pas en fait? Et en fait, tout par-delà. Je suis devenue végane du jour au lendemain, très très vite. Et une obsession pour la nourriture a commencé. La nourriture végétale, du coup, dans ce cas-là. Et voilà, c'est un peu l'explication du pourquoi cette phrase représente beaucoup pour moi dans ce livre.
0: Choisir le véganisme, c'est pas anodin. Et notamment quand on est une jeune femme de 16 ans et qu'on cherche un peu à se construire par rapport à la société, c'est de donner aussi un signe à la société en disant, moi j'ai décidé d'eux et je me distingue de cette manière-là aussi. Je reviens juste sur votre perte de poids considérable, parce que vous avez beaucoup de courage en fait, y compris sur vos réseaux. Merci. De plus en plus, depuis une rencontre notamment à Rock en Seine l'année dernière avec Lorraine Malka, je crois, où cette parole commence à se libérer, à parler de ces troubles des conduites alimentaires. C'est compliqué, c'est souvent associé à de la honte. Comment est-ce que vous arrivez justement à expliquer, à raconter l'origine de cette perte de poids?
2: Dans ma famille, il y a beaucoup de sujets qui ont été toujours très tabous. Moi, j'ai toujours été une femme très en chair. J'ai toujours vécu dans une famille très viandarde, très gourmande, si on peut utiliser ce mot ici. Pas de privation particulière à ce niveau-là. Et quand j'ai cherché à perdre du poids, j'ai perdu très très vite du poids. Et en fait, dans ma famille, c'est vite devenu tabou, ce truc de « tu deviens trop maigre ». Alors qu'avant, j'étais trop grosse. Et vite, quand je te disais, ça a conduit au trouble du comportement alimentaire, et sauf que personne n'en parlait. Pendant 6 ans, j'ai laissé germer l'idée que c'était la honte d'avoir des troubles du comportement alimentaire. Et quand j'ai rencontré Lorraine, en fait, je me suis dit « mais waouh, on peut en parler en public ».
0: Parce que c'était sur scène,
2: dingue.
0: C'était lors d'un festival de rock.
2: C'était dingue, j'étais fatiguée, j'avais trop mal à ce moment-là. Et quand je disais à Lorraine, je voulais trop annuler l'interview, je me sentais pas bien. Et en fait, je suis arrivée, les 5 premières minutes, je me suis dit, mais c'est trop bien ce qui se passe. C'est trop bien. J'ai l'impression que je faisais une confession en public. En plus, il y avait un public super, les gens étaient hyper réactifs. C'est la première fois de ma life, je me disais, mais en fait, je peux lâcher ce truc, tu vois. Je peux souffler, je peux en parler, comme si mes épaules se déchargeaient.
0: Une forme de libération.
2: Ouais, vraiment.
0: Par la parole.
2: Ouais.
0: C'est ce que vous aviez noté, je crois, d'ailleurs.
1: C'était justement le journal Libération qui avait organisé ça, et c'était une journaliste qui nous interviewait et qui a très bien créé le lien. Et ce qui est fréquent, en tout cas, c'est ce qui s'est passé, j'ai l'impression, en rencontrant Chahinez, mais c'était vraiment une rencontre effectivement très forte. Et ce qui arrive assez souvent, et comment je l'explique, c'est que dans Mangeuse, j'ai vraiment mené une enquête à la fois sur la société contemporaine, les femmes de notre société contemporaine et leur rapport à la nourriture, mais aussi sur l'histoire. Et j'ai l'impression que ce recul historique, le fait d'inscrire ce rapport troublé, tourmenté à la nourriture dans une trajectoire historique dans le temps long et dans une histoire collective liée à la condition des femmes et à la condition de privation si fréquente qui s'explique par une histoire de mœurs, qui s'explique par des histoires liées au corps, aux injonctions sur le corps, mais aussi sur le désir, sur des choses qui sont très profondément ancrées dans notre société. J'ai l'impression que ça libère quelque part, parce qu'on se culpabilise, on est dans une société extrêmement culpabilisante qui fait de la minceur une valeur et qui nous pathologise individuellement et qui cherche à comprendre individuellement comment on en est arrivé là, etc. Alors qu'il y a une explication beaucoup plus sociétale et historique qui quelque part nous libère effectivement.
0: Je sais pas si on l'a bien compris depuis le début de cette émission. En fait, vous êtes sur TikTok, vous présentez, vous partagez des recettes depuis plusieurs années maintenant, vous êtes sur Instagram, vous êtes très suivie. On sent, on voit toute la gourmandise. Donc la personne qui nous montre la manière dont elle fait ses pâtes et les mange avec gourmandise, une gourmandise réelle, et en même temps celle qui avoue avoir une vraie difficulté avec la manière dont elle se nourrit, on a l'impression d'avoir vraiment deux facettes, et donc arriver à les réconcilier, ça vous permet aussi de vous réconcilier?
2: Ouais, totalement. Franchement, c'est une autre forme de soulagement et de paix d'esprit, hein. Celle de pouvoir manger sans calculer quoi que ce soit, sans se dire, mais oh, là, je mange trop, oh, je vais grossir, oh, je vais avoir mal au ventre, oh, c'est pas raisonnable. Oh, franchement, la nourriture, c'est censé être, mais bon, c'est un besoin de base, effectivement. Mais si ça peut être du plaisir aussi, juste du plaisir. Quelle bénédiction, en fait. Quelle bénédiction. Franchement, moi, ça prend trop de place dans ma tête et ça en prenait encore plus avant. Tout doucement, j'arrive à me réconcilier avec moi-même et à sortir de justement tous ces mœurs, toute cette condition qu'on essaye d'appliquer aux femmes et aux hommes, beaucoup aux femmes. Mais c'est hyper dur Parce que c'est vrai qu'il y a un côté un peu massant, tu vois, de se dire, ah, mais en fait, ces 5 dernières années, j'ai pris énormément de plaisir à créer du contenu, à créer des recettes, à donner des conseils à ma communauté, etc. Tout tournait autour de l'alimentation, mais c'était aussi le plus gros problème de ma life. J'ai jamais eu de problème de santé autre que ça, par exemple. Tout tourne autour de ça.
8: Donc c'est un autre versant en fait de cette obsession.
2: C'est ça.
8: Pour le coup, vous avez un mal qui devient une force.
2: Exactement.
8: En la partageant.
2: Exactement. Donc c'est un peu ce truc où ça maintient, ça stabilise le tout.
8: Alors juste, je profite de ce moment pour rappeler que vous avez souffert d'anorexie, de boulimie et également l'hyperphagie. Ce sont des troubles, ce sont des maladies mentales avec des effets physiques, des pertes de mémoire, ouais. D'attention. Mmh.
2: Moi, il y a beaucoup de choses qui en découlent dont on n'est pas forcément au courant. Moi, je vois pas beaucoup de gens en parler sur les réseaux sociaux. C'est vrai que j'étais assez étonnée quand j'essaie un peu de m'enseigner, etc. Parce que c'est le premier mouvement qu'on fait en tant que jeune. On va sur les réseaux sociaux et on tape TCA, boulimie, etc. Et on regarde un peu ce qu'il en découle. Et c'est vrai que j'ai jamais vu quelqu'un avoir un témoignage dans lequel je peux me retrouver. J'ai jamais vu quelqu'un en parler de façon similaire. Pourtant, je suis sûre qu'il y a des dizaines de milliers de personnes qui vivent la même chose.
8: Et maintenant que la parole se libère, c'est presque plus facile de parler.
2: Ouais.
8: En même temps, c'est intéressant ce que vous disiez sur cette image projetée sur les réseaux. On reste vraiment sur une image, en fait, une image de cette minceur, une image de cette maladie qui est présentée aussi sur les réseaux, mais avec peu d'explications écrites. Est-ce que c'est quelque chose que vous avez pu noter également, par exemple, avec les gens que vous avez rencontrés à l'occasion de cette enquête, Lorraine Malka? Est-ce qu'on vous a décrit également ce glissement? Cette perte de relation entre ce qu'on mange, son corps et soi.
1: C'est très difficile de trouver des informations pour s'identifier et pour savoir qu'on souffre de troubles des conduites alimentaires. Mmh. Et ça a été mon cas, c'est-à-dire que moi, en menant mon enquête pour Mangeuse, je me suis rendu compte que j'étais totalement concernée. Et ça a été un cheminement très long pour le comprendre et pour l'admettre, parce que c'est une maladie du déni où admettre qu'on ne mange pas assez ou qu'on mange trop, etc. Ça veut dire que quelqu'un va venir se mêler de notre assiette et va venir nous dire ce qu'on doit manger, alors que c'est hors de question.
8: Et prendre un contrôle sur le contrôle absolu que vous

0: dysmorphie. Donc,
1: dysmorphie, ça veut dire qu'on a une mauvaise, une étrange ou une mauvaise image de son corps et de soi, physiquement.
0: Exactement. Il y a aussi des troubles de la parole. Bah, je bégaye beaucoup, j'avais bégayé de ma vie. Il y a eu la dépression, des troubles visuels. Maintenant, je porte des lunettes avec une correction hyper sévère. Et tellement d'autres que je dois oublier. En fait, on est lentement en train de périr, mentalement et physiquement.

0: voulais juste dire un mot de ça, de ce contrôle, parce que on a des maladies de TCA qui sont clairement identifiées maintenant, pas forcément par ceux qui en souffrent, mais en tout cas qui sont identifiés. Et on commence à avoir d'autres mouvements comme l'orthorexie, qui est le contrôle absolument de tout pour une alimentation extrêmement saine. Ouais. On va arriver également à d'autres mouvements qui relèvent en fait des troubles des conduites alimentaires, mais qui ne sont pas cliniquement identifié comme tel, pas encore en tout cas. Qu'est-ce qu'on fait de tout ça justement, de ces maladies qui sont des maladies graves, vous en témoignez d'ailleurs très bien. Qu'est-ce qu'on fait de tout ça, de ce contrôle et de cette distance qui s'établit de plus en plus avec les corps en réalité?
1: Je pense que c'est un relâchement à faire. Moi je travaille tous les jours, il y a ce que je pense et ce que je veux, donc c'est deux choses différentes. Mais c'est vrai que par rapport à ce que tu dis, moi aussi des fois je suis dans une phase, par exemple je fais beaucoup de sport cette année, je me suis mise au sport.
0: Oui, il y a beaucoup de sport chez vous cette année, beaucoup.
1: Et des fois ça devient trop.
0: Du MMA même, je crois, non?
1: Il y a pas de MMA, ça j'ai dit un peu plein de trucs, tu vois, j'ai fait de la lutte et tout, j'ai fait plein de cours différents, c'est trop fun. Première fois de ma vie, j'ai jamais fait de sport de ma life. Et je me suis mise cette année et je me suis découvert des aptitudes trop cool, en fait, je pense que tout le monde en a, hein, juste on se sous-estime des fois, mais faut se lancer parfois et juste voir ce qui se passe. Mais franchement, je me sens en vie, c'est agréable.
0: Et vous remerciez votre corps d'ailleurs à un moment.
1: Ouais, clairement. Oui,
0: merci, je t'ai fait souffrir pendant.
1: C'est lui qui me porte et en fait on se rend pas compte que sans notre corps on est rien en fait finalement. Et moi j'ai vraiment envie de redonner toute cette gratitude à mon corps. Ces dernières années je l'ai maltraité. Et je pense qu'il ne le mérite pas. Mmh.
0: Puis vous expliquez que c'est un combat quand même, c'est un combat permanent contre cette maladie qui est là.
1: Oui,
0: physiquement ça va mieux.
1: Mmh. Physiquement ça va beaucoup beaucoup mieux, franchement. Sur tous les points, j'ai même retrouvé mes règles. Ce qui est une dernière des choses qu'on retrouve quand on a des TCA. Ça met beaucoup de temps à venir pour certaines personnes.
2: Mmh. Super belle nouvelle.
1: Ça faisait 7 ans que je n'avais pas eu. Dingue.
2: Incroyable.
1: Merci.

0: Viviana, la Soudanaise Soulave sur RFI, un titre de la playlist de RFI. Merci beaucoup à l'équipe. Vous nous rejoignez, bienvenue. Vous écoutez Le Goût du Monde avec la chef végane et créatrice de contenu Shaïnaz Kacham. Elle partage sur les réseaux des recettes de plats délicieux et se réconcilie avec son alimentation, le véganisme pour terrain d'entente. Et la journaliste Lorraine Malka, autrice d'une enquête sur les troubles alimentaires dans le milieu de la restauration et de mangeuse aux éditions Périgueux.
1: Du monde, Clémence Denavy.
0: Et il y a un message que j'ai bien aimé aussi où vous dites bah, ça va mieux en ce moment, la vie est facile avec moi. Et vous dites aussi après la pluie vient le soleil et parfois la pluie revient. Et c'est cette espèce de dynamique aussi qu'il est important de réaliser. Ouais. Le témoignage est important parce que vous vous adressez à des gens qui peut-être sont dans un tunnel aujourd'hui et en vous lisant, on réalise qu'ils ne sont pas seuls.
2: Clairement. C'est déjà toujours agréable de ne pas se sentir seule, mais d'avoir un sentiment commun avec quelqu'un aussi. Enfin, d'avoir vu plus ou moins mal la solitude selon les gens. Moi, j'ai longtemps été seule. Ça fait un an que j'habite seule maintenant. Je suis très, très, très sociable, mais j'aime beaucoup, beaucoup, beaucoup, beaucoup être seule. C'est la seule chose qui me permet de me réguler maintenant et de m'écouter, on va dire. Et c'est vrai que quand je poste des témoignages ou des petites stories comme ça, de temps en temps, où j'écris, j'aime beaucoup écrire. J'ai tellement de retours, c'est indécent. Plus que sur les recettes. En fait, moi, je pensais qu'avant, je devais juste faire des recettes et basta, j'étais pas plus. Et en fait, c'est tellement agréable de pouvoir partager ses pensées et de voir qu'il y a des gens qui ressentent les mêmes choses ou que ça les aide potentiellement. Et puis, ça libère aussi de partager ses pensées, franchement, vachement, d'écrire tout court d'ailleurs. Et ouais, la pluie est nécessaire pour le beau temps. Franchement, l'un va avec l'autre, on peut pas tout le temps aller bien. Et c'est quoi ce monde qui veut nous dire de tout le temps être souriant, de tout le temps aller bien, de tout le temps faire comme si tout était ok? Mais non, c'est faux en fait, c'est pas vrai. Des fois, tu vas mal et c'est comme ça que c'est par là qu'il faut passer pour aller bien.
0: Lorraine.
3: Je trouve ça bouleversant en fait, parce que ça fait des années que je suis Shaïnaz sur les réseaux, et ça fait très longtemps qu'elle est présente sur les réseaux et qu'elle nous transmet tout ça. Moi, j'ai toujours cru que à travers la cuisine et la nourriture, il y avait quelque chose d'existentiel et de philosophique qui pouvait s'exprimer. Et je trouve que Shaïnaz en est la preuve à travers tout ce qu'elle raconte. Elle se livre peu, je crois que je t'ai jamais entendu déployer aussi longtemps ta pensée qu'aujourd'hui, mais au final, à travers les petites choses que tu nous confies, à la fois sur ton rapport au corps, à la nourriture, sur le plaisir de cuisiner, de manger, mais aussi sur la souffrance que ça peut procurer, sur ton rapport à la spiritualité aussi, et au sport et au corps, il y a quelque chose qui se dit de notre rapport profond, humain, existentiel, à son propre bourreau intérieur et à la possibilité de se câliner, comme tu disais. Et je voudrais citer la phrase qui conclut mon article dans le Fooding, qui est de toi, Shaïnaz, où tu m'as dit « Ce que je cuisine est si bon que je veux réapprendre à savourer, à arrêter de tout gâcher avec ma maladie. La cuisine est la seule addiction que j'espère garder toute ma vie. » Et ça me fait penser à ce que tu disais aussi sur le sport, c'est-à-dire c'est vraiment un rapport comme ça à l'addiction, mais aussi à une addiction qu'on accepte, à un rapport à son bourreau intérieur qu'on a accepte pour se câliner, quoi.
2: Je te remercie. Ça me fait plaisir d'entendre cette phrase. Je la relis souvent et elle me m'émeut à chaque fois. Ouais, je pense que c'est important de se câliner, comme tu dis, et de pas écouter son bourreau intérieur, même s'il est toujours là. Il sera toujours là.
3: C'est un truc
2: de sabotage, tu vois, d'en tenir compte. Ouais, il y a un ping-pong qui se fait.
3: C'est ça.
2: Et
3: pas le nier non plus.
2: Et pas le nier non plus, mais ouais, c'est dur, hein, franchement. Moi, je dis souvent que quand ça va pas, je passe en mode robot et je fais juste ce qui me semble le mieux pour moi et je m'écoute plus, tu vois. Je m'écoute plus parce qu'il y a des fois où, en fait, il faut pas s'écouter. On peut avoir des pensées un peu très gentilles envers nous-mêmes, tu vois.
0: Vous êtes votre meilleur ennemi.
2: Ouais, c'est ça, exactement. C'est vraiment la bonne phrase. Et donc, parfois, il faut juste se mettre en mode robot et ça va passer.
0: Ouais, et vivre la chose.
2: Ouais.
0: Je voudrais juste revenir quelques instants sur ce qu'on est en train de traverser aussi en ce moment dans la société, à savoir le culte de la minceur qui revient, toute cette affaire autour d'Ariana Grande, et aussi cet article paru dans l'Humanité dans lequel vous êtes citée et dans lequel vous parlez, Lorraine Malka, de Pierre Cazemajor, qui parle de la représentation du corps, qu'à ce niveau d'exposition, les réseaux deviennent un espace où se construisent les représentations du corps. Qu'est-ce qu'on fait de ça ?
3: Cette enquête menée dans l'Humanité, effectivement, elle montre que le rapport des hommes et des femmes à leur corps est de plus en plus dégradé. Les réseaux sociaux expliquent en partie cela, hein, puisque évidemment, on sait à quel point l'algorithme favorise les jolis corps nus et aussi les jolies photos de nourriture. Donc, c'est un mélange de choses qui font que on est vraiment dans ce rapport tellement normé à la nourriture et à la health food, etc., et au corps normé aussi. Mais ce que je trouve assez frappant et beau, c'est ce que vous disiez tout à l'heure, Clémence, c'est l'émergence progressive à laquelle participe Shinez, de faire vraiment, de briser un peu ce côté très normatif et ce carcan impossible, et d'accepter de montrer ses failles et ses vulnérabilités, ce qui est très dur, parce que c'est pas du tout fait pour ça. Le lieu du réseau social, l'algorithme ne favorise pas ça. Et donc, je trouve ça extrêmement courageux et réjouissant, en fait, de voir cette parole qui doucement émerge et qui fait des réseaux sociaux un lieu politique possible.
4: Complètement.
2: Comme je vous disais, toute ma vie, j'ai été rondette. J'ai jamais spécialement pensé à maigrir. J'ai jamais été spécialement sur les réseaux sociaux à l'époque. Et quand j'ai commencé à être sur les réseaux sociaux, mon obsession pour la maigreur est devenue folle. Et c'est aussi à ce moment-là qu'on te fait le plus de compliments.
4: Oui, c'est ça.
2: Ah ouais, j'ai jamais reçu autant de compliments que quand j'étais dans une maigreur extrême. Donc il y a aussi ce truc hyper massant de complimenter la maigreur extrême, tu vois. Je trouve que ça, maintenant, intrusif, moi, j'arrive plus à le faire. De commenter les physiques tout court, tu vois, sur les réseaux sociaux, c'est très difficile. Moi, je sais que plus le temps avance, moins je scrolle. Parce que scroller, ça me fait vraiment beaucoup de mal. Et plus j'arrive à me libérer aussi, tu vois, à libérer ma parole. J'ai plus envie de suivre les tendances ou d'essayer d'être tendance. Je n'ai pas créé une nouvelle tendance, tu vois, juste celle de l'acceptation. Il y a tellement de personnes qui comprennent pas encore qu'elles sont déplacées dans certains propos, tu vois. Il y a tellement de choses sur les sociaux aujourd'hui qui ne devraient pas être là actuellement. Donc c'est vraiment des plateformes très compliquées. Moi, je pense que on devrait tous temporiser ça en s'éloignant. En tant que créatrice de contenu, en tout cas, je veux partager de bonnes ondes en prenant les ondes des réseaux sociaux. Moi, c'est pas possible. Ouais. J'y arrive plus.
4: Oui, parce qu'il y a aussi les likes, il y a aussi les mauvaises appréciations, il y a aussi la volée de bois vert qu'on se prend après un post qui ne plaît pas. Enfin, c'est tout ça.
2: Il y a beaucoup de gens qui essayent de me demander des conseils, pour plein de choses différentes, pour les TCA, pour la perte de poids, pour la prise de poids, du coup, comme j'ai pris du poids. Mais je ne donne aucun conseil. Aucun conseil, parce qu'en fait, déjà, on est tous différents. Ma définition du mot sain n'est pas la tienne. Et surtout, en fait, j'ai remarqué ça quand je vois sous des posts, des fois, je lis des commentaires. Et tu sais, t'as des gens qui disent, bon, il faut manger 5 cuillères de graines de chia par jour pour perdre 30 kilos. Et t'es là, mais qu'est-ce qu'il me raconte? En fait, effectivement, il y a plein d'aliments hyper sains sur cette planète, tu vois, mais tout peut être sain. Mais la quantité et toi, ce que t'en fais, ça peut vite déraper, tu vois. Et ça, c'est ce que j'ai appris. Vraiment, c'est que le mot sain, il change tellement selon ce que t'en fais. Mais il y a beaucoup de gens qui cherchent des conseils sur les réseaux sociaux et peut-être que c'est ce qu'on devrait arrêter de faire, en fait.
4: En tout cas, merci beaucoup, Shinez.
2: Avec grand plaisir.
4: Et merci, Lorraine.
3: Merci, Clémence. Merci, Shinez.
4: Les liens pour vous suivre, pour vous lire, sont sur la page du Goût du Monde, ainsi que les liens vers l'enquête du Fooding, bien sûr, la série consacrée aux troubles dans le ventre sur RFI dans le Goût du Monde, et puis Mangeuse, bien sûr, les références chez Peregrine. Merci beaucoup à Guillaume Munier pour la mise en onde de ce Goût du Monde, à vous tous de votre fidélité. On aime vos commentaires, vos mots laissés ici et là, alors n'hésitez pas. 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Une très belle

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0: Thaïs Moreau.
2: Bonjour à toutes et à tous. À la une de cette édition, l'Espagne en crise. Les manifestations monstres se poursuivent après le rejet de deux textes au Parlement pour tenter de répondre à la crise du logement qui sévit dans le pays. On y revient dès le début de ce journal. Les premiers éléments de l'enquête l'affirment. L'incident ce mercredi lors du vol Fly Dubai qui reliait les Émirats Arabes Unis à Israël était bel et bien un acte terroriste préparé par le copilote. Précision à suivre. L'actualité, c'est aussi la Lettonie qui devrait garder sa ligne pro-Union européenne et ukrainienne selon les sondages après les élections législatives de ce samedi. Et puis enfin du football, ce samedi soir, l'Espagne a battu la République tchèque 3-1 lors de la troisième journée de Ligue des Nations. En Espagne, le pays n'en peut plus, selon le chef de l'opposition de droite qui a appelé ce samedi le Premier ministre espagnol Pedro Sanchez à convoquer des élections anticipées. La crise du logement sévit dans le pays depuis l'expulsion, il y a plus d'une semaine, d'une femme de 87 ans de son appartement. Ce samedi, ils étaient des dizaines de milliers dans les rues de Madrid et dans d'autres villes espagnoles à protester après le rejet par la droite la veille de deux décrets de loi autour du droit au logement des locataires. Le gouvernement du Premier ministre socialiste se retrouve désormais au pied du mur, lâché notamment au Congrès par ses alliés les indépendantistes catalans, François Musso.
3: La capitale est occupée dans ses points névralgiques par ceux qui manifestent pour le droit au logement, pour l'interdiction des expulsions, pour l'intervention contre les fonds d'investissement et pour le renouvellement automatique des contrats de location. Alors que cette réforme a été rejetée par la majorité des députés, les protestataires sont omniprésents autour de la Puerta del Sol, de la place de Cibeles ou encore de la place d'Espagne où on peut entendre ce slogan crié à plein poumon. Madrid sera la tombe des rentiers. Tel est le message vociféré avec ardeur. Parmi les manifestants, la porte-parole Valeria Racou assure qu'une semaine d'indignation populaire après l'éviction de l'octogénaire Mari Carmen a eu plus de poids que 8 ans d'un gouvernement progressiste. Et ce, en référence au chef du gouvernement Pedro Sanchez. Clairement, les manifestants se disent prêts à aller jusqu'au bout, c'est-à-dire jusqu'à la grève générale. Une colère que Pedro Sanchez, justement, va prendre en compte alors qu'il doit décider d'ici peu s'il convoque ou non des élections législatives anticipées. François Musso, Madrid RFI.
2: Vous êtes un véritable héros. Le Premier ministre israélien Benjamin Netanyahou a invité ce samedi en Israël, en tant qu'hôte d'honneur, le pilote indien du vol Fly Dubai. Ce vol qui devait relier les Émirats Arabes Unis à Tel Aviv a failli virer au drame ce mercredi alors que le copilote a tenté de faire crasher l'avion en attaquant le commandant de bord. Une attaque qui est bel et bien un acte terroriste, selon les premiers éléments de l'enquête. Marine de la Moissonnière, l'assaillant était interdit de pilotage pour des raisons de sécurité par les autorités omanaises.
4: D'après les premiers éléments de l'enquête, le copilote a utilisé la hache de secours du cockpit pour attaquer le pilote et prendre les commandes de l'avion, un acte terroriste selon le procureur général. D'après plusieurs médias internationaux, l'homme, un Omanais, avait été interdit de piloter des avions pour des raisons de sécurité par les autorités de Mascate. Elles estimaient qu'il s'était radicalisé en Syrie, le pays de sa mère. Après avoir quitté son employeur Omanair, il avait postulé auprès de la compagnie Emirates, qui n'avait pas voulu de lui. Il avait finalement rejoint Fly Dubai il y a quelques mois apparemment. L'homme est toujours détenu aux Émirats Arabes Unis, où l'enquête se poursuit pour éclaircir ses motivations et les circonstances exactes de l'attaque. Les investigations devront notamment établir si la compagnie Fly Dubai a procédé aux vérifications d'usage avant de l'embaucher. Autre question, comment un Omanais a-t-il pu se retrouver aux commandes d'un avion transportant des Israéliens alors que les deux pays sont en froid. Tel Aviv interdit de vol les pilotes originaires de pays qui n'ont pas de relations diplomatiques avec Israël.
2: Marine de la Moissonnière. Au Yémen, nouvelles étapes dans l'escalade entre les Houthis du Yémen et les forces gouvernementales yéménites soutenues par l'Arabie Saoudite. Le groupe rebelle iranien affirme ce samedi avoir ciblé un site du géant pétrolier Aramco à Riyad, provoquant des incendies. Un peu plus tôt dans la journée, les rebelles ont assuré que l'armée saoudienne aurait frappé 26 fois Sanaa, la capitale yéménite, contrôlée par les Houthis. Information pour l'heure non confirmée par le Royaume saoudien. RFI, il est bientôt 1h06 à Riga, en Lettonie. Les citoyens étaient invités aux urnes ce samedi pour les élections législatives. Selon les premiers sondages, la ligne pro-européenne et ukrainienne de ce pays balte ne devrait pas changer. Le parti Liste Unie du Premier ministre Andris Kulbergs est arrivé en tête avec 35,6% des voix. Ce n'est pas encore terminé, mais c'est plus élevé que prévu, a-t-il réagi, même si l'homme politique pourrait avoir du mal à conserver sa coalition de centre-droit. Les partis populistes, eux, ont également gagné un peu de terrain. Le scrutin dans le pays a été surtout marqué par la menace russe croissante sur ses voisins et le coût de la vie. La Russie, on en parlait. En Moldavie, l'ambassadeur de Russie a à nouveau été convoqué ce samedi après une nouvelle intrusion de missiles et drones depuis l'Ukraine. Fin septembre, la Moldavie a recensé plus de 80 violations impliquant des missiles et des drones de fabrication russe et iranienne depuis l'invasion russe en Ukraine en 2022, dont 44 cette année. À Kiev, en Ukraine, ce samedi, la Russie, elle, a à nouveau appelé les diplomates et étrangers à quitter la capitale après de nouvelles frappes. La Corée du Nord affirme que l'intelligence artificielle est impliquée dans le tir d'un missile en direction de la mer de l'Est, survenu ce samedi. Une information non confirmée pour l'heure par la Corée du Sud ou le Japon, et donc à prendre avec précaution. Cette attaque est une nouvelle démonstration de force de Pyongyang dans un contexte particulier avec Séoul, Camille Ruiz.
5: C'est la sœur de Kim Jong-un, Kim Yo-jong, qui l'annonce. D'après elle, le missile lancé aujourd'hui vers 6h30 du matin, heure de Corée, et retombé en mer de l'Est, serait équipé d'intelligence artificielle. L'armée sud-coréenne n'infirme ni ne confirme l'information à l'heure actuelle. Ce tir intervient dans un contexte de tension entre les deux pays depuis un incident à la frontière. Le 21 septembre, 3 soldats sud-coréens ont été blessés par une explosion de mine à la DMZ, dont 2 gravement. L'armée accuse le Nord et demande des excuses. Mais Kim Yo-jong nie toute implication. Elle réitère vendredi dernier en déclarant, je cite, « vouloir couper toute relation avec le Sud pour toujours ». De son côté, le gouvernement de Lee Jae-myung tente d'apaiser les relations, ce qui a toujours été la ligne directrice de la politique du président. Manifestement, Pyongyang ne l'entend pas de cette oreille. Camille Ruiz, Séoul, RFI.
2: La DMZ, vous l'entendiez, cette zone démilitarisée qui se situe et sépare les deux Corées, une bande de terre de 250 km de long. Dans l'actualité en France à présent, dans le scandale qui accuse Jordan Bardella d'avoir écrit en 2013 des messages antisémites, Marine Le Pen, elle maintient totalement sa confiance, je cite, à son premier ministre putatif en cas de victoire à la présidentielle. La candidate d'extrême droite pour 2027 s'est exprimée pour la première fois dans la presse ce samedi, 2 jours après la publication par le média d'investigation Mediapart, à l'origine de ces révélations, d'éléments d'authentification de ces messages. Message que continue de démentir Jordan Bardella. Toujours en France ce samedi, la marche des fiertés s'est tenue dans tout le pays. Annulée en juin dernier à cause de la canicule, des milliers de personnes ont défilé pour défendre les droits des personnes LGBTQ+, dans une ambiance bon enfant, mais aussi et surtout en vue de la présidentielle de 2027. Lou est un artiste de 60 ans et pour lui, plus que jamais, il est nécessaire de se retrouver pour défendre la différence. Écoutez.
6: Pour moi, c'est important d'être avec ces gens-là, avec la différence, reconnaître la différence. Pour moi, c'est essentiel dans une époque ou dans un gouvernement qui veut dominer ou essayer de récupérer tout. Moi, je pense que c'était aujourd'hui important encore plus de reconnaître cette différence-là. Voilà. Je fais partie de cette communauté aussi, et pas seulement par orientation, mais par sens politique. Et puis ça me réjouit de voir une jeunesse qui est aussi activiste, qui réagit bien par rapport à tout ce qui se passe aujourd'hui dans le monde, sans compter la présidentielle, parce que je pense que la Pride, elle doit toujours exister au vu de tout ce qui s'est passé dans l'histoire. Elle existera toujours, mais en plus de des présidentielles qui se rapprochent, c'est important qu'on se manifeste et qu'on se positionne par rapport à ce qui se passe.
2: Des propos recueillis par Simon Bénard. Et puis du football pour finir ce journal. Nouvelle rencontre lors de la troisième journée de Ligue des Nations. Les champions du monde, l'équipe de football d'Espagne, se sont imposés 3-1 contre la République tchèque ce samedi pour son deuxième match à domicile. 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
9: Bonjour à tous et bienvenue dans ce nouveau numéro du débat africain sur RFI en partenariat avec nos confrères de la rédaction de Jeune Afrique. Chaque semaine, nous donnons la parole aux journalistes et éditorialistes du continent. Quel regard portent-ils sur l'actualité en Afrique et ailleurs dans le monde? Que retiennent-ils? Qu'est-ce qui les interpelle? Qu'est-ce qui les divise? Nos consoeurs et confrères sont avec nous pour confronter leur point de vue. Dans la deuxième partie de ce débat africain, les violentes attaques de colons israéliens contre des familles palestiniennes.
10: Des colons, au moins une centaine, ont fait irruption et ont commencé à briser des vitres et à incendier des voitures.
9: Le témoignage d'un habitant de Cisjordanie qui a vécu ces violentes attaques de colons israéliens. Et selon le journal Haaretz en Israël, l'armée ferme les yeux. Jusqu'où iront les colons en Cisjordanie? Nous poserons la question à nos invités. Mais tout de suite, l'actualité en Afrique. Deux sujets aujourd'hui. Au Burkina Faso d'abord, 4 ans après son coup d'État, le capitaine Ibrahim Traoré vantait son bilan dimanche dernier. Mais cette nation ouest-africaine est le deuxième pays au monde à être le plus frappé par le terrorisme selon le Global Terrorisme Index 2026. Alors le pays des hommes intègres avance-t-il vraiment? Nous irons également au Maroc, où une femme a été choisie pour diriger le gouvernement, une première dans l'histoire du pays. Mais face à elle, une jeunesse en colère, une abstention record. Fatima Ezzara El-Mansouri relève lèvera-t-elle le défi? Ces questions, on en débat avec nos invités du jour. Marwan Benyamed, directeur de publication du magazine Jeune Afrique. En ligne du Cap en Afrique du Sud, Hanan Ferjani, journaliste et fondatrice du média en ligne Beyond the Noise Africa. Enfin en ligne de Tunis, Hanan Sbis, journaliste et présidente de la section tunisienne de l'UPF, l'Union de la Presse Francophone. Bonjour à tous les trois et merci d'être avec nous.
11: Il y a de ces zones là où nous avons repris position, des zones qu'on avait perdues depuis peut-être 2017-2018, nous avons repris position. Pour quelqu'un qui observe la situation du Burkina Faso de 2022 à nos jours, je pense que, honnêtement, oui, il y a une avancée. Nous avons pu donc faire reculer beaucoup le terrorisme et donc il reste une portion du terrain qui semble difficile, mais que nous nous préparons à aborder. Et je pense que d'ici là, ça sera une affaire du passé. Donc sur tous les plans, je pense qu'il y a de l'espoir.
9: Il y a de l'espoir, selon le capitaine Ibrahim Traoré, chef et président du Burkina Faso. Dimanche dernier, sur l'antenne de la télévision nationale, le dirigeant au Burkinabé faisait face à deux journalistes au palais présidentiel. Il parle de reconquête, d'une armée qui prépare, dit-il, à de grandes guerres, d'une économie qui se porte de mieux en mieux. Le lendemain, il coupait le ruban de la première raffinerie d'or du pays. Voilà pour le récit officiel. Maintenant, les chiffres. Deuxième pays le plus touché par le terrorisme au monde, selon le Global Terrorisme Index 2026, 846 morts l'an dernier, plus de 120 soldats et VDP tués juste en février dernier. Parti dissous dans le pays, ONG dissoute, une révolution progressiste et populaire à la place d'une transition avec un horizon en 2029. Marwan Benyamed, 4 ans après son arrivée au pouvoir, le capitaine Traoré parle d'espoir et d'avancée. Est-ce que vous partagez cette analyse?
12: Non, pas vraiment. D'espoir, je souhaite aux Burkinabés d'en avoir. Bon, la démagogie un peu populiste qui consiste à expliquer que, avec des accents très sankariens, d'expliquer que la quête de souveraineté, qui est une réalité, qui est un objectif pour tous les Africains, est une chose, les résultats sont une autre. Il y a quelques démarches qui, quand même, démontrent des progrès. Vous avez parlé de la raffinerie. Un sentiment d'appartenance nationale qui est réel. Mais enfin, bon, il faut quand même se souvenir que Ibrahim Traoré a pris le pouvoir pour la seule et simple raison essentielle qui était de rétablir la sécurité, estimant que ce n'était pas le cas avant. Bon, ok, certainement qu'à Ouagadougou, la situation s'est améliorée, dans le reste du pays et notamment à la frontière. C'est très loin d'être le cas, les attaques se multiplient. On voit pas forcément d'avancée sur le terrain en tout cas. Alors, il explique lui-même que ça prend du temps. Bon, 4 ans, je pense que c'est quand même relativement long et suffisant en tout cas pour s'apercevoir que les militaires sont pas meilleurs que les civils sur ce plan-là. Et que, en termes de gouvernance ou de gestion politique, bah, ils sont moins bons, parce qu'on peut quand même pas considérer que le Burkina est avancé en termes de démocratie, même si lui dit expliquer qu'il rejette la démocratie qu'il appelle
9: Il dit que la démocratie, ce n'était pas pour nous.
12: Non, aussi. Il a dit la démocratie importée par l'Occident n'est pas pour nous. J'aimerais bien connaître sa définition de la démocratie à l'africaine, s'il estime que c'est ainsi que ça doit être, parce que jusqu'à nouvel ordre, on n'a pas vu grand chose, à part un certain nombre, enfin, même de très nombreuses atteintes aux libertés.
9: Le capitaine Traoré revendique donc des victoires territoriale. Le Global Terrorist Index place pourtant le Burkina au deuxième rang des pays le plus touchés par le fléau du terrorisme. Hanan Ferjani, peut-on vraiment parler de reconquête ou s'agit-il seulement de communication de la part du dirigeant burkinabé?
13: Quand on fait des annonces comme celle du capitaine Ibrahim Traoré sur les succès qui ont été accomplis sur le plan sécuritaire, il y a beaucoup de choses qui doivent être prises avec énormément de pincettes, parce qu'on parle effectivement d'une machine de communication qui tourne à plein régime, hein, qui est une machine de propagande, pour appeler les choses telles qu'elles sont. Et effectivement, sur le terrain, notamment dans les zones des transfrontières, les attaques continuent à se multiplier. Ceci dit, bien que je ne pense pas que ce soit forcément toujours des chiffres qui soient révélateurs de ce qui se passe en termes de réponse à la menace terroriste, il y a un retour notamment des personnes déplacées dans leur localité d'origine, hauteur de 1,4 million de personnes, si je ne me trompe pas. C'est vrai que ça peut être la preuve, dans une certaine mesure, d'une évolution positive de la situation, notamment dans certaines régions où on a l'impression que l'État reprend les choses en main, et on s'est soumis notamment à...
9: Alors Hanen, justement, vous parlez des chiffres. Les morts du terrorisme ont reculé de 45% en 2025, hein, mais Djibo est tombé en mai 2025 avec des dizaines de soldats tués. Et Human Rights Watch parle de crimes contre l'humanité commis des deux côtés. Hanen Sbis à Tunis, peut-on parler d'avancée sécuritaire, hein, quand la baisse des morts s'accompagne de massacres comme à Solenzo il y a quelques mois?
14: Le gouvernement de Traoré a essayé et continue à essayer de repousser le terrorisme, mais ça ne dépend pas que de lui. C'est une guerre qui est un peu global. La junte militaire a pu repousser la menace terroriste à un certain moment, mais cette menace est revenue à plein, surtout dans le nord et dans l'est.
9: Hanazis, manifestement, votre ligne se dégrade. On va régler ça en régie et on revient vers vous dans quelques instants. En attendant, Marwan Berniamed, parlons des choses mises en avant par le capitaine Traoré dimanche dernier avec l'inauguration de cette raffinerie d'or. Le Burkina en produit 94 tonnes. Est-ce vraiment de la stratégie industrielle souveraine ou simplement un symbole?
12: Non, je pense que pour le coup, on peut reprocher beaucoup de choses à Ibrahim Traoré, mais cette nécessité pour les Africains, pour les Burkinabés comme pour les autres, de maîtriser leurs matières premières, que ce soit de l'or ou d'autres minerais ou d'ailleurs autre chose, de les transformer localement, donc de les raffiner, de créer de la valeur ajoutée, des emplois, c'est indispensable sur tout le continent. Donc, pour une fois qu'il a une idée qui semble plutôt productive, c'est pas sur ce domaine-là qu'on peut l'attaquer. La quête de souveraineté, qu'elle soit sécuritaire, alimentaire, économique, est un impératif pour le continent. Donc bon, en tout cas, c'est une bonne idée. C'est même un impératif pour tout le monde.
9: Hanen Ferjani, le capitaine Traoré a pris le pouvoir par la force. Quand est-ce qu'il a, d'une certaine manière, reçu le droit de supprimer tout le reste?
15: Alors, est-ce qu'il a reçu le droit? Je ne pense pas qu'on puisse répondre par la positive à cette question. Ceci dit, effectivement, il y a une chose qu'il faut avouer, c'est qu'il a eu le mérite d'être clair. Je pense très rapidement, à partir du moment où il a pris pouvoir effectivement par la force, c'est de dire qu'il n'allait pas forcément opérer dans un système politique qu'il estimait qui avait été imposé par les pays africains, notamment.
9: Mais justement, n'est-ce pas un recul ?
15: Je pense que c'est un recul sur le plan démocratique, sans aucun doute. Surtout quand on sait qu'effectivement, au Burkina Faso, ça a été rapporté depuis plusieurs années, il y a énormément de répression face à tout ce qui est dissidence, aux voix dissidentes, à la critique, à tout ce qui est journalisme et liberté de presse pour un pays qui était connu pour avoir une certaine une presse qui était assez puissante. Donc il y a eu un recul sur ces points-là et c'est malheureux. Et je pense que pour un leader, un capitaine Traoré qui se veut un peu de la tradition de Thomas Sankara, je pense que l'erreur qu'il fait, c'est peut-être de penser qu'en essayant de mater toute voix dissidente, qu'il va réussir à conserver une certaine autorité. Ça peut avoir ses résultats à court terme. Je suis pas sûre que ce soit stratégiquement la meilleure posture à avoir. Ceci dit, pour autant, je pense qu'il y a beaucoup de personnes qui pensent quand même que certaines mesures qui sont prises par cette personnalité-là relèvent un petit peu de l'état d'urgence. En tout cas, c'est comme ça qu'il présente les choses, hein. C'est de dire qu'il est dans un état où il est attaqué de toutes parts, notamment par des forces extérieures, et que finalement, ce système qui est mis en place, il n'est pas seulement d'ordre idéologique, mais il est presque d'ordre de la survie, qu'on puisse le faire sans être bloqué, sans être...
9: Alors, Hanen Ferjani, je rebondis sur ce que vous avez dit tout à l'heure, hein. Vous avez parlé de Thomas Sankara. Marwan Benyamed, beaucoup font le comparatif entre ce que fait le capitaine Traoré aujourd'hui et ce qu'a fait Thomas Sankara dans le passé. Peut-on vraiment comparer ces deux hommes?
12: Enfin, n'est pas Sankara qui veut, donc il peut se revendiquer de Sankara tous les jours, toute la journée. C'est pas la même envergure, c'est pas du tout la même époque. Tout le monde a un petit peu oublié que le seul point de comparaison, c'est que sous Thomas Sankara, les libertés n'étaient pas non plus extrêmement protégées. Et puis, je voudrais quand même rappeler que le Burkina, c'est pas n'importe quel pays. Même du temps de Blaise Compaoré, il y avait une opposition, il y avait des élections, il y avait une liberté de la presse, un pays qui était par ailleurs particulièrement syndicalisé, donc avec une l'effervescence du débat politique, démocratique sur les droits de l'homme qui a été permanente. Donc si les Burkinabés ont fait une révolution, des élections, ont révisé la constitution, ont remis tout à plat sur leur système politique pour que après Monsieur Traoré nous explique que la démocratie c'est pas fait pour eux et qu'il faut fonctionner différemment, ok, peut-être que la démocratie c'est pas fait pour eux, mais j'aimerais comprendre quel est le système qui régit un pays avec un homme tout puissant qui peut rester là pendant 10 ans, 20 ans, 30 ans, 40 ans, qui s'il n'a pas de résultat ne peut pas être sorti sauf par une troisième révolution populaire, et j'ai du mal à comprendre la justification.
9: Alors, le capitaine Traoré, dimanche dernier, a été interrogé sur tout un tas de sujets, notamment sur ce qui touche directement la population burkinabé, notamment en ce qui concerne la vie chère. On l'écoute.
16: Que faut-il aujourd'hui attendre de l'État pour soulager les populations?
11: Il y a des réactionnaires qui ont un agenda avec les impérialistes, qui font tout pour soit faire disparaître des produits pour faire la spéculation, qui sabotent, qui font monter les prix, ils s'entendent, ils le font, pour juste amener la population à rejeter la révolution.
9: Le capitaine Ibrahim Traoré, chef d'État burkinabé, interrogé par notre consoeur Ruth Bini Ouattara. Hennes Bis à Tunis, on vient de l'entendre, hein, le capitaine Traoré explique que si le sucre augmente, c'est à cause des réactionnaires qui ont un agenda avec les impérialistes. Les commerçants qui spéculent seraient donc des agents de l'étranger. Ces affirmations, vous les interprétez comment ?
17: C'est toujours un peu le discours populiste pour un peu justifier l'incapacité de régime Traoré de venir à bout d'abord de la lutte contre la corruption, de tous les défis de faire baisser un peu l'inflation, d'améliorer le pouvoir d'achat. Et donc ça, c'est un discours un peu auquel on est un peu habitué dans des régimes où on n'arrive pas vraiment à trouver des solutions radicales pour les problèmes économiques. Néanmoins, je voudrais souligner que quand même, la junte au Burkina Faso a bâti son modèle sur la question de la souveraineté et comment les Burkinabés devraient compter sur eux-mêmes. Ils n'arrêtent pas d'essayer quand même de rabaisser les prix des matières premières, mais ça reste quand même qu'il y a une lacune au niveau de la direction, enfin de la gestion économique de ce pays qui fait face à beaucoup de défis sécuritaires. Et je pense que c'est pas avec des annonces comme ça qu'on peut résoudre les vrais problèmes au Burkina.
9: En 4 ans, le Burkina Faso a-t-il vraiment retrouvé sa souveraineté ou a-t-il seulement changé de patron, Marwan Benyamed?
12: C'est vrai que dans la stratégie de Ibrahim Traoré, il y a, comment dirais-je, une doctrine qui est intéressante. Encore une fois, on en a parlé, c'est cette quête de souveraineté. et que le Burkina ne dépende pas de X, Y ou Z. Alors, il y a dépendre, il y a commercer, il y a avoir des partenaires. C'est là où la nuance est assez subtile.
9: Mais justement, cette quête de souveraineté, est-ce que c'est pas un peu l'arbre qui cache la forêt des exactions dont sont accusées les forces armées burkinabées vis-à-vis de certaines parties, d'une certaine partie des civils au Burkina Faso?
12: Non, je pense qu'il y a vraiment, encore une fois, cette quête de souveraineté qui est viscéralement chez lui, je pense, honnêtement. Après, c'est plutôt son système, entre guillemets, dictatorial qui permet de cacher. Vous parlez des exactions de l'armée, il n'y a pas que les exactions de l'armée. Il faut quand même rappeler que il a créé une sorte de milice qui existait déjà un peu avant.
9: Les VDP, les volontaires pour la défense de la patrie.
12: Bon, ben, les volontaires sont pas toujours volontaires. Il y a eu de nombreux exemples, y compris un ancien opposant de 74 ans qui a été envoyé au front avec une Kalachnikov qui marchait pas de force. Un certain nombre d'enrôlements de force, de disparitions. Bon, bref. Donc de ce point de vue-là, oui, c'est sûr que c'est pas très reluisant. La quête de souveraineté est un vrai sujet. On l'a dit et redit, mais c'est pas comme ça qu'on fait. Et j'ai pas l'impression que le Burkina soit moins dépendant de, ah bon, okay, certainement de la France, c'est sûr. Est-ce que la Russie est animée d'extrêmement bonnes intentions vis-à-vis du Burkina ou du Mali ou du, je n'en suis pas certain et je pense même que non. Donc changer de maître pour un autre, c'est un sujet. Et devenir réellement indépendant, ça suppose d'être suffisamment fort pour pouvoir imposer ses ambitions, ses objectifs. Je crois pas que le Burkina soit suffisamment fort aujourd'hui pour cela.
9: L'actualité burkinabé, c'est bien évidemment à suivre dans nos journaux sur RFI et dans la revue de presse Afrique chaque matin sur RFI à partir de 6h45, temps universel.
18: C'est un moment historique. Pour la première fois dans l'histoire de notre pays, une femme accède à la présidence du gouvernement. C'est une fierté personnelle, mais surtout une fierté pour l'ensemble des femmes de cette nation.
9: Ce mardi, au palais royal de Rabat, Mohamed VI, le roi, recevait Fatima Ezzahra El Mansouri. Elle l'a chargée de former un gouvernement. 50 ans, avocate, maire de Marrakech depuis ses 33 ans. Son parti, le PAM, a gagné les législatives du 23 septembre sans majorité. Il lui faut 198 sièges, elle en possède 97. Première femme à la tête du gouvernement, c'est donc historique. Mais pourquoi faire et avec qui? Hennen Ferjani, au Cap en Afrique du Sud, Fatima Ezzahra El Mansouri aura-t-elle les moyens de ses ambitions, selon vous?
15: C'est vrai qu'elle va devoir composer avec beaucoup de choses et qu'elle hérite malheureusement d'une situation politique, mais aussi d'un contexte socio-économique qui est particulièrement complexe, dans un aussi régime monarchique constitutionnel dans lequel le roi reste une figure très puissante, avec, comme vous l'avez dit, des élections législatives qui ont été marquées par un taux de participation qui était faible, mais aussi une majorité qui n'est pas absolue, ce qui fait qu'elle doit maintenant mener des consultations délicates pour bâtir une majorité solide sans se limiter à une simple répartition de postes. Je pense que c'est un grand défi et c'est particulièrement important quand on sait effectivement ce que vous avez soulevé tout à l'heure, Namouri, que le Maroc connaît énormément de phénomènes économiques qui sont...
9: Eh bien justement, justement, Hennen, je me tourne vers Marwan Benyamed avec nous en studio. Dans ces conditions, est-elle la meilleure candidate pour relever les nombreux défis auxquels est confrontée la société marocaine aujourd'hui?
12: Je ne sais pas si c'est la meilleure candidate. Je vais préciser juste par rapport à ce qu'on disait précédemment qu'il y a déjà eu une femme Premier ministre en Afrique du Nord, c'était en Tunisie. Je dis pas ça parce que je suis tunisien, mais il faut quand même le préciser.
9: Najla Boudène.
12: Exact. Donc je sais pas si c'est la meilleure candidate. Il faut pas se leurrer. Donc ce qui va être intéressant, c'est d'abord dans son premier chantier, c'est de parvenir à gouverner, donc de réunir une coalition. On en a parlé. Elle a besoin soit du RNI, soit de l'Istiqlal, soit d'autres formations pour atteindre la majorité absolue et pouvoir gouverner tranquillement en tout cas. Et il faudra voir justement dans cette coalition qui sera nommé ministre sur des postes de souveraineté, sur les ministères importants, économie, finance, etc. Et il y a un gros sujet quand même qui est le manque de confiance ou la défiance des Marocains vis-à-vis des politiques en règle générale, pas du gouvernement en particulier, mais de tous les partis politiques. Le taux de participation est quand même extrêmement faible, on en a parlé, 38% je crois. Donc ça va pas être simple, elle a beaucoup de chantiers économiques et sociaux. Le principal, c'est évidemment la création d'emplois, mais rétablir cette confiance va être assez compliqué.
9: Eh bien justement, Hennes Bissa Tunis, Marwan Benyamed le souligne, votre pays a déjà été dirigé par une femme, Najla Boudène, nommée par Kais Saied avant d'être limogée. Tout d'abord, quel regard portez-vous sur l'arrivée d'une femme à la tête du gouvernement marocain? Et surtout, selon vous, que doit-elle faire pour réussir cette mission extrêmement délicate?
17: Tout d'abord, on ne peut pas ne pas se féliciter qu'il y ait une femme à la tête du gouvernement dans un pays, dans un deuxième pays d'Afrique du Nord, parce qu'on a été un peu précurseur en Tunisie. C'est toujours un bon signe d'avoir que le poste de Premier ministre féminin. Deuxième chose, c'est que n'étant pas majoritaire, la Première ministre, elle doit composer avec d'autres partenaires, dont le RNI, avec lequel elle a eu beaucoup de problèmes pendant la phase de la campagne législative. Et donc, je ne vois pas comment elle va un peu trouver un terrain d'entente avec ce parti-là, qui était le parti de l'ancien Premier ministre Akhanouche, et qui porte quand même un bilan lourd par rapport à son mandat. Et puis, elle doit aussi avoir une coalition avec le parti Estiklal pour avoir une majorité qu'elle devrait quand même savoir contrôler pour pouvoir justement naviguer dans ce paysage assez diversifié, assez difficile du Maroc aujourd'hui. Ça va dépendre un peu de sa capacité à avoir une certaine majorité et avoir l'aval de ces deux, probablement de ces deux coéquipiers dans ce gouvernement. Ça va dépendre aussi de sa capacité à répondre à cette jeunesse qui a une grande soif, qui est quand même un changement quel que soit dans le paysage marocain, mais c'est bien aussi qu'on lui donne sa chance, qu'on ne la juge pas encore aujourd'hui parce que c'est une femme, justement.
9: C'est le moment de faire une courte pause dans le débat africain. Restez avec nous. Juste après le journal, nous parlerons de la situation en Cisjordanie, où une violente attaque de colons sur un village suscite de rares condamnations en Israël. Puis aux États-Unis, la Cour suprême vient de rouvrir ce mardi la voie aux expulsions vers les pays tiers. À tout de suite.
19: Il est 1h30 à Addis Abeba, 22h30, temps universel. 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
19: Bonsoir à toutes et à tous. Une avancée décisive pour l'armée éthiopienne dans sa contre-offensive contre les forces rebelles du Tigré. Les troupes fédérales sont entrées ce samedi dans Mekele, la capitale de l'État régional du nord du pays. Ces derniers jours, elles ont gagné du terrain dans la région. Suite de la visite du chef de la diplomatie française en République démocratique du Congo, arrivé vendredi à Kinshasa, où il a rencontré le chef de l'État Félix Tshisekedi, Jean-Noël Barrot était ce samedi à Bounia, en Ituri, épicentre de l'épidémie d'Ebola qui sévit dans l'est du pays. Nous parlerons également de la première université d'hivernage de Kirei, le parti lancé par le président Bassirou Diomaye Faye fin juillet, en événement pour rassembler ses troupes et tracer un cap idéologique. Nous entendrons le porte-parole du parti. La situation évolue rapidement en Éthiopie où un conflit d'ampleur a repris il y a 10 jours dans le nord. Ce samedi, l'armée fédérale est entrée dans Mekele, capitale régionale du Tigré. La ville située à 150 kilomètres de la frontière érythréenne était aux mains du Front de libération du peuple du Tigré. En mai dernier, le parti avait rétabli son propre gouvernement régional, créant une administration rivale de l'autorité intérimaire mise en place par le gouvernement fédéral. En tout cas, la reconquête de la ville de Mekele constitue l'une des prises majeures d'Addis Abeba dans la région ces derniers jours. On fait le point avec Marlène Panaram.
21: 10 jours après le déclenchement du conflit dans le nord de l'Éthiopie, la situation a basculé au Tigré. Hier, l'armée fédérale est entrée dans Mekele, la capitale de la région. La veille, des troupes alliées avaient repris le contrôle de l'aéroport de la ville aux mains des rebelles tigréens depuis le 23 septembre. Quelques heures avant l'entrée des soldats dans la ville, les troupes du Front de libération du peuple du Tigré et leurs dirigeants avaient fui en masse la capitale régionale. Le même jour, des scènes de pillage ont également été observées dans des magasins et certaines institutions régionales. D'après un chercheur souhaitant garder l'anonymat, l'entrée des fédéraux dans Mekele constitue une prise stratégique pour le gouvernement. Mais l'urgence sera désormais de répondre aux besoins humanitaires d'ampleur de tous les Tigréens, souligne-t-il. La population est épuisée et fait face en ce moment à un grave épisode de sécheresse. Si rien n'est fait pour rétablir l'assistance humanitaire, la situation sera catastrophique. En juillet, 922 000 personnes ont bénéficié d'une aide alimentaire au Tigré, d'après FuseNet, un réseau d'alerte contre la famine. Marlène Panara, Addis Abeba, RFI.
19: Suite et fin de la visite du ministre français des Affaires étrangères en République démocratique du Congo. Un déplacement largement consacré à l'épidémie d'Ebola qui sévit dans l'est du pays avec une flambée qui a franchi ces derniers jours le seuil des 4000 morts. Chiffre arrêté au 1er octobre. Arrivé vendredi à Kinshasa, Jean-Noël Barrot a rencontré le président Félix Tshisekedi avant de s'envoler ce samedi pour Bounia en Ituri, épicentre de l'épidémie. Pauline Azidi était du voyage.
1: Le chef de la diplomatie française était à Bounia pour montrer la solidarité de son pays vis-à-vis des autorités congolaises qui affrontent, je cite, l'épidémie la plus meurtrière de leur histoire. Un soutien que la France entend renforcer, selon le ministre, sans annoncer de montant précis. Et c'est par un centre de traitement géré par une ONG française, Alima, qu'a commencé son déplacement. Le centre de Rwampara, qui est situé à la sortie de Bounia et dans lequel on retrouve la fameuse bulle développée par l'organisation. Une sorte de tente totalement transparente qui permet de pratiquer des actes médicaux lourds sans mettre le personnel soignant en danger. Un centre de traitement qui est aussi partie prenante des essais médicaux lancés durant cette épidémie. À Rwampara, on teste en effet un traitement prophylactique, c'est-à-dire pour éviter les contaminations de personnes qui ont déjà été exposées. Et pour continuer sur la recherche, le ministre a terminé son passage à Bounia par la visite du laboratoire de l'INRB, l'Institut National de Recherche Biomédicale. Pauline Azidi, de retour de Bounia à RFI.
19: J'ajoute que l'objectif de ce déplacement était aussi de préparer une conférence nationale humanitaire organisée par le Quai d'Orsay à Paris ce mardi 6 octobre. Il y sera question, bien sûr, de la situation humanitaire et sanitaire en RDC, mais il sera aussi question des conflits au Moyen-Orient, en Ukraine et au Soudan. En Guinée, plusieurs centaines de prisonniers dont l'opposant Aliou Ba ont bénéficié d'une grâce présidentielle, grâce accordée par le chef de l'État à l'occasion de la fête nationale célébrée vendredi. Le leader du MODEL, condamné à 2 ans de prison pour offense au chef de l'État, était détenu depuis décembre 2024. Dans ce dossier, la Cour de justice de la CEDEAO avait condamné l'État guinéen pour détention arbitraire. Alors, qu'est-ce qui a motivé cette décision du chef de l'État? Réponse du porte-parole du gouvernement, François Bourneau, au micro de Tanguy Billon.
3: Le président de la République n'a pas gracié qu'une opinion politique. Il a usé de ses prérogatives présidentielles consacrées par la Constitution de la Ve République, notamment la prérogative consistant à accorder de la clémence à l'égard des compatriotes guinéens lorsqu'ils sont dans de pareilles circonstances. Dans ce cas précis, la décision a porté sur la grâce accordée à 217 compatriotes, parmi lesquels naturellement M. Aliou Ba. La décision traduit effectivement une conception qui relève des exigences aussi d'un État moderne parce que d'un côté, l'État doit être fort en respectant et en faisant respecter les lois et les institutions de la République. Mais de l'autre côté, le caractère serein de l'État pour savoir ouvrir des espaces lorsque les circonstances le permettent pour l'apaisement, la réconciliation. Et donc cette grâce ne doit pas faire l'objet d'une interprétation quelconque ou d'un recul de l'État, ni comme un résultat d'ailleurs d'un rapport de force. C'est un acte souverain, c'est un acte constitutionnel et surtout c'est un acte d'apaisement.
19: Et je rappelle qu'Aliou Ba n'est cependant pas encore libre. Cette grâce est, selon les termes du décret présidentiel, subordonnée à l'accomplissement d'un stage d'encadrement civique et de préparation à la réinsertion d'une durée de 45 jours, dont les modalités seront fixées conjointement par les ministres de la Justice et de la Défense. La politique au Sénégal, marquée par un moment en fondateur pour Kirai, le parti lancé par le président Bassirou Diomaye Faye fin juillet, tient en ce moment sa première université d'hivernage, l'occasion de rassembler ses troupes, notamment ses cadres régionaux chargés d'implanter le jeune parti au-delà de Dakar, la capitale, l'occasion aussi de tracer un cap idéologique. Maître Abdoulaye Tine est le porte-parole de Bassirou Diomaye Faye, coordonnateur des cadres chez Kirai.
22: En un certain moment, on a voulu imposer aux Sénégalais un modèle, un système de pensée qui ne nous ressemblait pas. Où effectivement, on passait notre temps à créer des incidents diplomatiques avec l'étranger, où on pensait que le souverainisme, c'était juste faire des déclarations et pas des actes. C'est le motif du divorce. Le modèle initial du PASTEF a été dévoyé. Donc nous voulons s'éloigner, s'insurger contre ce modèle. Ce qu'on défend, c'est déjà le patriotisme pragmatique, c'est effectivement défendre la souveraineté de l'État, nos propres ressources, mais aussi être ouvert à tout partenariat de manière win-win, comme diraient les anglo-saxons. Donc le cadre de Kirai, c'est quelqu'un qui est dans cette vision tempérée des relations humaines déjà, mais également les investisseurs. Ils doivent avoir la claire confiance que lorsqu'ils investissent au Sénégal, demain, on ne va pas remettre en cause leurs droits.
19: Des propos recueillis par Pauline Le Troquier. Puis pour terminer, un mot du troisième édition d'Africa Day ce samedi à Paris. L'événement organisé par la French African Foundation en partenariat avec le groupe Action et Sciences Po a accueilli plusieurs centaines de jeunes étudiants et professionnels pour des rencontres autour des secteurs qui offrent de nouvelles opportunités sur le continent, l'énergie, le numérique, la finance et les infrastructures. Plusieurs tables rondes ont eu lieu ainsi que des rencontres entre les jeunes et les recruteurs. Nelly Cambia, franco-camerounaise, fondatrice et directrice générale du cabinet de conseil Kilen Consulting, a animé une table ronde autour de la notion de mobilité France-Afrique.
4: Le message le plus important, en tout cas, qu'on a voulu faire passer aujourd'hui, c'est un message autour déjà de la prise de conscience. La prise de conscience des enjeux et des éléments qui vont conditionner en fait leur retour et conditionner aussi la réussite de leur retour. On a beaucoup parlé des codes qui sont souvent invisibles. On a parlé de la notion de réseau. On va beaucoup parler des parcours de réussite, mais on va très peu parler aussi finalement de ces périodes de doute, de questionnement qui conditionnent aussi la réussite. Donc clairement, pour moi, l'enjeu culturel et humain est essentiel. On est dans une ère où tout va de plus en plus vite. Aujourd'hui, tout est quasi conditionné en fait par l'intelligence artificielle et les rapports humains, la qualité surtout des rapports humains et le respect des codes culturels dans le monde professionnel et dans le monde tout court est un enjeu clé en fait dans les notions de collaboration et de réussite. Donc pour moi, il me paraît essentiel de faire passer ce message aujourd'hui et de le partager à tous ces jeunes.
19: Propos recueillis par Anne Verdaguer.
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9: Le débat africain, deuxième partie, merci d'être avec nous sur RFI. Ce samedi, la parole est aux journalistes et éditorialistes du continent. Leurs regards, leurs analyses, leurs désaccords aussi sur un monde en perpétuel mouvement. Pour en débattre, en studio à mes côtés, Marwan Benyamed, directeur de publication du magazine Jeune Afrique. En ligne du Cap, en Afrique du Sud, Hanen Ferjani, journaliste et fondatrice du média en ligne Beyond the Noise Africa. Enfin, en ligne de Tunis, Hanen Zbis, journaliste et présidente de la section tunisienne de l'UPF, l'Union de la presse francophone.
10: Des colons, au moins une centaine, ont fait irruption et ont commencé à briser des vitres et à incendier des voitures. Nous dormions. J'ai demandé à l'un d'eux quel est le problème, que se passe-t-il ? Il m'a dit qu'il voulait brûler la maison ou quelque chose dans ce sens. Et ils ont commencé à crier et à me lancer des pierres pendant que j'étais à l'intérieur. Nous avons essayé d'éteindre les incendies des voitures, comme vous pouvez le voir, mais nous n'y sommes pas parvenus. L'armée et le colon se relaient. Tous deux sont responsables du même problème. Parfois, le colon apparaît en uniforme militaire et à d'autres moments, il se présente en civil. Ce qui se passe ici est quelque chose auquel nous sommes confrontés au quotidien.
9: Vous venez d'entendre le témoignage d'un Cisjordanien qui a vécu les violentes attaques de colons cette semaine. Dans la nuit de lundi à mardi, l'armée israélienne escorte des familles palestiniennes. Ils rentrent chez eux dans le village de Jaloud, à une trentaine de kilomètres au nord de Ramallah en Cisjordanie. La Cour suprême israélienne l'a ordonné. Mais ils n'y arrivent pas totalement, car 100 et 150 colons israéliens bloquent les routes, brûlent des pneus, incendient maisons et voitures, des policiers blessés, des arrestations. Le président israélien Isaac Herzog a dénoncé une atteinte à l'état de droit et aux valeurs les plus fondamentales en tant que peuple israélien. Le premier ministre Netanyahou parle d'un petit groupe d'émeutiers. Quant à Haaretz, le journal de gauche, lui, titre dans son éditorial « L'armée ferme les yeux, elle encourage ». Il faut également noter ce taux de condamnation qui s'élève à 5% selon l'ONG Yesh Din. Alors Marwan Benyamed, reprenons la scène. La Cour suprême ordonne, l'armée escorte, les 150 colons suffisent à faire reculer les État. Haaretz écrit que l'armée n'est pas aveugle, mais qu'elle encourage. Vous êtes d'accord avec cette description des faits ?
12: D'abord, il n'y a pas 150 colons. Enfin,
9: dans la nuit de lundi à mardi, c'était oui, 150, selon les faits.
12: Plusieurs fois, on
9: a vu. Mais ils sont beaucoup plus nombreux en Cisjordanie.
12: Les colons, c'est la question, c'est jusqu'où ils peuvent aller. Ils iront aussi loin qu'ils le peuvent, tant que l'État les laisse faire. Or, parfois, évidemment, ils vont contre l'armée elle-même, mais la plupart du temps, l'État les arrête pas. Au contraire, il ouvre la voie.
9: Justement, vous ouvrez la question. Est-ce que l'État laisse faire les colons en Cisjordanie alors qu'il s'agit d'un territoire occupé selon les Nations Unies?
12: Je pense que oui, oui. 500 000 colons en Cisjordanie occupée et au milieu de 3 millions de Palestiniens. Ils ne sont pas arrivés tout seuls sans qu'on les y aide. Et puis, il faut quand même se souvenir que dans le gouvernement Netanyahou, il y a quand même des ministres qui sont issus de cette, entre guillemets, mouvance, que parfois l'armée essaye de les empêcher parce qu'on a quand même un profil de jeunes colons beaucoup plus radicaux que leurs aînés et qui donc effectivement parfois se permettent d'enfreindre et de même d'attaquer l'armée, les empêcher de faire ce qu'ils ont à faire. Donc c'est une situation qui est certes compliquée, mais enfin personne ne peut imaginer qu'on ait pu au fil des ans atteindre ce niveau de population de colons en Cisjordanie occupée, dénoncé par tout le monde sans qu'il se passe quoi que ce soit, sans que l'État au minimum laisse faire. Et or, on sait très bien qu'ils ne le laissent pas faire, c'est même plus ou moins encouragé.
9: Hanan Sbis, à Tunis, est-ce que l'armée israélienne pourrait-elle d'une certaine manière dépassée par ces colons qui sont parfois très jeunes et plus radicaux que leurs aînés?
17: Moi, je pense pas qu'elle est dépassée, je pense qu'elle laisse faire, qu'elle a intérêt de gagner plus de terrain sur les territoires palestiniens et que le fait d'utiliser des mineurs auxquels il est difficile pour les Palestiniens d'y faire face parce que chaque fois qu'ils les attaquent ou qu'ils les touchent, ils sont accusés de pédophilie.

0: Et ça date pas d'aujourd'hui. C'est que aujourd'hui ça s'est intensifié. D'ailleurs, depuis les dernières années, l'OLP a d'ailleurs recensé 3 270 attaques de colons, entre harcèlement, entre violence verbale, violence physique et violence de toutes parts. Et cela a provoqué déjà le départ de 5 000 Palestiniens de leur zone d'habitation et de village qui sont en proximité de ces colonies. Et ça a engendré que pratiquement 1 000 km² de terre palestinienne a été évacuée à cause des colons, qui sont des attaques qui sont impunies, qui sont presque encouragées par l'armée israélienne et par le gouvernement israélien. Et
1: C'est ce que
0: il
1: disent
0: nous
1: notamment
0: faut
1: nos confrères de
0: pointer.
1: Haaretz en Israël. Est-ce que vous pensez réellement, hein, que l'armée laisse faire, comme le dit même dans son édito nos confrères, hein, israéliens du journal Haaretz?
0: Tout à fait.
1: Alors au sujet, hein, des attaques de colons en Cisjordanie cette semaine, écoutez ce qu'en disait le Premier ministre Benjamin Netanyahou il y a quelques jours à la tribune des Nations Unies.
2: Ce que les médias couvrent, ce sont une poignée de jeunes délinquants, environ 150, qui vont lancer ou jeter des pierres, qui abattent des oliviers et parfois mettent le feu à certaines choses. Je ne supporte pas ça. Je ne tolérerai pas le vigilantisme. Nous sommes un pays de droit.
1: Benjamin Netanyahou parle d'un pays de droit, ce que contestent d'autres pays, et notamment les Nations Unies. Comment sortir de cette situation inextricable en Cisjordanie, selon vous, Marwan Benyamin? Est-ce que l'armée israélienne sera un jour obligée d'intervenir et d'expulser les colons comme ça a été fait à Gaza il y a quelques années?
3: Non, mais encore une fois, je pense que c'est une question de direction politique. Tant que Monsieur Netanyahou sera aux affaires, ça risque de se passer comme ça. Et le risque, en fait, global, c'est que cette colonisation qui s'accélère, qui est de plus en plus violente, c'est qu'on arrive en fait à un fait accompli. C'est comme ça, on peut rien y faire, c'est irréversible. Et là, c'est la solution des deux États qui sera enterrée ad vitam aeternam.
1: Adnan Ferjani, au Cap en Afrique du Sud, on sait, hein, que la nation arc-en-ciel a été une des rares nations, notamment sur le continent, à s'opposer, hein, à ce que faisait l'armée israélienne à Gaza il y a encore quelques mois. Comment ces attaques de colons violents en Cisjordanie sont-elles traitées, analysées dans la presse et les médias en Afrique du Sud?
0: Il y a une chose qui est assez constante, hein, depuis, j'ai envie de dire, le 7 octobre 2023, peut-être même auparavant, et ça n'a pas changé depuis en termes de couverture de ce qui se passe entre Israël et la Palestine, que ce soit à Gaza, mais aussi en Cisjordanie, ici en Afrique du Sud, c'est que la plupart des observateurs de la société civile, mais aussi de la presse, est véhémente, hein, pour dire que tout ce qui est, fait au niveau, par exemple, de l'expansion coloniale dans les en Cisjordanie ou encore des exactions qui sont commises à Gaza qui relèvent du génocide, sont des crimes qui doivent être punis. D'ailleurs, vous l'avez dit, hein, c'est vrai que l'Afrique du Sud a été particulièrement proactive sur la question des crimes contre l'humanité et de guerre qui ont été commis, notamment par Benjamin Netanyahou, mais de manière générale par le gouvernement israélien. Et la couverture reste très intransigeante vis-à-vis des actions d'Israël de manière générale.
1: Ephraim Sneis, général et ancien ministre israélien, dit au New York Times, c'est du nettoyage ethnique, pour le dire simplement. Et le Tagesspiegel en Allemagne titre « Seul Trump peut arrêter Netanyahou et les colons ». Quand un général israélien et un journal de Berlin en sont là, qu'est-ce qui reste comme marge pour la diplomatie, selon vous, Helen Bis?
0: Un petit espoir qui pourrait arriver des résultats des prochaines élections. Alors, si on arrive à détrôner Monsieur Netanyahou et sa coalition d'ultra-conservateurs, peut-être que si un gouvernement de gauche ou de centre-gauche ou même de centre-droite pourrait changer un peu la donne et que la diplomatie, les pressions américaines ou autres pourraient avoir un impact. Sinon, si jamais Monsieur Netanyahou sera reconduit, ou si là, il n'y a pas de risque qu'il y aurait un changement de politique et que les attaques contre la Cisjordanie, évidemment, ils vont se multiplier avec des dégâts de plus en plus énormes.
1: Alors l'autre courbe, hein, selon l'armée israélienne, hein, selon également cité par le journal allemand Taz, 847 attaques palestiniennes en 2023, de 158 en 2024, 57 en 2025. Le terrorisme palestinien semble s'effondrer quand la violence des colons explose. Comment on explique, hein, que le discours sécuritaire ne bouge pas d'un millimètre, hein, quand les chiffres s'inversent, Henan Ferjani?
0: On ne peut pas s'attendre à une quelconque honnêteté intellectuelle de la part du gouvernement israélien, et je pense qu'il faut aller au-delà d'un excès.
1: S'agit-il d'honnêteté ou d'un manque de volonté politique?
0: À mon sens, c'est d'honnêteté. De toute façon, on parle aujourd'hui d'un gouvernement qui, en permanence, est en train de défendre une politique.

0: ou un état de droit qui n'existe pas dans les faits. Ce n'est pas dans l'intérêt de la Hasbara israélienne d'admettre les choses et les changements de chiffres et de dynamique, évidemment.
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3: L'OIM a indiqué qu'elle participait au retour volontaire. Il n'y a bien sûr aucun problème et c'est important que l'OIM continue de jouer son rôle en aidant à de véritables retours volontaires. Le problème ici, c'est qu'aucun de ces retours ne présente les caractéristiques d'un véritable retour volontaire. C'est-à-dire que ces expulsions sont réalisées dans un contexte où les personnes n'ont pas de statut légal, n'ont pas accès à un avocat, n'ont accès à aucun moyen de subsistance sur leur lieu d'arrivée. Cela signifie que le caractère volontaire du retour est totalement absent. Nous appelons donc l'OIM à ne plus s'impliquer dans ces accords car cela risque de les rendre complices d'une série de violations des droits de l'homme. Chaque État a l'obligation de ne pas refouler ou renvoyer des personnes vers une menace de torture, une menace de disparition forcée ou de détention arbitraire.
1: Vous venez d'entendre Margaret Satterwhite, rapporteuse spéciale des Nations Unies sur l'indépendance des juges et des avocats. Nous vous en parlions la semaine dernière avec nos révélations en collaboration avec Forbidden Stories, 26 médias dans 15 pays, qui ont enquêté sur la mécanique mise en place par les États-Unis pour expulser en masse 25 447 personnes expulsées depuis janvier 2025 vers des pays tiers où elles n'ont aucune attache, environ 20 000 vers le Mexique, plus de 5 000 par avion vers l'Afrique. Ce lundi, une vingtaine d'experts de l'ONU ont parlé d'une cascade de violations des droits humains et visé les pays d'accueil et l'OIM. Et puis mardi, la Cour suprême américaine a levé les limites et autorisé la reprise des expulsions sans préavis en attendant de juger l'affaire en décembre prochain. Alors je vous propose de retourner la question, pas que fait Donald Trump dans le bureau ovale de la Maison Blanche, mais que font Accra, Yaoundé, Kigali et Djouba. Marwan Benyamed, un chiffre d'abord. Selon cette enquête, 49 pays africains sur 54 ont été approchés par l'administration américaine. Ça veut dire quoi pour vous? Que l'Afrique a dit non 36 fois ou qu'elle n'a pas encore fini de dire oui?
4: Je pense qu'elle n'a pas encore fini de dire oui, parce qu'en fait, bon, d'abord, il n'y a pas que l'Afrique dans l'affaire, mais plusieurs pays du continent sont partie prenante, mais en fait, ils monnaient leur coopération dans leur relation avec Washington, dans leur cadre.
1: Ils monnaient ou ils sont obligés de monnayer?
4: Bah, ça, on en arrive un peu au même, parce que c'est pas les pays les plus, excusez-moi, mais c'est pas les pays les plus vertueux sur certains points. Quand vous expulsez des gens au Soudan du Sud ou en Libye, alors que la règle, c'est de ne pas refouler des personnes dans des territoires où leur sécurité ou leur défense, même d'un point de vue juridique, est mise en cause. Je suis pas sûr que d'expulser quelqu'un qui n'a aucun rapport avec le pays, qui n'a aucun moyen pour se défendre, qui n'a pas de moyens financiers, ce soit intéressant pour lui de se retrouver au Soudan du Sud. Et je ne vais pas focaliser sur le Soudan du Sud.
1: Oui, plusieurs, 13 pays africains ont accepté ces accords avec l'administration américaine. C'est d'ailleurs ce que dit un jeune Afrique. On peut parler du Rwanda ou encore de la Guinée équatoriale où chacun ont reçu directement 7,5 millions de dollars, l'Iswatini 5 millions. Hennes Bis, vous appelez ça comment vous? De l'aide, un service, une vente?
5: Ben, j'appellerais ça plutôt du chantage, parce que ces accords obtenus par l'administration américaine avec les pays, notamment les pays africains qui ont accepté ces accords-là, ils ont été obtenus avec des pressions financières et des pressions douanières. Et donc, il est évident que l'administration américaine a un peu tiré profit de la situation de précarité économique de ces pays pour leur donner des compensations, notamment financières. On a vu qu'une enveloppe de 81 millions de dollars a été accordée à ces pays africains dans le RDC, dans le Burundi, dans le Cameroun, en échange de recevoir ces expulsés. Maintenant, il faut voir, pour ces pays africains, c'est une manne d'argent, d'accord, mais est-ce qu'ils seraient en grade d'offrir des conditions d'accueil comme le stipule la loi internationale et vraiment de donner un contexte de sécurité à ces gens-là? J'en doute fort et je pense qu'ils vont finir par les refouler, alors que c'est interdit aussi par la loi internationale. Et dans ce cas, on va assister à de grandes exactions aux droits humains, dans lesquelles ce sont pas seulement les pays africains qui sont impliqués, mais l'administration américaine qui les a manipulés, mais qui les a conduits dans ce sens-là. Je pense que c'est un scandale sur le plan humanitaire, et ça ne nous étonne pas, en tout cas, de l'administration Trump, que de tirer profit un peu de la précarité des pays africains pour imposer ce genre d'expulsion.
1: Eh bien, justement, Hanen, des experts de l'ONU parlent cette semaine d'une cascade de violations des droits humains et mettent en garde les pays qui collaboreraient ou qui collaborent déjà avec l'administration Trump sur ces expulsions dans des pays tiers. Hanen Ferjani, est-ce que certains pays africains seraient devenus, d'une certaine manière, un moyen de contourner la justice américaine ?
0: Ah oui, à 100%. Je pense que, malheureusement, ce qu'on voit s'opérer sous Trump, c'est un nouveau système de... On savait qu'il y avait une sorte d'asymétrie entre les partenaires qui étaient beaucoup de pays africains et l'Amérique, mais elle est de plus en plus frappante, je trouve, à travers différents contrats qu'on a vu s'établir qui sont très inhabituels, hein, qui sont sans précédent, que ce soit les contrats qui ont été faits au niveau des échanges de données sur la santé, avec notamment le Kenya, mais encore sur ce point-là, donc le refoulement, le déporter des personnes illégales vers des pays tiers qui n'ont rien à voir avec ces immigrants, c'est incroyablement problématique que des pays africains aient accepté. Au-delà de ça, il y a effectivement énormément de risques. On a vu effectivement des violations de droits humains sur ces personnes qui sont, dans certaines conditions, traitées comme des détenus. Il y a aussi des cas de figure dans lesquels ils sont très bien traités. On ne parle pas beaucoup du Libéria, mais pour certains, ils vivent dans de très bonnes conditions, pour l'instant, à Monrovia, par exemple. Mais c'est pas vraiment le problème. Le seul problème...
1: Oui, c'est ce que j'allais dire. Le problème, c'est la procédure, d'une certaine manière.
0: C'est la procédure en elle-même. C'est le fait d'accepter de devenir, finalement, je pense, de participer à un système de vassalité que l'Amérique est en train de normaliser aujourd'hui. Et tout ce que ça va impliquer comme procédure judiciaire légale dans le futur, parce qu'effectivement, c'est entraver le système de le principe de non-refoulement, et c'est se mettre face ou au devant d'éventuelles procédures et créer un précédent qui ne devrait pas exister.
1: Ce débat africain touche bientôt à sa fin. Place désormais à la carte blanche. Le principe, vous le connaissez, chaque semaine, l'un de nos invités choisit librement son sujet et dispose d'une minute, pas une seconde de plus, pour nous livrer son point de vue. Cette semaine, c'est à vous, Marwan Benyamed. Votre minute commence maintenant.
4: Ça tombe bien que cette chronique s'appelle carte blanche parce que je vais vous parler justement de cartes du monde même. Le 4 septembre, l'ONU a voté par 164 voix contre une, celle des États-Unis, le remplacement de la carte du monde Mercator par Equal Earth, ce planisphère conçu en 2018, qui restitue au continent leur surface réelle. 4 siècles et demi après le modèle cartographe flamand, le Groenland cesse d'égaler l'Afrique. Il était temps, il est plus petit, 14 fois plus petit. Le continent n'a jamais été aussi visible, donc, mais aussi peu écouté. 10 mois après le premier G20 africain en Afrique du Sud, boycotté par les États-Unis, toujours eux, Pretoria se trouve exclu du club et du prochain sommet à Miami. On attend toujours notre siège de membre permanent à l'ONU. La suspension de la GOA a fait chuter nos exportations de 32%. Notre déficit commercial avec la Chine a explosé à 56,5 milliards de dollars en simplement 6 mois. Notre cuivre, notre or, notre cobalt, notre fer nous sont achetés à bas prix par les grandes puissances. On nous a grandi sur le papier, mais on nous efface de la table. La seule projection qui ne se vote pas est démographique. 2,5 milliards d'habitants africains en 2050, 26% de l'humanité. Voilà notre poids réel, voilà qui doit permettre enfin de nous imposer. Et nous savons faire, malgré les idées reçues. Les 2/3 de la valeur mondiale du mobile money transitent par l'Afrique. La raffinerie d'Aliko Dangote au Nigeria permet à un pays africain qui importait jadis son carburant d'en vendre désormais à l'Europe, etc., etc. Ainsi de la musique, l'afrobeat, l'amapiano et la rumba trussent les playlists du monde entier, même si les revenus qui en découlent sont minimes. C'est en résumé d'ailleurs notre problème. Nous produisons d'autres en caisse l'essentiel de la valeur, pour notre musique comme pour nos minerais. Il est grand temps donc de décider si nous serons le quart de l'humanité qui subit la carte ou celui qui la décide.
1: C'était la carte blanche de Marwan Benyamed, directeur de publication du magazine Jeune Afrique. C'est la fin de ce débat africain, une émission à retrouver et à réécouter quand vous le souhaitez sur l'application RFI Pure Radio et sur RFI.fr. Un grand merci à l'équipe qui rend ce rendez-vous possible chaque semaine. Delphine Michaud à la coordination, Taguimfa Traoré et Mathieu Degueldre à la réalisation. De Tunis au Cap, de Dakar à Mogadiscio, merci de votre fidélité. On se retrouve la semaine prochaine pour de nouveaux vos regards africains sur un monde en perpétuel mouvement.
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8: 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Bienvenue.
6: Thaïs Moreau.
8: Bonjour à toutes et à tous. À la une de cette édition, ce dimanche, jour de vote au Brésil. Pour le premier tour de la présidentielle et les législatives, deux candidats s'opposent, le socialiste Lula et le conservateur Flavio Bolsonaro, avec un sujet au cœur de ces scrutins, celui de l'économie. On y revient dès le début de ce journal. En Espagne, la crise du logement est devenue une réelle crise politique pour le gouvernement du premier ministre socialiste Pedro Sanchez. Ce samedi encore, des manifestations monstres ont eu lieu dans tout le pays. En Lettonie, les élections législatives c'était également ce samedi et le pouvoir d'achat aurait pesé fortement sur le vote des électeurs lettons, vous l'entendrez. Au Brésil, ce dimanche, jour de vote dans le pays pour le premier tour de la présidentielle et les élections législatives. Le scrutin s'annonce serré entre le président sortant de gauche, Luiz Inácio Lula da Silva, et son rival d'extrême droite, Flavio Bolsonaro, le fils de Jair Bolsonaro, allié de Donald Trump. Et le sujet de l'économie s'impose comme l'un des grands enjeux. Le pays continue de croître, mais il ralentit et surtout, il doit composer avec des taux d'intérêt très élevés et une dette publique qui progresse. Stéphane Genest.
9: Le Brésil n'est pas en récession, mais son économie montre des signes de ralentissement. La raison tient notamment au niveau des taux d'intérêt, car pour lutter contre l'inflation, la Banque centrale les a fortement relevés, et aujourd'hui, ils commencent à baisser, mais emprunter reste tout de même très cher. Et quand le crédit coûte cher, les ménages consomment moins et les entreprises investissent également moins. L'État, lui, n'est pas épargné par la situation, bien au contraire, la dette publique approche désormais de 83% du PIB, et avec des taux d'intérêt aussi élevés, environ 15%, financer cette dette coûte de plus en plus cher. Le gouvernement doit pourtant continuer à soutenir les ménages les plus modestes. Lula a ainsi annoncé une hausse des allocations de la Bolsa Familia, le principal programme d'aide du pays. La situation est donc paradoxal, il faut soutenir le pouvoir d'achat sans pour autant alimenter les tensions sur les prix, réduire les taux sans relancer l'inflation et en même temps maîtriser cette dette. C'est cette équation que devra résoudre le prochain président brésilien.
8: Stéphane Genest. Des élections, il pourrait bien aussi en avoir en Espagne. Le pays n'en peut plus, selon le chef de l'opposition de droite, qui a appelé ce samedi le premier ministre socialiste espagnol Pedro Sanchez à convoquer des élections anticipées. La crise du logement sévit dans le pays depuis l'expulsion, il y a un peu plus d'une semaine, d'une femme de 87 ans de son appartement. Ce samedi, des manifestations monstres. Ils étaient des dizaines de milliers dans les rues de Madrid et dans d'autres villes espagnoles à protester après le rejet par le Parlement, notamment de la droite, de deux décrets de loi autour du droit au logement des locataires. D'autres scrutins, cette fois en Lettonie. Les citoyens étaient invités aux urnes ce samedi pour les élections législatives. La liste unie du Premier ministre est en tête des intentions de vote avec 35,6% des voix, mais il pourrait avoir du mal à conserver sa coalition de centre-droit. Le pays balte devrait garder son cap pro-européen et pro-ukrainien malgré la progression des partis populistes et malgré la menace russe. Pour Céline Bayou, rédactrice en chef de Regards sur l'Est, c'est le pouvoir d'achat qui va d'abord peser sur le vote des électeurs lettons plutôt que les enjeux géopolitiques. Écoutez.
10: C'est un vrai sujet et en même temps, j'aurais tendance à penser que c'est pas non plus un clivage radical, c'est-à-dire que c'est un vrai sujet parce qu'en effet il y a une minorité russophone importante. Je pense qu'il faut pas exagérer la peur de la cinquième colonne en Lettonie, et une grosse majorité des russophones, notamment ceux qui sont intégrés, qui sont des citoyens lettons, qui ont le droit de vote, etc., sont extrêmement détachés de la Russie poutinienne et sont très engagés pro-Ukraine. Après, je pense que le problème par rapport à l'Ukraine, mais c'est un peu le même qu'on va avoir lors des cycles électoraux à venir un peu peu partout en Europe. Il y a des crises économiques majeures, notamment énergétiques, et la Lettonie, c'est quelque chose. Il y a des attentes sociales, et donc je pense que le clivage, il va plutôt se positionner là, c'est-à-dire qu'il y a d'autres attentes aussi pour la population, que voilà, on aide l'Ukraine, et la Lettonie est très très engagée, notamment financièrement, dans ce soutien. La question, c'est combien de temps ça peut tenir. C'est bien d'ailleurs là-dessus que compte Vladimir Poutine, je crois.
8: Des propos recueillis par Julien Chavanne. En Moldavie, l'ambassadeur de Russie a à nouveau été convoqué ce samedi après une nouvelle intrusion de missiles et drones depuis l'Ukraine. Fin septembre, le pays a recensé plus de 80 violations impliquant des armes de fabrication russe et iranienne depuis l'invasion russe en Ukraine en 2022, dont 44 cette année. À Kiev, en Ukraine, ce samedi, la Russie a elle aussi à nouveau appelé les diplomates étrangers à quitter la capitale après de nouvelles frappes. Depuis plusieurs jours, ce sont les ponts qui sont notamment visés par les bombardements russes en Ukraine. Dans l'actualité africaine maintenant, au Yémen, nouvelle étape dans l'escalade entre les Houthis du Yémen et les forces gouvernementales yéménites soutenues par l'Arabie Saoudite. Le groupe rebelle iranien affirme ce samedi avoir ciblé un site du géant pétrolier Aramco à Riyad, provoquant des incendies. Un peu plus tôt dans la journée, les rebelles ont assuré que l'armée saoudienne aurait frappé 26 fois Sanaa, la capitale yéménite, contrôlée par les Houthis. Information pour l'heure non confirmée par le royaume saoudien. En Éthiopie, les troupes fédérales sont entrées ce samedi dans Mekele, la capitale de l'État régional du nord du pays, abandonnée un peu plus tôt par les forces des autorités régionales rebelles. Une avancée décisive pour l'armée éthiopienne. Ce vendredi déjà, des troupes tigréennes pro-gouvernementales avaient repris l'aéroport de la ville aux mains des rebelles du Front de libération du peuple du Tigré depuis le 23 septembre. Vous êtes un véritable héros. Le premier ministre israélien Benjamin Netanyahou a invité ce samedi en Israël, en tant que hôte d'honneur, le pilote indien du vol Fly Dubai. Ce vol qui devait relier les Émirats Arabes Unis à Tel Aviv a failli virer au drame ce mercredi, alors que le copilote a tenté de faire crasher l'avion en attaquant le commandant de bord. Selon les premiers éléments de l'enquête, cette attaque était bel et bien un acte terroriste. À la une également, en France, 5 personnes ont été mises en examen, selon samedi le parquet national antiterroriste, soupçonnées d'avoir transféré des fonds via des associations humanitaires à une organisation pro-palestinienne proche du Hamas. Les suspects contestent, Sylvie Kofi.
11: Parmi elles, il y a notamment 2 responsables d'associations humanitaires, Fawzi Barika, la tête de l'association Baraka, et Amel Walid, qui dirige l'ensemble C'est mieux. Toutes les deux sont basées sur le territoire français. Elles sont soupçonnées d'avoir collecté des fonds, et notamment des dons publics, qui auraient été ensuite transférés pour le compte du Hamas, des opérations qu'elles contestent selon leur avocat. Le parquet national antiterroriste a requis le placement en détention provisoire des 2 présidents d'associations. Cette action s'inscrit dans le cadre d'une vaste opération multinationale pilotée du côté des États-Unis par le FBI et l'Office du contrôle des avoirs étrangers, l'OFAC, du département du Trésor américain. Du côté français, c'est la Direction générale de la sécurité intérieure, la DGSI, qui est à la manœuvre. Ce réseau de financement qui vient d'être démantelé opère depuis plusieurs années. C'est un système sophistiqué qui s'appuie notamment sur la crypto-monnaie. Selon le Trésor américain, il aurait permis de transférer plusieurs millions de dollars via des organisations humanitaires qui sont censées venir en aide aux populations gazaouies.
8: Sylvie Kofi. Et puis, dans l'actualité, une nouvelle tension entre Haïti et la République dominicaine. Cette fois, il n'est pas question de la violence des gangs ou d'immigration, mais de football. Ce vendredi, la République dominicaine a interdit aux grenadiers haïtiens de jouer sur son territoire après un incident survenu la veille avant un match entre les deux voisins. Un match perdu 4-1 par la République dominicaine. Marine de la Moissonnière.
12: Jeudi soir, la fête était belle lors du derby d'Hispaniola, match qui n'avait plus eu lieu depuis 2013. Dans les gradins, beaucoup d'Haïtiens ayant traversé la frontière pour oublier leur quotidien infernal. Aux abords et dans le stade, un important dispositif policier. Mais il n'y a pas eu de débordement, à part des supporters qui ont essayé de forcer l'entrée avant le début de la rencontre. Un incident inacceptable pour le ministère des Sports dominicain, qui a interdit à la sélection haïtienne de jouer sur son territoire. territoire. Le président de la Fédération dominicaine de football justifie cette décision en avançant également la manière dont un joueur haïtien a célébré un but. Hispaniola, c'est Haïti. Ici, c'est Haïti, a-t-il crié. Cette interdiction est un coup dur pour les footballeurs haïtiens qui ne disposent pas dans leur pays de stade aux normes internationales. C'est aussi un nouvel accroc dans la relation conflictuelle entre les deux voisins. Le président dominicain a fait de la lutte contre l'immigration haïtienne l'une de ses priorités, allant jusqu'à renvoyer chez elle des femmes venant à peine d'accoucher.
8: Marine de la Moissonnière. 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Le retour des informations, c'est dans 50 minutes.
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0: Merci Musique.
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3: Bonjour à tous, bienvenue, c'est votre rendez-vous avec l'économie mondiale pour mieux comprendre les relations, les échanges, les interactions, les interdépendances, les effets de causalité qui marquent notre époque. Cette semaine, trois invités pour parler de RDC, du Sénégal et de l'Ukraine en guerre. Dans quelques minutes, nous serons en effet dans le port d'Odessa, bombardé par les missiles et par les drones russes, les bateaux aussi en mer Noire et leurs équipages qui, avant la guerre, transportaient les céréales partout dans le monde. Vous entendrez le témoignage de Dmytro Barinov, président de l'Association des ports ukrainiens, inquiet mais pas résigné.
4: Les conséquences ne sont pas uniquement pour l'industrie portuaire, mais pour toute l'économie ukrainienne.
3: Les exportations ukrainiennes et russes qui font défaut donc à bien des pays dans le monde, notamment en Afrique. La situation géopolitique aggrave les difficultés budgétaires de nombreux États, parfois poussés à se tourner vers les grandes institutions financières internationales, dont le FMI. C'est le cas du Sénégal. Entretien tout à l'heure avec un spécialiste des finances publiques qui nous expliquera tout de la complexité juridique de ce dossier.
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3: Mais d'abord donc, la République démocratique du Congo, dans un moment très important de son histoire économique. On connaît les multiples problèmes structurels de cet immense pays. On connaît aussi la richesse de son sous-sol et de ses ressources humaines. Et aujourd'hui, sa volonté de mieux les exploiter au profit de la population. Encore faut-il de l'énergie, des infrastructures, des investissements extérieurs et des financements endogènes. Parmi les acteurs essentiels de cette démarche, il y a les banques, à commencer par Rawbank, première banque commerciale de RDC engagée dans une diversification de ses activités. Il y a quelques jours, nous avons reçu l'une de ses dirigeantes, Khadija Sango Keita, directrice exécutive chargée des finances et de la trésorerie. Voici un large extrait de cet entretien.
5: Nous sommes une banque universelle et nos revenus sont portés par bien évidemment les activités de financement de l'économie, c'est notre essence. On fait du prêt que ce soit aux ménages, aux PME ou aux grandes entreprises. Nos revenus sont portés par les services, toutes les activités transactionnelles qu'on met à la disposition de la clientèle. Et malgré cela, nous avons aussi des charges. Comme vous le savez, nous continuons beaucoup à investir sur le déploiement de nos réseaux, sur le déploiement du digital, des moyens de paiement et la mise à disposition des services bancaires aux meilleurs standards internationaux, mais en RDC.
3: Vous essayez de vous détacher de votre lien historique avec le secteur minier et ses grandes entreprises. Se détacher n'est pas forcément le bon mot, en tout cas de diversifier ses sources de revenus. Que ça ne soit pas la source de revenus incontournable.
5: Exact. Alors, l'économie de la RDC est tirée par le mining. Ça, c'est un fait structurel. Cependant, aujourd'hui, quand on regarde les équilibres des banques, aux banques et même du secteur bancaire, on n'est pas tiré uniquement par le mining. On est aussi tiré par les autres secteurs, les infrastructures, les télécommunications, le financement des PME et toute la chaîne de valeur autour des grandes entreprises. C'est un de nos enjeux, ça fait partie de nos axes stratégiques d'accélérer le financement de la chaîne de valeur et des PME au niveau du pays.
3: Alors, on va parler de ce défi de l'inclusion financière et de la digitalisation avec la montée en puissance, comme dans de nombreux pays africains, hein, du mobile money. C'est vrai qu'une grande partie encore de la population congolaise reste en dehors du système bancaire classique. C'est ça la porte d'entrée, le mobile money, plus que jamais?
5: Plus que jamais, l'Afrique a une adoption du digital qui est incroyable. Incroyable, une accélération qu'on a autant sur le mobile money que les autres canaux digitaux. Chez Rawbank, nous avons beaucoup investi. On a notre application qui fait notre fintech interne, Illico Cash, qui aujourd'hui gère les services financiers de base qu'on soit dans le volet mobile ou le volet bancaire. C'est une application qui est très suivie. L'année dernière, on avait par mois plus de 2,5 millions de passages sur Illico, qui permet aujourd'hui de toucher les clients de la banque, mais au-delà des clients de la banque, de réaliser des transactions, des virements, des paiements. C'est incroyable, moi, quand je vais chez le marchand ou au supermarché, je peux payer aujourd'hui par QR code. Mmh. Et c'est une avancée rapide sur un marché qui, il y a 10 ans, on n'était pas à ce niveau de digitalisation.
3: Et dans vos statistiques, vous constatez que ça fait entrer de nouveaux clients dans la banque, ou est-ce que ce sont les clients déjà installés qui se convertissent à ce mobile money?
5: On a commencé par les clients historiques de la banque, bien évidemment, pour des raisons aussi d'accès à la base, de compliance. Et aujourd'hui, Illico est en train d'intégrer de nouveaux clients. Et Illico a aussi beaucoup participé à l'augmentation des volumes de transactions des clients usuels de la banque, parce que finalement, ils ont une plateforme facile d'accès et déployée sur l'ensemble du territoire d'une manière très forte.
3: Alors, l'enjeu, au-delà des transactions du quotidien, c'est aussi d'engranger de l'épargne, voilà, de contracter des crédits et des assurances. Est-ce que cette digitalisation permet un saut technologique dans ce domaine-là?
5: Exact. Exact, parce que en fait la plateforme permet déjà de faire de l'épargne, que l'on soit en devise ou en francs congolais. Là, elle permet de faire ces transactions, mais aussi d'avoir ce qu'on appelle un score de crédit. Parce que un client non bancarisé qui n'est pas connu, c'est quasiment impossible de lui faire un crédit. Mmh. Le fait de pouvoir suivre via une application mobile l'ensemble des transactions de ce client, ça permet à la banque d'avoir un historique de la qualité du client et de pouvoir faire un saut vers les prêts bancaires et les assurances. Les assurances, c'est un bon point que vous soulignez. Aujourd'hui, on développe toute une offre de banques assurances qu'on déploie à travers le réseau d'agences. D'abord, parce qu'il y a toute une phase pédagogique. Il faudra former les clients, sensibiliser sur l'intérêt de la banque assurance. Et la prochaine étape, ce serait de pouvoir commercialiser ces produits de banque assurance via nos canaux digitaux.
3: Tracer les transactions financières, c'est aussi un levier pour lutter contre la fraude, contre la corruption. Et on sait aussi que ce sont des fléaux qui existent toujours et plus que jamais en RDC.
5: Exact. Je pense que la tendance aujourd'hui en RDC et sur d'autres marchés en Afrique, c'est de réduire l'utilisation du cash. Parce que la meilleure manière de lutter contre la corruption, de lutter contre toutes les dérives qu'on peut avoir, tous nos risques, c'est aujourd'hui de tracer, d'avoir du digital, de suivre les activités économiques et de suivre les flux entre les différentes parties prenantes. Donc là-dessus, la tendance, elle est là. Les banques se mobilisent pour aller à un niveau supérieur.

0: Khadija Sango Keïta est notre invitée sur RFI, directrice exécutive de Rabobank. Il faut qu'on parle un peu plus précisément de ce secteur minier, de la transformation de cette richesse au bénéfice de la population congolaise. Quel rôle vous jouez dans la transformation de ce secteur dans un contexte international où on sait que beaucoup de grandes puissances ont besoin des ressources congolaises, mais que ça peut inclure des dépendances.
1: Exact. Bruno, j'aimerais déjà souligner qu'effectivement que le secteur minier est au cœur des enjeux globaux, mondiaux. Le secteur minier est aussi au cœur de l'économie congolaise. Et quand on voit la très bonne tendance que nous avons aujourd'hui avec la croissance du PIB, elle est aussi portée en partie avec l'augmentation du coût de la ressource, le cuivre et le cobalt. Quel est notre enjeu, nous, en tant que banque? C'est un enjeu et surtout notre challenge, c'est de pouvoir accompagner le secteur minier dans des projets structurants suffisamment bien calibrés. On ne fait pas tout le secteur minier, on va faire le tier 1 des secteurs miniers qualitatifs, de pouvoir accompagner toute la chaîne de valeur des fournisseurs du secteur minier, des sous-traitants du secteur minier et des employés du secteur minier, parce que nous devrons avoir de l'impact sur l'économie congolaise.
0: C'est-à-dire que quand vous dites une partie du secteur minier, quelle partie vous financez?
1: En fait, on va financer, quand on regarde tout le secteur minier, les mines n'ont pas la même taille, la même structuration. Et pour nous, c'est très important, Rabobank, d'exercer son rôle de banquier aux meilleurs standards internationaux. Donc, on va travailler avec des groupes miniers qui respectent certaines normes ISO, qui respectent les processus à un standard international. Je pense que ça, c'est important pour nous et on le souligne. Ce qui est important, c'est d'accompagner tout ce qui tourne autour de la mine. On ne travaille pas qu'avec la grande entreprise, mais on veut aider les PME et les ménages à se structurer. Et le dernier enjeu, ce qui est très important, c'est qu'on veut jouer notre rôle d'acteur majeur sur le secteur. Les grands miniers peuvent lever des fonds à l'étranger. Mais pourquoi si on a une banque au Congo? Donc, Rabobank exerce dans les meilleurs standards pour pouvoir structurer des financements miniers à une certaine taille. La dernière syndication qu'on avait fait, c'était comme moi, pour 400 millions de dollars. Mmh. Donc, c'est très important qu'on ait une banque locale qui soit suffisamment structurante, qui ait les ressources intellectuelles pour pouvoir adresser le besoin du secteur minier et qui puisse travailler avec d'autres banques à l'extérieur du Congo, lever des capitaux pour venir les réinjecter dans l'économie
0: congolaise.
1: Donc
0: vous accompagnez les investissements étrangers américains, là en particulier, hein, puisqu'on sait qu'il y a un certain nombre d'accords là qui sont conclus. Vous travaillez avec des établissements financiers étrangers, dont des Américains?
1: Alors nous, on travaille avec la grande majorité des banques internationales, bonne signature parce qu'on a une banque d'une certaine taille. On n'intervient pas sur les accords directement parce que je pense que les accords sont structurés d'État à État. Ça, c'est important de le souligner. Maintenant, dès lors que les grands groupes miniers, quelle que soit leur signature, répondent aux exigences de qualité, en tant que banquier, nous venons pour les accompagner, les financer à notre niveau, mais aussi les aider à lever des financements au-delà de la taille de notre banque.
0: Qui dit mine dit forcément énergie, hein. Le secteur énergétique a lui aussi très fortement besoin d'être financé. Comment, là encore, éviter que ça ne se fasse au détriment de la transformation locale et que cette transformation bénéficie avant tout à des groupes étrangers? Encore une fois, le contenu local.
1: Exact. Mine, énergie, infra, je mettrais presque les trois dans le même bloc. Vraiment, les enjeux, ils sont de deux ordres. Identifier le besoin, identifier le secteur, l'entreprise, la qualité de l'entreprise et couvrir l'ensemble de la chaîne de valeur pour créer un projet ayant de la valeur ajoutée pour l'économie du Congo. Le deuxième niveau, si le besoin du secteur énergétique va au-delà de notre taille à nous, parce que nous sommes une banque, première banque. Nous voulons avoir la ressource humaine, intellectuelle, et aussi les partenariats avec d'autres institutions financières, d'autres banques à l'extérieur du Congo, pour pouvoir lever des capitaux étrangers et les ramener dans notre pays. Donc, je pense que on a un enjeu de structuration et c'est là où Eurobank se positionne comme première banque et c'est là où Eurobank se positionne d'un point de vue technicité aussi à pouvoir structurer ce type d'opération.
0: Quand on parle de partenariats internationaux, Khadija Sango-Keïta, on parle aussi du financement de l'État congolais, du financement de la dette congolaise, tout simplement. Quel rôle peut avoir une banque commerciale comme Eurobank sur ce marché de la dette souveraine?
1: Vous avez suivi cette année l'État congolais, le ministère des Finances a fait une levée de Eurobond de 1,2 milliard. Eurobank a été très honoré de travailler auprès de Citi, une banque internationale, pour faire la structuration de cette opération jusqu'à la levée. C'est un signal positif. C'est un signal très positif d'avoir la RDC qui revient sur le marché des capitaux à l'international. Le signal était extrêmement positif parce que cette levée a été souscrite 5 fois. Il y avait plus de 5 milliards de dollars sur la table offerte par les investisseurs et le ministère des Finances l'a capé à 1,2 milliard. Ce que j'aimerais souligner en termes de transition, c'est qu'aujourd'hui, les tendances économiques positives et les réformes de la RDC font gagner la confiance des investisseurs sur le marché. Le deuxième point, c'est que la RDC a une banque congolaise, locale, Eurobank, qui arrive à travailler auprès des banques internationales pour structurer cette levée de fonds. Donc, je pense qu'on est vraiment sur une tendance historique et qu'il faut souligner, qu'il faut continuer à appuyer, parce que c'est avec ces leviers-là que le pays va pouvoir amorcer son développement ou l'accélération de son développement.
0: La confiance absolument nécessaire. On imagine que vous avez tout de même un œil sur les risques associés à cette dette congolaise, puisqu'il y a des doutes qui sont émis par certains à l'étranger. Vous-même, vous devez surveiller ça.
1: Il y a un process. Quand il y a des levées de fonds de cette nature-là avec des banques, Citi, c'est une très grande banque internationale, avec Eurobank auprès de l'État, oui, il y a des process de suivi, de compliance et de déploiement de ces fonds. Aujourd'hui, l'État, le ministère des Finances, est engagé sur plusieurs chantiers d'infrastructure. Il y a 9 projets d'aéroports qui sont en cours de construction, qui vont permettre de désenclaver le pays, ainsi que des barrages. Donc, je pense que aujourd'hui, l'État se structure, l'État regagne confiance et cette dynamique positive, on doit l'encourager, l'accompagner parce qu'on est toujours dans des étapes à chaque fois dans un pays, l'accompagner pour permettre à ce grand pays d'Afrique d'émerger à la hauteur de ses ressources.
0: Alors, il y a un dossier aussi qui préoccupe de nombreux Congolais, c'est le dossier monétaire. Comment est-ce qu'on imagine davantage de financement en monnaie locale plutôt qu'en dollars, qui reste encore la monnaie incontournable, particulièrement en RDC?
1: C'est aussi une très bonne question et qui marque aussi cette tendance positive que je souligne depuis le début de l'interview. La Banque centrale, un nouveau gouverneur depuis quelques mois, a engagé des réformes. L'année dernière, le franc congolais s'est apprécié de quasiment 30% par rapport au dollar. C'est une première étape de ces réformes parce que le changement de comportement est un lien de confiance. Quelle est la confiance du consommateur sur sa monnaie locale par rapport à la devise? Donc, la Banque centrale a amorcé cette première réforme qui a conduit à une appréciation du franc congolais. La Banque centrale passe à une deuxième étape. Nous attendons pour avril 2027. Il y a une instruction qui a circulé pour mettre fin à la circularisation du dollar en cash. Bien évidemment, le dollar continue à circuler, continue à être des dépôts dans les voies bancaires classiques, mais la réduction de la circularisation du dollar en cash est un moyen pour accompagner le consommateur congolais à l'usage du franc congolais en cash dans son quotidien, pour ses achats quotidiens. C'est un grand enjeu pour le pays, pour le continent. Encore une fois, on démarre toujours par des réformes, des étapes, on mesure l'impact de la réforme et on continue la sensibilisation des consommateurs par rapport à ça. Le plus important, nous, en tant que banque, c'est qu'on accompagne la réforme de la Banque centrale. On s'inscrit et on accompagne aussi nos clients dans ce dispositif-là.
0: Khadija Sambo-Keïta, directrice exécutive de Robank, chargée des finances et de la trésorerie. Entretien à découvrir en vidéo et dans son intégralité sur la chaîne YouTube de RFI. Puisque nous parlons d'ailleurs de nos vidéos, j'en profite pour vous remercier toutes et tous. Plus de 500 000 vues déjà sur YouTube pour notre entretien avec Karamo Sangaré, jeune entrepreneur guinéen et figure des réseaux sociaux. La RDC est de retour sur les marchés internationaux. C'est donc la grande nouveauté de cette année 2026. À suivre donc dans un instant, direction l'Ukraine, les agriculteurs et le secteur portuaire au cœur de la guerre avec la Russie. Et comme promis, les questions de dette au Sénégal et en France avec Mortiam, expert en finances publiques. Ce sera juste après un duo, le Sénégalais Alou Nouad avec la franco-marocaine Indy Zara, No One Like You.

0: No One Like You, c'était Indy Zara et Alun Wad sur RFI.
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0: Ambiance sonore militaire, encore une fois, dans Écho d'ici, Écho d'ailleurs, non pas au Moyen-Orient, mais en Ukraine, où la Russie bombarde toujours plus massivement les infrastructures énergétiques avant l'hiver, l'arme économique toujours au centre des stratégies des belligérants. Autre cible privilégiée par Moscou, le secteur agricole. Nathanaël Vitran, journaliste au service économie de RFI, revient de la région d'Odessa, dans le sud de l'Ukraine, le long de la mer Noire. Extrait de l'un de ses reportages.
2: Alors, nous venons d'arriver sur la ferme de Volodymyr Pogorely. C'est un agriculteur de la région d'Odessa, à une cinquantaine de minutes en voiture environ de la grande ville du sud de l'Ukraine. Et son problème à lui, c'est que ses hangars sont pleins à craquer de céréales de blé, alors que nous sommes en pleine récolte des tournesols.
3: La récolte a été bonne, mais comme vous pouvez le voir, nous n'avons plus d'espace disponible, alors que nous sommes en pleine récolte du tournesol. Vous voyez là, nous avons entreposé le blé dans la cour, parce que nous n'avons pas assez d'espace pour le stocker.
2: Et ce n'est évidemment pas le seul problème rencontré par les agriculteurs en Ukraine. En venant ici, nous sommes passés devant un silo à grains frappé dans la nuit par un drone ou un missile russe. Cet agriculteur, lui aussi, retrouve très régulièrement des drones dans ses champs, comme celui-ci, il y a seulement 3 semaines.
4: C'est un drone doté d'un moteur à réaction, un drone patrouille. Il s'est écrasé dans le jardin il y a 3 semaines. Ça arrive assez souvent.
2: Ce qui est en train de se passer, c'est que Russes et Ukrainiens se livrent à une véritable guerre d'attrition. D'un côté, les Ukrainiens frappent les infrastructures pétrolières de la Russie pour priver le Kremlin de sa principale ressource. Et en échange, en revanche, la Russie frappe les silos à grains, frappe les infrastructures portuaires de l'Ukraine pour priver, là aussi, l'Ukraine de sa principale source de revenus, les exportations de céréales.
0: Les céréaliers asphyxiés par le blocus maritime. Reportage de Nathanaël Vitran à découvrir en vidéo sur les réseaux sociaux de RFI, Instagram, Facebook, TikTok. Un blocus maritime, en effet, aux conséquences, pas seulement sur l'Ukraine, mais sur l'économie mondiale. Aux premières loges de ce bras de fer, Dmytro Barinov, le président de l'Association des ports ukrainiens. Nathanaël Vitran l'a rencontré.
5: Nous sommes actuellement devant le port d'Odessa, mais je tiens à préciser que lorsque nous parlons d'Odessa, il ne s'agit pas uniquement de ce port. Nous avons 3 ports, Pivdenié, Odessa et Tchornomosk, et nous les appelons parfois la Grande Odessa pour éviter toute confusion. En réalité, pour l'instant, le trafic a pratiquement cessé à cause du risque que pour la vie des marins à bord des navires qui font escale dans ce port. Les capitaines, les armateurs et les marins craignent pour leur vie. Et c'est pour cela qu'ils attendent. Peut-être que la situation va changer.
2: Et depuis combien de temps est-ce que cela dure? Depuis combien de temps ce grand port d'Odessa est-il fermé?
5: Ça a commencé le 20 juillet. Les Russes ont changé de tactique. Avant, ils bombardaient les infrastructures portuaires et parfois les navires amarrés dans le port. Mais maintenant, ils se mettent à traquer les navires entrant ou sortant des ports sous pavillon étranger et transportant des ressortissants étrangers, notamment des marins. Par exemple, il y a eu le Golden Leo. J'ai oublié sous quel pavillon il naviguait, mais c'était un pavillon étranger. 10 marins ont été tués, dont un pilote ukrainien. Ils ont été touchés par 3 missiles. Et ensuite, ce navire a coulé avec sa cargaison de maïs. Que dire de ça? C'est un cauchemar.
2: Nous avons rencontré dans la région des agriculteurs qui nous ont parlé des attaques de drones. On a vu des silos qui ont été touchés par des missiles. Les exploitations agricoles considérées comme des cibles militaires par les Russes, est-ce que c'est nouveau ?
5: Non, ce n'est pas une situation nouvelle. Dès le premier jour de la guerre, ils ont pris pour cible les silos, les entrepôts de céréales et tout ce qui venait d'être construit. Ce qui est nouveau, c'est la chasse aux navires civils qui transportent déjà des produits agricoles ou qui viennent se charger. La situation a complètement changé au cours de ces 4 ans et demi.
6: We put a lot of mobile shelter.
5: Dans le port, comme vous le voyez, nous avons installé de nombreux abris mobiles près des lieux de travail de nos employés. Le grutier, par exemple, peut rejoindre cet endroit très rapidement, en une minute ou deux maximum, et il peut y rester jusqu'à la fin de l'attaque. Nous avons installé des barrières flottantes aussi à l'entrée du port. Mais comment pouvons-nous protéger les navires qui ne se trouve même pas sur le territoire ukrainien, qui navigue en eau internationale. Nous n'avons pas d'avion pour les protéger et pas assez de systèmes patriotes pour protéger notre région contre les missiles balistiques russes. C'est pour cela que nous avons besoin d'aide, de davantage de soutien.
2: Barinov, ces attaques sur les ports, sur les cargaisons, quelles sont les conséquences pour l'économie ukrainienne ? À quel point est-ce que la situation est grave ?
5: C'est énorme. Malheureusement, les conséquences sont énormes, non seulement pour le secteur portuaire, non seulement pour les terminaux ou pour les entreprises dans l'activité portuaire.
6: Ça
5: concerne avant tout les agriculteurs. Notre campagne agricole a commencé en juin. Elle se poursuit actuellement et s'achèvera peut-être en novembre. Chaque jour, nos agriculteurs récoltent leurs produits, doivent les vendre, mais s'ils ne peuvent pas exporter, les négociants ne peuvent pas les acheter car ils ne peuvent pas charger les navires. Donc les prix baissent. Ils n'ont pas assez d'espace pour stocker leurs récoltes en attendant des jours meilleurs. C'est pourquoi il y a cet effet boule de neige sur l'ensemble de l'économie ukrainienne, malheureusement.
2: On sait que les céréales sont la principale source d'exportation de l'Ukraine. Elles sont expédiées partout dans le monde. Où est-ce qu'elles sont exportées, ces productions en général ?
5: Nous avons nos marchés traditionnels. Il s'agit de l'Afrique du Nord, la Tunisie, le Maroc, l'Algérie et l'Égypte. Il y a bien sûr le Moyen-Orient et la Turquie. La Turquie dispose d'une industrie de transformation très importante et produit beaucoup d'huile de tournesol et de farine. Ces marchés sont les premiers touchés et je tiens à rappeler que la production mondiale totale de blé s'élève à environ 220 millions de tonnes, dont un tiers provient de la Russie et de l'Ukraine. Or, ni la Russie ni l'Ukraine ne sont présentes sur le marché actuellement. C'est pourquoi, très bientôt, nous allons vraiment faire face à une crise. Autre élément à prendre en compte, le programme alimentaire mondial qui dépend à 50% de l'Ukraine. Or, ces produits agricoles sont destinés à l'Afrique, à des pays pauvres où les gens n'ont même pas de quoi se nourrir. C'est pourquoi il s'agit d'un problème pour le monde entier, pas seulement pour l'Ukraine.
2: Dmytro Barinov, pour limiter les dégâts, est-ce qu'il y a d'autres solutions, des alternatives au port de la mer Noire ?
5: Oui, le trafic fluvial, nous l'avons mis en place comme voie alternative dès le début de la guerre en 2022. Et nous avons atteint un record de transbordement de 32 millions de tonnes en 2023. Nous avons demandé à nos voisins, à nos amis de la Moldavie, de nous aider dans ce domaine. Et ils l'ont fait. Mais encore une fois, il faut bien comprendre que cela ne peut pas remplacer les possibilités offertes par les ports en eau profonde de la mer Noire.
2: Et les trains, le trafic ferroviaire ?
5: Non. Pendant cette période de guerre, l'État ukrainien a développé l'infrastructure ferroviaire. Mais les normes sur la largeur des wagons n'est pas la même entre l'Ukraine et l'Europe. Et puis l'Europe a ses propres horaires pour les trains de marchandises. Enfin, un train ne peut transporter que 60 tonnes. Comment peut-on comparer cela aux 100 000 tonnes d'un navire ?
0: Dmytro Barinov, président de l'Association des ports ukrainiens, rencontré à Odessa par Nathanaël Vitran, envoyé spécial de RFI.
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7: Je pense que le Sénégal a réussi aujourd'hui à restaurer la confiance avec le peuple. Le Sénégal a réussi à restaurer sa confiance avec les partenaires et les investisseurs. Et nous sommes en train d'enclencher une phase que nous espérons qu'elle va très rapidement porter ses fruits par rapport à la qualité de vie des Sénégalais.
0: Bassirou Diomaye Faye, le président sénégalais, propos recueillis à New York en marge de l'Assemblée générale de l'ONU, entretien accordé en exclusivité à RFI et à France 24. Le Sénégal est engagé en effet dans un processus de réduction de sa dette publique. Le 1er septembre, un accord a été signé avec le FMI pour un nouveau programme d'aide de 2,2 milliards de dollars. C'est un cadre budgétaire sur 3 ans avec forcément des conditions, un assainissement des finances publiques, des mesures correctrices et des réformes pour accroître les recettes de l'État. Cet accord est à confirmer et il mérite d'ores et déjà d'être analysé, y compris d'un point de vue juridique. Nous avons donc reçu Maure Thiam, chercheur associé en finances publiques à l'université de Poitiers, dans le centre-ouest de la France. Il travaille également sur les questions de dette en France qui alimentent la campagne pour la présidentielle.
8: S'agissant du cas du Sénégal, il y a 3 questions à se poser. Est-ce qu'il fallait un programme avec le FMI? La réponse est bien évidemment oui. Est-ce qu'il fallait forcément restructurer la dette publique sénégalaise? Le débat a été ouvert entre les économistes. Et je pense que c'est une bouée de sauvetage pour l'État du Sénégal. Cela a entraîné un débat assez important parce que, vous savez, les enjeux de dette publique mêlent à la fois les analyses de sciences politiques, les analyses des sciences juridiques, mais également l'analyse des discours. C'est la raison pour laquelle on voit, d'une part, le gouvernement parler de plan de traitement de la dette publique sénégalaise, alors que, d'autre part, on parle de restructuration.
0: Certains parlent même déjà d'ajustement, et ça rappelle de très mauvais souvenirs aux Sénégalais. Donc, les mots ont vraiment un sens.
8: Les mots ont vraiment un sens. Si on regarde, par exemple, le plan de traitement de la dette publique sénégalaise, on voit très bien...

0: Et c'est très important. Le premier ministre récemment s'est un peu trompé d'ailleurs en utilisant ce mot et ça a provoqué un tollé. Donc les mots sont importants. La deuxième raison, c'est que il y a un équilibre institutionnel en ce moment qui se joue au Sénégal entre le pouvoir exécutif et le pouvoir parlementaire. De ce cas de figure, celui qui dirige l'Assemblée nationale n'est pas forcément quelqu'un qui est très favorable à la restructuration. Donc l'usage du mot traitement peut être justement un moyen de mobiliser cette possibilité d'acceptation du Parlement. Parce que je le rappelle, le droit budgétaire prévu par la loi organique relative aux lois des finances et le règlement général sur la comptabilité publique, notamment ses articles 133 et 134, donne un pouvoir, un monopole au Parlement pour autoriser toute opération de conversion sur la dette publique sénégalaise.
1: Le gouvernement dit, lui, l'objectif dans un premier temps, là, surtout, c'est de renégocier les taux d'intérêt, c'est d'alléger la charge pour les Sénégalais, en attendant mieux.
0: Effectivement, et c'est ça l'objectif même d'une restructuration. Parce que si vous voyez bien, le mot restructuration est dérivé du latin structura, qui signifie doter de nouvelles structures. C'est-à-dire que la relation d'endettement qui lie le Sénégal à ses créanciers va être profondément revue pour permettre à ce que le pays dégage des marges de manœuvre budgétaires afin de pouvoir prioriser des investissements prioritaires, tels que les investissements publics, parce que ces dernières années, avec le projet de loi des finances, on voit bien que les recettes sont absorbées à 99% par le service de la dette. Mmh. Donc, il y a vraiment cet objectif de lisser la charge de la dette afin que le gouvernement puisse disposer de marge de manœuvre budgétaire.
1: Et donc de redémarrer l'économie, justement, hein, l'un des premiers effets, ou peut-être le premier effet de cet accord avec le FMI, c'est que les entreprises sénégalaises vont pouvoir être payées par l'État, tout ce qui était dû va l'être. Et c'est ce qu'a annoncé le ministre des Finances et du Budget, Cheikh Diba.
2: Le gouvernement accélérera notamment l'appuiement de ses obligations envers le secteur privé. Avec les financements qui sont attendus après l'accord conclu aujourd'hui, le Trésor sera en mesure de payer ces entreprises qui ont longtemps attendu l'appuiement de leurs créances.
1: Ça, c'est quelque chose qui va être fait très rapidement. L'État sénégalais est en capacité aujourd'hui, grâce à cette aide du FMI, de payer des entreprises?
0: C'est une décision très importante pour la raison simple que la relance de l'économie est aujourd'hui un sujet prioritaire. Depuis 2 ans, les investissements publics ont clairement régressé et en plus, les investissements directs étrangers ont drastiquement été rabattus. Donc,
1: malgré tous les efforts justement du gouvernement sénégalais pour tenter d'attirer des investisseurs. On a eu un forum Invest in Sénégal où on a fait venir des investisseurs de partout dans le monde.
0: Voilà, c'est donc un état économique de l'État du Sénégal qui faisait qu'il faut relancer l'économie. Et pour relancer l'économie, il faut d'abord commencer par ce qui porte le secteur privé, qui justement emploie des jeunes, qui crée de l'emploi. Et dans ce cas de figure, renflouer, payer les dettes qui résultent justement d'engagement de l'État vis-à-vis du secteur privé, c'est une très bonne chose. Et l'accord avec le FMI va permettre justement de relancer, de ce point de vue, le secteur privé.
1: Malgré tout, on risque d'avoir des mesures d'économie qui vont toucher la population et qui seront forcément impopulaires. C'est donnant-donnant.
0: C'est ce que je disais récemment. Je posais la question de savoir est-ce que justement il y aura des mesures austéritaires. Il y a un point d'achoppement dans le programme entre les FMI et l'État du Sénégal. Le gouvernement dit qu'il va revoir les critères pour bénéficier des subventions énergétiques. Je rappelle que ça a été fait en Zambie et que ça avait débouché plus ou moins sur une crise sociale. Donc, tout l'enjeu pour l'État du Sénégal sera de concilier l'impératif de restaurer ses marges de manœuvre budgétaire, d'une part, mais également tout en gardant le pouvoir d'achat des ménages qui est aujourd'hui très éprouvé au Sénégal.
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1: Mortiam, chercheur en finances publiques, est notre invité sur Radio France Internationale. Cette question de la responsabilité dans la gestion de la dette, elle ne concerne donc pas que le Sénégal. Elle se pose dans de grandes économies du monde, notamment en France, où la dette publique est devenue un sujet politique majeur. Une dette qui dépasse aujourd'hui les 3000 milliards d'euros. Comment est-ce que, vous qui travaillez aussi sur les aspects historiques, comment est-ce qu'on replace ce montant à l'échelle du 21e siècle ou de la deuxième partie du 20e?
0: Ça me permet de rappeler que ce niveau n'est pas un niveau

0: inédit en France. La France avait déjà avoisiné les 200% du PIB historiquement. Mais
1: C'était quand?
0: c'était au début des 19e siècle. Et notamment, après la Seconde Guerre mondiale, la France a avoisiné les 150% du PIB. Donc, c'est pas...
1: Situation extrêmement particulière.
0: Situation extrêmement particulière. Donc, c'est pas des signaux très, très nouveau. Mais par contre, le contexte est très difficile aujourd'hui. Vous l'avez très bien mentionné. La dette publique va atteindre en 2000, dans les années qui suivent, près de 120% du PIB. La charge d'intérêt est en passe de devenir le premier poste budgétaire de l'État français. Et il y a une remontée des taux d'intérêt avec des niveaux jusqu'ici jamais atteints de 4%, ce qui, en termes de spread avec l'Allemagne, qui est très, très, très considérable. Dans ce contexte-là, oh, la France rencontre d'autres difficultés, c'est-à-dire qu'il y a des transitions à financer, la transition écologique, la transition démographique ou encore la transition numérique technologique. Donc ce contexte-là fait que c'est un contexte particulier parce que, comme je le dis souvent, si on fait des comparaisons, d'autres États rapportés au PIB sont beaucoup plus endettés. C'est le cas des États-Unis, c'est le cas du Japon qui est à près de 200%. Mais chaque État a ses propres réalités économiques qui fait que l'appréciation de sa dette diffère substantiellement d'un autre État.
1: Alors, j'ai dit débat politique. On est en campagne pour l'élection présidentielle et il y a des propositions pour gérer cette dette. Et celle qui a particulièrement marqué l'opinion, c'est celle de Jean-Luc Mélenchon, le leader de la France insoumise et candidat déclaré pour cette présidentielle. Proposition justifiée et expliquée lors de la dernière réunion du MEDEF, le patronat français.
2: La question de la suppression de la dette est posée depuis 10 ans. Il y a un débat parmi les économistes. Donc évitons les caricatures, sinon on se comprend pas et on sait plus de quoi on parle. Je parle de la dette de la France auprès de la Banque Centrale Européenne. Voilà de quoi je parle. Et cette dette, c'est une dette à nous-mêmes car nous sommes membres de l'euro. Si bien que si la proposition est sur la table, évidemment pas nous les Français, tout seuls à décider que la dette n'existe plus. Mais si nous avons une proposition européenne et si nous motivons, au moment où les taux d'intérêt sont les plus élevés, plus de 4 points, nous ferons baisser ces taux d'intérêt parce que le ratio entre la dette de tous les États de l'Europe et leur PIB se sera amélioré. Voilà le sens de cette proposition.
3: Alors,
2: les Américains font ça. Ils viennent de se racheter leur propre dette. Et nous, on serait les seuls de l'univers à renoncer à cette possibilité. Alors pourquoi a-t-on fait une monnaie unique? Pourquoi avons-nous une banque centrale européenne commune? Nous le pouvons. Et je vous prends le pari, si je suis élu, je trouverai des alliés en Europe. Notamment dans les pays latins. Et sans doute aussi les Allemands. Car cette année, ils vont passer les 3% de déficit. Donc il y a un débat.
1: Mortiam, cette idée défendue par Jean-Luc Mélenchon que la France rachète sa propre dette comme les Américains, c'est ce que dit le leader de la France insoumise. Est-ce que c'est quelque chose de viable selon vous?
0: D'abord, permettez-moi de rappeler que l'annulation de la dette publique, c'est pas une chose nouvelle encore une fois. Dans le cas de la France, par exemple, après la Révolution, on avait annulé des 2/3 des titres de dette de française. Ensuite, il y a eu beaucoup d'autres exemples. L'Angleterre après la Seconde Guerre mondiale, la Pologne en 1991. Et des États africains ont obtenu également des annulations de dettes. Mais le cas particulier dont parle M. Mélenchon est un cas particulier. C'est-à-dire, il demande l'annulation de la dette, des titres de dette, en tout cas détenus par la Banque de France, à travers la BCE. Sur ce point, deux écueils à relever. D'abord, un écueil politique, c'est-à-dire qu'il faudra d'abord obtenir l'acceptation de tous les autres membres de l'Union européenne. Donc, politiquement, c'est quand même très risqué.
1: Lui dit qu'il va avoir l'accord des pays du Sud et peut-être même de l'Allemagne.
0: C'est pas gagné d'avance, surtout pour l'Allemagne. Le deuxième cas, c'est juridique. Et là, je vois, par exemple, dans la littérature, beaucoup de personnes utilisent l'article 123 du TFUE, le traité sur le fonctionnement de l'Union européenne. Ce traité interdit le financement direct. Pour moi, c'est pas du tout le bon article pour justifier qui interdit cette opération. Pourquoi? Parce que cet article-là interdit le financement direct, l'annulation de titres de dette publique ne peut pas être assimilé, à mon avis, en tout cas à un financement direct. Par contre, ce qui pourrait interdire légalement, ce qui interdit légalement cette opération, c'est l'article 125 du TFUE qui interdit le renflouement des caisses de l'État par des administrations de l'Union européenne. Deux questions qu'on se pose dans ce cas. D'abord, est-ce que la BCE, c'est une institution de l'Union européenne qui ne peut donc pas renflouer un État?
1: Oui.
0: pour la Banque de France, c'est vrai que c'est un établissement public de droit français, mais il faut savoir que la Banque de France fait partie de l'eurosystème, c'est-à-dire que le système des banques centrales de l'Union européenne. D'ailleurs, l'article 123, en parlant de la BCE, dit la BCE et les autres banques centrales, ce qui veut dire que la Banque de France...
1: Donc la France ne peut pas faire cavalier seul. La Banque de France ne peut pas faire cavalier seul.
0: Effectivement. Donc, juridiquement et politiquement, c'est des choses qui me semblent encore très illusoires.

0: si on revient aussi à notre exemple sénégalais, avec l'appui de ce cas français, il y a une question commune qui apparaît. Hein. Qui doit avoir le dernier mot lorsqu'un État est confronté à une dette très importante et qui n'est plus en mesure de la gérer? Qui doit avoir le dernier mot? Est-ce que la parole est aux politiques ou est-ce que la parole est plutôt aux grandes institutions financières?
1: La première chose à savoir, c'est que la gestion de la dette, il est vrai, c'est une question éminemment technocratique, technique, mais sans remboursement, est une question éminemment sociale et politique. Donc la première chose à faire, c'est que à chaque fois qu'un État s'endette pour gérer, pour financer un investissement, etc., il faut que la responsabilité principale soit une responsabilité politique, parce que ce sont les politiques qui prennent les décisions en matière de gestion de la dette. Par contre, les créanciers ne peuvent pas également complètement se dédouaner. Si je prends l'exemple de l'État du Sénégal, etc., ou encore d'autres États africains, si les créanciers accordent des taux, accordent à un État qui n'est plus capable de gérer ses finances, à des taux usuraires, c'est le citoyen final qui, la majeure partie des cas, ne comprend même pas ce qui se passe. Et donc, puisque les créanciers ne sont pas responsables devant le politique, il faut que la responsabilité des politiques soit remise en question en matière d'endettement devant le Parlement et surtout devant les citoyens. Donc il y a une volonté, en tout cas dans ma démarche, une volonté de faire revitaliser la démocratie financière. Il faut que cette démocratie financière soit vraiment mise en exergue et ne pas forcément toujours se défausser sur les institutions financières internationales.
0: Sénégal, France, les politiques face à la dette. Mortiam, chercheur associé en finances publiques à l'université de Poitiers, entretien également à découvrir en vidéo et en intégralité sur la chaîne YouTube de RFI. Alors que le gouvernement français vient de dévoiler son budget 2027 sous la pression des marchés financiers, et nous y reviendrons. Voilà, c'est fini pour cette semaine. Merci à notre réalisateur, Guillaume Munier. Merci à tous de nous suivre dans Un Souffle, c'est le journal sur RFI.
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0: 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Bienvenue.
1: Thaïs Moreau.
0: Bonjour à toutes et à tous. À la une de cette édition, Moscou appelait ce samedi les diplomates et étrangers à quitter la capitale ukrainienne alors que de nouvelles frappes russes ont lieu ce samedi en Ukraine. Désormais, ce sont les ponts qui sont visés. On y revient dès le début de ce journal.